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1: Mesdames, Messieurs, bienvenue à cette émission consacrée aux enfants et jeunes désœuvrés et démunis au Tchad. Des milliers d'enfants et jeunes quittent chaque année leur famille, poussés par le manque d'accès aux soins de base, à l'éducation ou à un mieux-être. Ces derniers, qui souvent fuient des conditions sociales ou culturelles, les empêchant de s'épanouir et garantir leurs droits, se retrouvent dans la rue. Plusieurs enfants et jeunes démunis, sensibilisés à travers la danse, ont été placés dans le centre d'accueil et de réinsertion sociale. Nous sommes allés à leur rencontre.
2: Bonjour.
3: Oui, bonjour.
2: Comment t'appelles-tu?
3: Je m'appelle Djibril Nissen.
2: Djibril Nissen. Qu'est-ce que tu fais ici?
3: Je suis là pour prendre une danse. Pourquoi il n'y a rien? On va partir au marché. On va vendre halawa avec le goro, tout ça, on va vendre. Et le soir, on va venir manger des mêmes choses. C'est comme ça seulement.
2: Et tu es ici au centre espoir d'Akuna.
3: Oui.
2: Qu'est-ce qui t'a amené ici?
3: Moi, je suis là en route, toujours. Et Maître Alpha, il m'a trouvé en route. Je suis arrivé à Mundo là-bas. C'est comme ça que lui, il est trouvé en route. Il dit que tu viens, tu restes avec moi au centre de Kun Espoir. Les enfants, beaucoup, ils sont là. C'est comme ça que lui, il m'a amené.
2: Et qu'est-ce qui t'a poussé à sortir de la maison pour être dans la rue?
3: Je suis amené à mon école coranique et moi, je fuis là-bas. C'est comme ça que je suis là ici.
2: Tu as laissé papa, maman ainsi que tes frères pour te retrouver dans la rue à cause de l'école coranique?
3: Oui.
2: Pourquoi?
3: De rien.
2: Tu peux pas dire à papa ou maman, on peut t'inscrire dans une école française. Pourquoi tu t'es retrouvé sur la route?
3: Ils sont forcément et moi je sors. C'est comme ça seulement.
2: Comment tu t'es senti dans la rue avant de trouver ton chef pour t'amener au centre d'Akuna Espoir?
3: Moi, je fais travail. Je peux aller au marché. Je travaille avec la nuit là. Je veux partir dehors là, dans cette camion de car, d'ingélé là-bas, et ce matin, je vais arriver au début, c'est comme ça seulement.
2: Tu n'as pas envie de repartir à Mundo?
3: Je vais repartir.
2: Donc, tu souhaites repartir à Mundo, retrouver papa, maman et tes frères et sœurs?
3: Oui.
2: Tu veux dire quoi aux autres enfants qui ont quitté la maison pour être dans la rue?
3: Rien.
2: Rien. D'accord, merci. Bonjour.
4: Bonjour.
2: Comment t'appelles-tu?
4: Je m'appelle Otraka Obek.
2: Aubin.
4: Obek.
2: Qu'est-ce qui t'a poussé à sortir de la maison?
4: Okay.
2: Mamsé.
5: Bonjour.
2: Comment tu t'appelles?
5: Je réponds au nom de Mélam Cynthia. Pour moi, ce qui m'a fait, je suis sortie dans la rue, c'est à cause de la femme de mon oncle. Après des années, ma maman était décédée et puis je suis venue rester avec la femme de mon oncle. Après ça, mon oncle était voyagé. Je me suis retrouvée avec la femme seule. Quand la femme sortait, elle me laissait à la maison. Je suis seule. Et après, elle vient, elle se saoule, elle part, elle prend l'autre la boisson, elle se saoule et puis elle vient me maltraiter, elle me frappe. Je suis sortie dans la rue. Après ça, c'est elle qui est venue me chercher encore. Je me suis retournée à la maison. Après ça, mon oncle était venu. Elle a fait semblant comme si je suis à la maison. Après ça, directement, moi aussi, je suis sorti. Je suis dans la rue. Il a fait l'autre 3 mois. Après ça, c'est mon maître qui m'a trouvé. Il m'a dit, il y a un centre qui est là, puisque je peux venir rester. Le premier jour, j'ai refusé de rester. Je suis parti. Après la nuit, je suis revenu. Et passé, il m'a appelé. Et ça, moi aussi, je suis décidé pour venir rester au centre.
2: Quand tu étais sorti dans la rue, tu avais quel âge?
5: Quand j'étais sorti dans la rue, il y a 10 ans.
2: Et aujourd'hui, vous en avez combien?
5: Aujourd'hui, il y a 18 ans.
2: Comment te sentais-tu dans la rue sans ta famille?
5: Je me sens mal à l'aise, mais malgré si ma maman était là à côté de moi, je ne pouvais pas sortir dans la rue. Si la maman est décédée, c'est toujours le père qui prend toutes les choses. Et après ça, on était deux. Il y a ma petite qui est au village et puis moi, je suis là.
2: Et tu souhaites un jour repartir chez ton oncle?
5: Je souhaite pour repartir pour trouver ma petite, mais chez mon oncle, non.
2: D'accord. Et là, ici au centre, on vous forme, toi précisément, tu es formée en quoi?
5: Je suis danseuse, chorégraphe. Je forme mes petits frères qui sont ici aussi.
2: D'accord, merci. c'est tout, ou bien tu as un message à donner aux filles qui seront à l'écoute?
5: Pour les filles qui sont sorties dans la rue, c'est du maltraitance, et après ça, les parents vont venir te chercher pour te dire pour que tu repars à la maison. Et après ça, moi, ce que j'ai à dire, il faut qu'ils prennent leur courage et puisqu'ils ne sortent pas dans la rue.
2: Bonjour.
6: Bonjour.
2: Comment vous appelez?
6: Je réponds au nom de Bangamdi de Ange Gabriel.
2: Ange Gabriel, qu'est-ce qui vous a poussé à sortir de la maison?
6: C'est les circonstances de la vie qui m'ont poussé à être là. C'est la famille. Avant, j'étais à Guélendon avec ma maman. Donc, ma maman est un peu malade. Après, elle m'a ramené en N'Djamena. Je suis venu ici retrouver mon oncle et Stéphane. Nous étions ensemble et je suis là aussi avec mon grand-père. Hein? La mort de mon grand-père. Après, je suis venu ici avec mon oncle Jérémy. On m'a accueilli bien après. On me maltraite comme un âne. J'ai dit que non, non, ça, là, ça va pas aller. J'ai quitté la maison pour retrouver dans la rue avec mes amis. Il y a un de mes amis qui m'a dit qu'il y a un centre là. Il faut que je vienne. Je suis venu maintenant, ça fait 6 ans. Non, je suis pas retourné. Et même la famille sont venus me dire pour que je retourne à la maison. Mais je leur ai dit que je peux pas retourner à la maison. Pour que je retourne, pour qu'on me traite comme un âne, je peux pas. C'est pour cela que je suis ici. Je suis ici même, je suis à l'aise. On m'a inscrit à l'école. Je fréquentais. Maintenant, je suis en classe de 4e. Il y a d'autres formations qu'on fait aussi. La ministérie, couture aussi.
2: Merci.
7: Je réponds à Steven.
2: Steven, qu'est-ce qui t'a poussé à sortir de la maison?
7: C'est une longue histoire alors. Ce qui m'a poussé à être dans la rue. Parce que ça a été le problème avec mon père et sa femme. Lorsque ma mère n'est plus là, ma mère a voyagé. Quand sa femme commence même à préparer la nourriture, elle n'arrive même pas à me donner. Et ce que je n'ai même pas fait aussi, elle va venir dire à mon père que je fais ceci. Et mon père commence comme ça, c'est la mort pour me frapper. Et moi aussi, j'ai vu ça comme ça, là. Et je suis sorti.
2: Comment te sens-tu ici au centre par rapport à la rue?
7: Et quand je reste comme ça, là, je pense beaucoup sur mes frères et ça, c'est pas une idée, quoi.
2: Et là, tu souhaites un jour repartir dans la famille?
7: Oui, oui. Repartir sur la famille pour les voir, pour les aveugler, pour tout bon.
2: D'accord, pour l'instant, tu es en quelle classe?
7: Je suis en 6e.
2: Tu rêves de devenir quoi un jour?
7: Bon, je ne sais pas ce que Dieu va faire, mais même si je deviens avocat, même là, c'est bon.
2: Pourquoi tu souhaites devenir un avocat un jour?
7: C'est pour défendre. Dijon.
8: Bonjour.
2: Comment t'appelles-tu?
8: Je réponds au nom de Yumte Dijon Alexis.
2: Qu'est-ce qui t'a poussé à être ici au centre d'Akouma?
8: Bon, pour moi, je peux dire que ce sont les mauvaises compagnies. Et ce n'est pas venu volontaire et je me suis retrouvé là. Et puis, c'est là, ici, maintenant, au centre d'Akouma. Grâce au maître, il m'a retrouvé dans la rue et puis c'est là, il me retrouve là et puis je fais de la danse. Et puis, allez, c'est pour ça ici là.
2: Comment te sens-tu? Étant dans la rue, sans ta famille?
8: Bon, ta maman reste ta maman, tes parents, ce sont tes parents. Ce qu'elle a eu que se sentir loin de tes parents, ça ne peut pas te plaire aussi bien. Comme je suis ici, je vois comme si c'est le destin, donc je fais avec.
2: Et on vous apprend quand même des petits métiers?
8: Oui, on nous apprend des petits métiers. Actuellement, comme moi, je fais la danse et certaines font certaines formations ailleurs. Et moi, je suis dans la danse jusqu'à maintenant au centre.
2: Et tu souhaites revenir en famille plus tard?
8: Oui, c'est mon souhait même. C'est que si le jour viendra que je pourrai aussi aller visiter les parents ou bien si ça arrive que je rentre à la maison, ça va aussi venir.
2: Ils vivent ici à N'Djamena?
8: Non, pas ici à N'Djamena.
2: Où?
8: Ils sont au Cameroun.
2: Au Cameroun.
8: Yeah.
2: Si vous avez quelque chose à dire aux enfants de la rue ou bien aux enfants qui vous écoutent en général.
8: Le conseil que je peux donner aux autres frères aussi qui sont dans la rue est que la rue, ce n'est pas une maison familiale. Quand tu es dans la rue, tu es libre de faire tout ce que tu veux. Mais il y a certaines conséquences qui vont t'arriver et ça va te pousser à faire des mauvaises choses. Bon, raison pour laquelle le conseil de rester tranquille, même si à la maison ça ne va pas, ou il y a des problèmes même à la maison, il faut essayer de supporter. C'est la famille dont tu dois faire avec. Il faut avoir le cœur très posé et puis ça va aller un jour.
2: Qui vous a amené ici au Tchad?
8: C'est moi-même. Je me suis retrouvé ici au Tchad. Donc c'est de ma volonté que je suis venu ici. Et je suis Camerounais. C'est là ici. Ça fait de cela de quelques années que je suis ici. Donc je me sens un peu habitué.
1: Le fondateur du centre d'accueil et réinsertion des enfants et jeunes démunis d'Akuna Espoir. Aleva Ndavogo Jude, à qui nous avons tendu le micro, nous parle de la structure.
9: Oui, bonjour, je suis le président fondateur du centre d'Akuna Espoir, un centre d'accueil et de réinsertion sociale des enfants et des jeunes démunis, pour ne pas dire de la rue. Et donc, ça fait aujourd'hui presque 10 ans déjà que nous œuvrons à la réinsertion de ces enfants abandonnés à leur triste sort. Et donc, avec mon association, mon équipe, on intervient en urgence à la rencontre de ces enfants dans la rue, puisqu'on les considère, ils sont des victimes qui n'ont plus la force ni la volonté d'aller vers les structures de leur commune. L'appât utilisé, c'est la danse. Et à travers la danse aujourd'hui, qui n'est plus à présenter, parce que beaucoup nous connaissent déjà et qui nous voient un peu danser dans les rues, un peu partout, en Djamena. Et à travers ces danses que nous utilisons pour pouvoir donner d'abord le sourire de l'espoir à ces enfants, on les récupère dans la rue, et on les amène au centre pour pouvoir les écouter et savoir qu'est-ce qui les a poussés à être dans la rue. Et un travail d'accompagnement psychosocial qui se passe, et le travail de rééducation, puisqu'il y a des jeunes, des enfants qui sont affectés par les stupéfiants, l'alcool, les drogues, tout ça. On les accompagne psychologiquement. Il y a aussi le travail d'éducation qui s'est fait au centre. Et après cela, il y a l'écoute et la réunification familiale. Parce qu'il faut dire de tout, notre slogan est « un enfant, une famille ». Et que la rue n'a jamais enfanté, ces enfants viennent tous d'une maison et ils ont des parents, des familles. Et donc nous sommes chargés à faire cette réunification, essayer de comprendre la cause entre les enfants et les parents et pourquoi les enfants sont dans la rue. Est-ce que les parents savent, est-ce qu'ils sont vraiment concernés de la situation auquel ces enfants sont exposés et autres. Quel que soit le problème qu'on essaie de résoudre, afin que les parents acceptent l'enfant. Et donc nous nous mettons à la disposition un suivi pour essayer de voir si l'enfant est à la maison, est-ce que tout va bien, est-ce qu'il est, il a encore ces questions de récidive et autres. Voilà à peu près le travail que nous faisons, ça fait aujourd'hui 10 ans en Djamena, pour aider ces enfants.
10: Et d'où vous vient l'aide pour leur prise en charge?
9: Il faut dire d'abord que nous, à la base, nous sommes une structure d'abord culturelle. Et beaucoup plus nos prestations artistiques que nous offrons, auxquelles les gens nous sollicitent un peu partout, ce qui nous fait d'abord entrer des revenus, qui nous permet d'abord, premier pas, de subvenir aux besoins de ces enfants. C'est aussi aujourd'hui, on a créé le complexe d'Akuna Service. C'est un restaurant qui aide aussi les jeunes, aujourd'hui les enfants, à se prendre en charge, qui sont aussi indépendants. Nous permet aussi de générer un peu le moyen pour pouvoir subvenir aussi à nos besoins et aider aussi ces enfants. Et aussi à des personnes de bonne volonté, de loin de près, qui croient à ce qu'on fait et qui nous tend la main, qui nous accompagnent. Et nous voulons profiter de cette occasion pour remercier vraiment Paris Cash, qui est une entreprise au Tchad, la toute première fois depuis 10 ans. On vient de signer notre première convention avec cette entreprise au Tchad, qui aujourd'hui vraiment nous allège un peu par rapport au loyer, qui ont pris vraiment, qui s'occupent pour pouvoir nous donner un peu l'argent qui nous permet de payer le loyer depuis plus de 10 ans qu'on loue. Vraiment, c'est une occasion pour nous de dire aussi un grand merci à la ministre d'État, Amina Longo, qui connaît vraiment le travail qu'on fait. On a plaidé auprès d'elle afin d'avoir vraiment un terrain propre à nous. Et ce qui a été fait aussi, elle a soumis le dossier au niveau de son collègue de l'aménagement et qui est en cours, qui nous ont répondu, qui veulent vraiment les garanties financières. Et donc, nous lançons un OCS à tous les partenaires qui sont vraiment plantés au Tchad afin de nous accompagner dans ce sens pour qu'on puis vraiment avoir notre propre terrain et qu'on va construire pour pouvoir aider ses enfants.
10: Et comment faire pour, par exemple, si un particulier, si l'équipe par exemple de l'ONAMA veut donner un coup de main, il y a des procédures ou bien comment ça se passe pour venir auprès de vous?
9: Oui, il faut dire qu'on a notre page sur Facebook, effectivement. On a aussi nos contacts et il y a des gens qui nous contactent à travers notre page Facebook. Il y a aussi les gens qui cherchent vraiment à nous soutenir. Et voilà, donc à travers aussi ce que les médias nous accompagnent à travers vraiment la communication médiatique qui nous permet vraiment de communiquer un peu sur notre travail, que ces personnes aussi soient à l'écoute, qui nous accompagnent. Nous, nous sommes ici à Paris-Congo. Il faut dire, en 2017, on était à Chagua, on a été vraiment expulsé, on est venu à Muxal, de là où ça a été un peu difficile, et aujourd'hui, on se retrouve à Paris-Congo. Et donc, nous sommes ici à Paris-Congo, non loin de l'église catholique Imario, donc après le canal de Paris-Congo à Djumbal, et c'est de là où le centre se trouve. La porte est ouverte à tous ceux qui veulent vraiment nous accompagner dans ce sens. Déjà, on a mis en place le projet de réunification, de réintégration et réunification au placement familial et appui à la scolarité de ces enfants. Il faut dire aujourd'hui, ils sont plus de 40 et on a pu identifier 31 qui veulent vraiment regagner la famille. Effectivement, ça, c'est déjà un atout parce que notre but, ce n'est pas maintenir les enfants à long terme au centre d'accueil d'Akuna. Nous sommes contre l'institutionnalisation des enfants dans les centres d'accueil. parce que quand ils sont vraiment durs au centre, ils ne bénéficient pas d'éducation. Alors qu'un enfant doit vraiment bénéficier de l'éducation de ses parents, de la famille ou des familles d'accueil. Et donc nous, ce que nous on fait ici au centre, c'est une orientation pour pouvoir aider ces enfants à avoir vraiment l'amour fraternel, de l'émotion vraiment paternelle avec d'autres gens qui puissent vraiment grandir. Et donc c'est ce que nous faisons, le projet est déjà en place et voilà, nous sommes en train de chercher vraiment des moyens. Nous lançons vraiment une SOS à tous les partenaires qui croient à ce qu'on fait, qui ont vraiment la volonté d'aider les enfants vulnérables. Voilà, les bénéficiaires sont là, donc vraiment, ils peuvent nous accompagner dans ce sens sur le projet de réunification et de réintégration au placement familial de ces enfants. Il faut dire qu'ils viennent de toutes les régions du Tchad. Ils viennent de Mundu, Abéché, Ati, Mongo, Faya, ainsi qu'ils viennent de Kélo, Bongo, Glendeng, d'Ndjamena, ils viennent de toutes les 23 régions. Et nous, aujourd'hui, on ne distingue pas les catégories de ces enfants. Tous les enfants en situation de détresse, on tend la main à tout le monde, que ce soit musulman, que ce soit chrétien, on accepte tout le monde, afin vraiment de rééduquer pour que l'enfant réintègre la société et qu'il puisse vraiment réussir. Ces enfants, on les laisse dans la rue, ils deviennent des délinquants. Aujourd'hui, on a reçu vraiment à réinsérer plus de 644 enfants dans leur famille. Aujourd'hui, il y en a qui sont indépendants, qui se prennent en charge. On peut dire sont plus de 84 qui sont indépendants. Il y a d'autres qui sont là. Mais par manque de moyens d'accompagnement, il y a question des récidives. Ils deviennent des délinquants. Ils sont incarcérés en prison. Ils sont libérés. Il n'y a pas toujours de moyens d'accompagnement. Ils reviennent encore aux mêmes habitudes. Et nous, quand on voit ça, on a mal. Parce que quand ils reviennent, ils volent, ils agressent. C'est mal dans la société et c'est un danger. Nous avons mis en place le projet de réintégration des délinquants pour la prévention des crimes. Ces jeunes aujourd'hui, ils sont venus, certains qui se plaignent. Ils veulent les formations, ils veulent avoir un logement, mais ils ne savent pas comment faire. On a mis le projet en place. C'est toujours mal d'accompagnement qui nous fait défaut. Et c'est vraiment l'occasion de lancer un OCS à l'endroit vraiment du ministère de la Sécurité publique, de la Justice, ainsi que le DG de la police et aussi les partenaires qui sont plantés au Tchad pour pouvoir aider le gouvernement pour le développement. On a vraiment la volonté, on a l'audace, on a l'engagement, on a la détermination, mais nous sommes manqués de moyens d'accompagnement. Nous avons vraiment des belles idées, des bons projets, mais c'est ce côté d'accompagnement qui nous fait défaut. C'est question maintenant qu'ils puissent vraiment de voir vraiment le sérieux du travail qu'on fait. Si aujourd'hui on a fait 10 ans bénévolat, ça veut dire qu'on a vraiment la passion, on a vraiment l'amour d'aider, de transformer ces enfants. Et donc voilà, aujourd'hui, nous voulons aussi profiter pour remercier vraiment Agiel qui est déjà venu pour pouvoir nous aider à nous accompagner dans ce sens, dans ce projet. Et nous espérons que d'autres partenaires vont devoir emboîter les pas pour qu'ensemble, en synergie, on puisse vraiment aider les enfants. Quand on parle des enfants, ce n'est pas seulement que le travail de la protection de la petite enfance ou bien de Madame la ministre de la protection de l'enfance. Si le travail, c'est un combat à nous tous. Chacun de nous doit mettre la main dans la pâte pour qu'ensemble qu'on ait cette énergie pour pouvoir aider ses enfants. Quand un enfant réussit, n'est pas seulement pour le père ou bien la mère, c'est pour toute une nation. Et vraiment l'occasion pour nous de dire que le président de la République puisse nous accepter de nous recevoir, enfin de nous écouter. C'est ça notre souhait, enfin qu'on puisse soumettre nos différents projets que nous sommes en train vraiment de faire pour pouvoir aider ses enfants. Aujourd'hui, il y a des jeunes qui ont vraiment du talent, qui peuvent vraiment représenter dignement le pays à travers la danse. Mais il y a manque toujours d'accompagnement. Ça fait des fois qu'ils sont en train de perdre de l'espoir et ils reviennent encore à leurs mauvaises habitudes. C'est un danger. Nous ne faisons pas seulement danser ces enfants. Il y a le travail de l'éducation qui est là, l'accompagnement toxico-social, il y a la réinsertion au placement familial, il y a le suivi, il y a la réintégration dans la société. C'est tout un programme qu'on a mis en place pour pouvoir vraiment accompagner ces enfants et ces jeunes devenus vulnérables. Aujourd'hui, à travers l'inondation, il faut dire qu'il y a un danger qui est là déjà. Et ces enfants, certains où ils sont vraiment vulnérables, où la maison est effondrée, que les parents les déplacent, ces enfants ne se retrouvent pas. On a constaté à quelques semaines, il y a certaines aussi qu'on les a racontées dans la rue, c'est dit à ces situations. Et on ne peut pas les laisser, on les accepte. Mais pour les accepter, il faut vraiment les moyens d'accompagnement. Il faudra que l'UNICEF ainsi que les différents partenaires nous accompagnent. C'est le sérieux que nous sommes en train de faire pour pouvoir aider ces enfants. Et nous voulons vraiment collaborer en synergie pour qu'ensemble donner un avenir meilleur à ces enfants, pour ne pas qu'ils deviennent encore des délinquants ou bien deviennent vraiment un danger dans la société.
10: Comment faites-vous pour les récupérer dans la rue ou bien vous avez une stratégie?
9: On a commencé d'abord, c'est à travers la danse qui est peu connue. Les gens, ils pensaient que voilà, c'est juste les jeunes qui font danser les enfants dans la rue et c'est tout. Mais au-delà de ces danses, il y a un travail de rééducation qui se passe. Et ces enfants, nous le savons tous. Déjà 10 ans, c'est pas 10 jours, c'est pas 10 semaines. Il y a l'expérience qui a été vraiment acquise. Aujourd'hui, nous avons mis en place une méthodologie de pratique et d'intervention qui nous permet d'aller dans d'autres régions, de former la communauté afin qu'ils puissent vraiment maintenir ces enfants sur place. À travers la danse aujourd'hui, nous avons d'autres méthodes qu'on a mis en place qu'on peut intervenir à travers l'éducation dans la rue. C'est-à-dire, si les enfants n'est pas par l'école, l'école ira les trouver dans la rue. Le projet est là en place. Il faut toujours des mesures, des moyens d'accompagnement. Nous avons constaté aujourd'hui, il y a certains enfants qui sont malades, qui traînent dans la rue, qui n'arrivent pas pas à danser, qui n'arrivent pas vraiment à être éduqués. Qu'est-ce qu'il faut? Il faut un accompagnement médico-psychosocial. On peut former ces personnes dans ce domaine, comment approcher ces enfants. Je pense vraiment aujourd'hui, l'expérience nous a vraiment montré et on a mis en place vraiment beaucoup de programmes qui nous permettent vraiment, hormis même de la danse, il y a beaucoup de stratégies qu'on peut vraiment aborder. Nous avons vraiment ce domaine. Nous voulons vraiment que le gouvernement puisse voir le sérieux du travail qu'on fait pour qu'on puisse les présenter notre méthodologie de pratique d'intervention afin qu'ils puissent prendre la note et qu'ensemble qu'on mette en synergie pour mieux canaliser et aider encore ces enfants.
10: Comment font les particuliers pour pouvoir les adopter? Comment faire?
9: Adopter l'enfant, nous avons des fiches. Comme je le dis tantôt, ces enfants, on les prend aujourd'hui. Avant, ils étaient vraiment très nombreux. On a mis en place un projet afin de récupérer ces enfants. C'est-à-dire, dans un an, on peut réinsérer plus de 240 enfants dans la famille. C'est-à-dire notre stratégie, chaque un mois, où on récupère les enfants, sur un mois, l'enfant doit regagner la famille biologique ou soit la famille d'accueil. Et donc, voilà, nous avons toute une fiche qui est là. Et tout le concernant, la personne qui veut vraiment adopter l'enfant pour pouvoir remplir ses fiches. Et en fonction maintenant de ces fiches que nous allons étudier en équipe pour voir est-ce que la personne est vraiment apte ou bien il a tous les moyens possibles ou bien il vient d'où. Nous allons étudier en équipe en interne pour voir maintenant quelle est la possibilité de donner. Oui, parce que nous collaborons aussi avec le ministère de la Justice qui nous permet aussi qu'on dépose toutes les fiches et tout ça. Et si c'est éligible, on peut maintenant contacter la personne afin qu'il puisse vraiment adopter l'enfant. Et il y a deux côtés d'adoption. Adopter l'enfant, ce n'est pas absolument que l'enfant peut être avec toi. Pour être avec nous, il y aura question de moyens de l'accompagner jusqu'à ce qu'il puisse réussir. Aujourd'hui, Dieu merci, il y en a deux qui ont composé. Dieu merci, il y a un qui a obtenu son bac, c'est déjà un de plus. Celui-ci, on l'a pris, il était en classe de CE1 et Dieu merci, aujourd'hui, il a eu son bac. Voilà, c'est pour dire que là, oui, comme les gens négligent, il y a eu, c'est vrai, il y a les enfants, mais ces enfants ont des pourcentages et qu'on peut vraiment les aider, les accompagner. Et ces enfants qui sont au centre aussi, ils sont inscrits. Ils sont inscrits déjà, c'est un travail d'accompagnement, d'alphabétisation pour leur éducation qui se passe et pour pouvoir tester les niveaux, même s'ils regagnent la famille ou bien regagnent les familles adoptives, ils doivent reprendre le chemin de l'école comme tous les autres enfants normaux à la maison en construction. Donc, voilà à peu près ce que nous faisons pour pouvoir vous aider ces enfants.
10: Bien, pouvez-vous retracer encore quelques problèmes que vous rencontrez?
9: Le problème ne finit pas et je pense que ce n'est pas ça aussi qui va nous prendre parce que à travers les difficultés, on a appris et on continue toujours d'apprendre. Je pense aussi parfois ces difficultés qui nous permettent vraiment de nous ouvrir les yeux pour savoir vraiment là où on part. Qu'est-ce qu'on doit faire? Et voilà, donc nous, on n'a pas peur de ces difficultés. C'est vrai, ces enfants ont vraiment besoin. Il faut dire aujourd'hui, même déjà pour louer le loyer, c'est toute une charge pour nourrir ces enfants. 35, combien de fois, même 2-3 à la maison en famille. Imagine aujourd'hui, on a 35 qui sont là. Pour le nourrir aussi, c'est vraiment toute une difficulté. Mais on confie tout à Dieu. Parce qu'il faut dire, ce que nous faisons, c'est un travail de Dieu. Sur le social, sur le cœur, sur le travail côté de Dieu. Et parfois, les enfants arrivent à ne pas avoir de manger 2-3 jours. Mais nous prions, nous restons toujours dans la prière et Dieu écoute. Dieu agit parce qu'il n'abandonne pas les orphelins et touche les personnes de loin de bonne volonté qui agit et les enfants arrivent à avoir quelque chose à manger. Et donc, nous mettons tout notre espoir parce que nous savons que le travail que nous faisons, nous n'avons pas forcé à le faire. Nous avons demandé à aider ces enfants et Dieu agit. Et donc, on met toujours Dieu de l'avant. Enfin, qu'ils puissent vraiment aider ses enfants. Les difficultés, ça ne manque pas. Déjà, il faut dire que nous voulons vraiment avoir notre propre local pour pouvoir vraiment bien poursuivre nos activités, nos plans d'action, d'activités. Et aussi, il faut vraiment des moyens d'accompagnement pour pouvoir réunifier les enfants. Imagine aujourd'hui, ils sont 35, pour pouvoir les réintégrer dans la famille. Nous avons besoin de 11 500 000. Pourquoi 11 500 000? Parce que ces enfants, quand on les accompagne, il faut des kits d'accompagnement. Il faut aussi aider les parents avec des dons. Donc, il faut vraiment subvenir aux besoins de la famille. Comme ça, même l'enfant intègre la famille. Il y aura ces questions d'échange avec la famille, l'enfant pour rester longtemps. Et il faut aussi les moyens de transport pour pouvoir vraiment aider à rentrer ces enfants et ils viennent de toutes les régions. Donc c'est toute une procédure et tout vraiment c'est des moyens. Et quand ces moyens retardent, les enfants perdent la conscience. Ils perdent l'espoir et ils regagnent la rue. Et ce sont aussi les difficultés auxquelles on fait face. Donc, on veut vraiment avoir les moyens constants. Et c'est très pratique. Dès qu'il y a les besoins, automatiquement, c'est fait. Et je pense que là, du coup, la confiance s'installe et que vraiment, le boulot se passe vraiment à merveille.
10: Ont-ils des droits, les enfants qu'on appelle communément enfants de la rue?
9: Il faut dire, la rue n'a jamais enfanté quelqu'un. Quand l'initiative a commencé, effectivement, je voulais pas vraiment aborder ce nom des enfants de la rue. Parce que pour moi, je dis, ces enfants viennent tous d'une famille, ils ont des pères, ils ont des parents, ils ont des mères, mais pourquoi appeler enfants de la rue? Ce sont des enfants normal, comme les autres dans la maison. Ils ont leurs droits, comme les autres qui sont dans la maison. Mais il faut dire que c'est la vulnérabilité, la précarité aussi qui est là. Et il faut dire que nos doigts, nos mains, c'est pas la même chose. Et c'est ça la cause. C'est la maltraitance, le divorce, la séparation des parents, la perte d'autorité des parents, l'irresponsabilité des parents. Et c'est tous ces problématiques qui font que ces enfants se retrouvent dans la rue. D'une part, c'est aussi la pauvreté. Parce qu'il y a les parents qui sont responsables et qui envoient les enfants aller chercher pour pouvoir les amener aussi à manger, auxquels on les a identifiés. Et donc, comme tous les autres enfants, ils ont le droit au logement, à l'éducation, à la santé, à l'épanouissement. Mais je pense que sur tous les droits des enfants, ces enfants, il y a des places. Donc, il ne faut pas qu'on les stigmatise. Et il faut dire, c'est ça, le nom est venu. Takuna Espoir. Parce qu'on s'est dit, quand on venait au terrain, on voulait mener les activités, ils étaient cachés derrière. On me dit, mais ces enfants sont où? Et c'est comme ça, ils sont sortis, ils ont dit Takuna. Et donc, Takuna qui veut dire, nous voici. Et donc, nous, on s'est dit, voilà, l'espoir est là. Nous voici et on a mené de l'espoir. Et c'est comme ça qu'on a pu changer vraiment le regard envers ces enfants. Aujourd'hui, tout le monde nous réclame, tout le monde demande. Parfois, on ne sort pas d'activités dans la rue, demande, mais où est-ce que vous êtes? Où est-ce que vous menez vos activités? Parce que déjà, c'est qu'on fait, ça attire les gens. C'est l'épanouissement. Les gens, d'abord, ça donne un spectacle fort. Il y a même ça transforme la mentalité de ces enfants et ça réinsère les enfants dans la société, c'est un de plus. C'est vraiment les initiatives comme ça que le gouvernement en général en particulier doit vraiment ouvrir les yeux pour pouvoir accompagner sans toutefois attendre. Et c'est ce que nous voulons. Aujourd'hui, j'ai vraiment le contact des plus hautes autorités. Ils savent, ils connaissent, mais il faut dire que c'est un peu difficile parce que voilà, tout ce que les personnes peuvent te dire, on t'encourage, félicitations. Mais c'est pas ça, c'est qu'on a besoin. On a besoin vraiment des actions concrètes. On a besoin vraiment d'un accompagnement qui pourra vraiment nous aider pour dire que voilà, vous appuyez. Vous soutenez de près et de loin. Et c'est ça qui aide vraiment à transformer la vie de ces enfants. Parce que ces enfants, c'est pas seulement que les chrétiens, c'est pas seulement que les musulmans, c'est les enfants tchadiens. Et ils appartiennent à nous tous. C'est à nous tous de contribuer. C'est l'occasion pour moi de lancer vraiment cet appel haut et fort pour que ces personnes auxquelles qui me suivent sur le groupe WhatsApp auquel j'ai mis en place, qui me suivent de près, franchement, ce que je fais, c'est pas pour mes intérêts à moi. Aujourd'hui, je me suis sacrifié. J'ai eu à faire des tournées européennes aux États-Unis, partout dans le monde. J'ai eu à tourner, je devais me concentrer sur ma petite famille et puis c'est tout. Mais si j'ai décidé de faire parce que c'est quelque chose qui m'est venu du cœur, au fond du cœur. Et si aujourd'hui j'ai décidé de rester vraiment au Tchad, c'est pour dire que le Tchad en a besoin. Aujourd'hui, beaucoup de jeunes comme moi rêvent d'aller immigrer ailleurs, d'aller œuvrer. Mais si aujourd'hui, en tant que jeune, je vois aujourd'hui plus de 10 ans, j'ai tout vraiment donné pour pouvoir aider ces enfants. Je pense que c'est l'occasion vraiment de l'État, du gouvernement, enfin maintenant d'accompagner cette initiative qui est vraiment loi, qui pourra vraiment réduire la délinquance, la criminalité, aider aussi vraiment à sauver vraiment la communauté.
10: En dehors de la danse, quelles sont encore d'autres activités qu'exerce le centre?
9: L'accompagnement psychosocial, il y a le travail de l'éducation, l'alphabétisation pour la remise au niveau. Il y a aussi ce volet de spiritualiser, parce que beaucoup plus faut dire que l'espiritualité de ces enfants, ça aide. Ça transforme vraiment ces enfants aussi. Il y a aussi la réunification et le placement familial de ces enfants. Donc c'est tout un programme qu'on suit et qu'on met vraiment pour pouvoir vraiment aider ces enfants dans le cadre de la récession.
10: Je vous remercie, monsieur.
9: C'est à moi de vous remercier parce que déjà depuis plus de 10 ans, Onama, ainsi que les journalistes qui nous suivent, qui nous accompagnent, on met le combat et c'est grâce à eux aussi que vraiment les gens apprennent vraiment à connaître le travail qu'on fait et qui nous accompagnent dans ce sens. Donc c'est à moi vraiment de vous remercier au fond du cœur. Merci beaucoup.
1: Les mesures nationales pour la protection des enfants sont toujours insuffisantes pour couvrir leurs besoins et garantir leurs droits. Madame Zainaba Tidjani Ali, directrice générale de la protection de l'enfant et de la promotion de la famille.
11: Bonjour madame. Salut. Que fait la direction de l'enfance et de la réinsertion sociale?
12: La direction générale de l'enfance a pour but de garantir le droit de chaque enfant à une vie sans violence, abus, exploitation et négligence dans le développement. Le CAT a ratifié la convention relative aux droits de l'enfant depuis 34 ans et la charte africaine pour le bien-être de l'enfant, mais leur application pose problème. La plus grande partie de la population tchadienne ne respecte pas les droits de l'enfant.
11: Et qu'est-ce qui est à l'origine de ce manque de respect des droits de l'enfant?
12: Tout d'abord, c'est l'ignorance, parce que beaucoup de gens ne savent pas qu'il y a des textes qui protégeait ses enfants. Nous avons la convention relative aux droits de l'enfant, nous avons la charte du bien-être de l'enfant, nous avons la politique nationale qui vient d'être signée par le chef de l'État, protégeant tous les enfants de tous les corps à travers la protection sociale, l'éducation, la santé, l'épanouissement, etc. Cette politique a été signée le 6 août 2024 et nous avons le code de l'enfant qui est en cours pour l'adoption au niveau de l'Assemblée nationale. Tous ces textes favorisant la protection de l'enfance, la vulgarisation pose problème parce que beaucoup de gens ignorent que l'enfant a un droit comme les adultes et l'enfant a un droit plus que même les adultes parce que c'est un être faible qui demande protection et affection aussi.
11: Ah, madame la directrice, qui peut être en charge de la protection de l'enfant à part la direction?
12: La direction générale de la protection de l'enfance est sous-titrée du ministère de la Femme et de la Petite Enfance. Nous, notre mission, c'est de garantir la protection de l'enfant à tous les niveaux, que ce soit dans le secteur de l'éducation, que ce soit à la vie publique. Mais nous avons constaté qu'il y a un laisser-aller. Il y a aussi un problème de moyens pour mettre en œuvre nos activités. Et là, ça pose problème parce qu'il y a une initiative présidentielle pour l'éradication de la mendicité. Et la semaine dernière, le Premier ministre, chef du gouvernement, nous a instruit d'éradiquer et d'arrêter la mendicité dans ce pays. Et quand on voyait la précarité et la pauvreté dans ce pays, nous pouvons d'abord mettre les moyens pour accompagner ces mesures. Nous avons eu une rencontre avec le ministre de la Sécurité la semaine dernière avec notre ministre et quelques ministres des Affaires étrangères pour faire rapatrier les étrangers qui mendient, les adultes comme les enfants, et prendre en charge les mendiants tchadiens qui sont ici au niveau de l'action sociale. Nous, en tant que travailleurs sociaux, c'est beau de donner des discours, mais les faits sont difficiles. Il faut que l'État met des dispositifs à travers des moyens conséquents pour combattre ces fléaux. Sinon, la rue n'a jamais enfanté. C'est les problèmes sociaux qui expulsent ces enfants dans la rue.
10: Avec les peu de moyens que vous disposez, comment vous faites pour prendre ces enfants en charge?
12: Nous avons un centre national de rééducation et des enfants vulnérables qui est au centre de Kundul. Ce qui est au niveau de Kundul. Ce centre, elle est opérationnelle depuis, à l'époque, c'était un centre qui est rattaché au ministère de la Femme. Et maintenant, ce centre est autonome. Et nous avons gardé presque 200 enfants de la rue qui sont hébergés là-bas. Vu nos moyens qui sont limités, il y a beaucoup d'entre eux qui sont répartis vers leur famille et accompagnés la rue. Donc, nous avons des ambitions. La ministre en parle tout le temps de prendre ses enfants en charge. Ça fait 6 mois. Aujourd'hui, on a quelques enfants, une centaine, qui sont au centre 1 pour la réinsertion. Et on voulait les amener au niveau du centre de Kundul parce que là-bas, c'est un peu large. Il y a un site pour le football, le handball, des distractions et tout ça. Mais on est en train de voir avec l'État, s'il nous met des moyens, nous allons essayer d'amener ces enfants un peu distants de la ville et du marché, là où c'est un lieu d'identification et aussi un lieu de leur lobbying. Parce qu'ils ont des chefs de gang qui sont là et qui les manipulent, qui les font mendier et qui gagnent cet argent. Donc, il faut séparer les grands enfants de 5 à 10 ans et ceux de 14 ans à 18 ans dans un autre lieu. Parce qu'il ne faut pas rassembler les adultes et les enfants. Parfois, ils sont abusés. Donc, il y a trop de risques de mélanger les grands et les petits. Donc nous voulons prendre ceux qui ont 3 ans ou 5 ans jusqu'à 10 ans. Et ceux qui ont 11 ans, 12 ans, jusqu'à 14 ans, 18 ans, à part.
10: En dehors du centre de réinsertion de Kundul, existe-t-il encore un centre ici au niveau de N'Djamena?
12: Oui, les autres centres, c'est des centres privés. Nous avons SOS Village, qui est un grand centre qui prend tous les enfants et est pris en charge par des partenaires. C'est une organisation bien développée. Dans d'autres pays d'Afrique aussi, il y en a. Nous avons l'orphelinat Bethany, nous avons des centres d'accueil. Souvent, qui viennent, on travaille avec les chefs. Mais souvent, ces centres-là, certains sont dans le formel parce qu'ils n'ont pas des textes bien développés pour dire que ce centre doit fonctionner, mais ils font avec. Et tout ça, nous voulons les normaliser et faire une base de données de ces centres et les doter de moyens pour qu'ils prennent en charge certains enfants qui sont abandonnés. Nous avons un autre cas des enfants depuis mon arrivée, c'était en 2023, puis juillet 2023, mais j'ai plus de 30 cas des enfants abandonnés de nourrissons. À l'époque, les mamans des enfants, c'est des filles mères, parfois c'est des grandes mamans qui font des erreurs et qu'elles tombent enceintes. Au fil du temps, quand ils ont vu qu'il y a des centres d'accueil qui accueillent les enfants, donc, les enfants sont souvent ramenés au niveau du commissariat. Après le commissariat, ils vont séjourner à l'hôpital Katchine ou bien à l'hôpital mère-enfant. Nous avons des assistants sociaux qui sont affectés là-bas, qui vont prendre soin de ces enfants et jusqu'à ce que 2-3 jours sous observation des médecins. Et après ça, nous avons des familles demandeurs des enfants qui sont là. Certaines familles qui n'ont jamais eu d'enfants. Donc, ils font des demandes, des correspondances à ma direction sous le nom de la ministre. Et la ministre envoie dans ma direction et je les classe en cas de nécessité. On trouve un enfant, on appelle la famille, on fait d'abord une enquête sociale. Est-ce que la famille, c'est bien un couple qui est marié officiellement? Et est-ce qu'ils ont les moyens pour éduquer cet enfant? Donc, une enquête sociale sera sur place sur le demandeur d'adoption. Et après 2 jours, 3 jours, on affecte l'enfant jusqu'à 3 mois. Parce que dans les textes, c'est dit qu'après 3 mois, si la maman se prononce qu'elle veut son enfant, on lui rend ça. Mais après 3 mois, elle n'a plus accès. L'enfant, comme on amène chez le juge pour l'enfant, et la personne qui a adopté l'enfant doit prendre un avocat et devant le juge, on donne officiellement l'enfant et on lui donne un acte de naissance après 3 mois. Donc, c'est très fréquent, on avait plus de 30. Bon, c'est depuis la saison pluvieuse, 3 mois qui a passé, mais au début de janvier, février, par jour, on trouve 3-4 enfants abandonnés. Tous, la plupart, on les a mis dans les familles d'accueil. Et les partenaires aussi nous jugent qu'ils ne veulent pas qu'on caserne l'enfant. Parce que l'enfant, qu'on le met dans un centre pendant plus de 6 mois, 7 mois sans le ramener à sa famille ou donner à une famille d'accueil, c'est un problème. Donc, on est obligé d'accepter ce qu'ils ont dit parce que l'enfant qui va rester au niveau du centre pendant très longtemps, ça pose problème parce qu'il risque d'oublier même sa famille et l'affection maternelle pose problème.
2: Madame la directrice, avez-vous l'idée du centre dénommé Dakuna?
12: Oui, je le connais bien. On travaille souvent ensemble ici avec eux. Bon, il fait beaucoup d'activités, surtout pour les adultes. Nous, on aimait bien. Les gens le prenaient mal que c'est des danses. Non, c'est ces danses-là, c'est la chorégraphie. Et c'est un centre qui est bien développé. Même la ministre a plaidé pour eux, pour qu'il y ait un espace pour la construction. Et ça a été adopté au niveau du ministère des Infrastructures. On est en train de suivre le dossier ensemble. Et nous demandons aux Tchadiens de créer des centres qui pouvaient quand même aider ces enfants. Mais il faut que ça soit dans les normes, il faut que ça soit formel. Ouais, ce que les gens ne savent pas, la rue n'a jamais enfanté. Ce sont nos enfants qui sont dans la rue parce que c'est les conditions sociales. La vulnérabilité, c'est la pauvreté. On sait, mais souvent, quand on voyait certains enfants, la famille a des moyens, mais c'est l'éducation qui manque. Parce que quand l'enfant, ses parents ont les moyens, l'enfant rate l'éducation. Et ça, il faut quand même des mesures d'accompagnement. Il faut que l'enfant ait une affection, une meilleure école, une meilleure éducation, un meilleur suivi pour que l'enfant réussisse. Et les enfants d'aujourd'hui, on dit on ne les chicote pas. Je comprends parce que les partenaires dans la loi de l'UNICEF ont dit qu'on ne chicote pas l'enfant, on ne fait pas ceci. Mais nous, à l'époque, quand on les a chicotés, on a appris des bonnes manières. Même quand j'étais au CM2, je ne savais pas comment faire la division. Mais moi, jusqu'à aujourd'hui, j'ai des cicatrices et ça m'a fait du bien de connaître la division. Donc, c'est qu'aujourd'hui, le maître, l'enseignant ne peut pas chicoter l'enfant. Et à l'époque, nos enfants n'ont pas eu cette habitude. Et tout ça, là, nous voulons dire aux parents à la maison, de dire à l'enfant que l'enseignant, c'est son deuxième éducateur, c'est le deuxième parent. Il ne faut pas apprendre la violence aux enfants. Donc, j'aimerais bien que lancer un appel à tous les parents qui ont les enfants dans les rues de les récupérer. Hier, notre ministre a fait quand même réunification. Elle a pris quelques enfants de la rue qu'elle a ramenés dans la famille. Et pour ramener l'enfant dans la famille, si la maman elle n'a pas les moyens, il faut un kit d'accompagnement. Au moins pour 1 mois, 2 mois, 3 mois. Et après, si la maman elle a un capital, elle peut faire les agères, même si elle vendait les patates. L'accompagnement est très important pour les mamans qui ont les enfants dans la rue pour la réunification. La politique nationale de la protection de l'enfant protège tous les enfants sans exception. C'est écrit dans les textes. Tout enfant a droit à une éducation, à la santé, à l'épanouissement, à tout comme l'enfant qui est avec sa famille. Nous avons beaucoup de textes, nous avons beaucoup d'initiatives, que ce soit initiative présidentielle, que ce soit initiative du chef de l'État, chef du gouvernement, premier ministre. Mais il y a une chose, parce que quand on a une action, un engagement, il faut un accompagnement. Et l'accompagnement, on ne peut pas mettre l'eau sur le feu pour dire qu'on va préparer un thé. L'eau va bouillir toute la journée, mais il n'y aura pas un thé tant qu'il n'y a pas le thé et le sucre. Donc, pour faire des activités, pour réaliser, que ce soit à court terme, à moyen

0: intoxiqué. Nul n'est parfait. Il y a des solutions. Mais ces solutions ont besoin d'accompagnement, de mesures d'accompagnement qui sont les moyens financiers, techniques et même physiques. Il faut des intellectuels, il faut des professionnels. Chaque chose a un professionnalisme. Donc s'il y a quelque chose qui concerne les enfants de la rue, l'autonomisation de la femme, il y a des professionnels qui sont là. Donc ici, souvent, nous au Tchad, quand il y a un travail à faire, on fait des comités. Dans ces comités-là, parce qu'il y a l'argent, il faut associer toujours les techniciens. C'est les techniciens qui font le travail, c'est nous qui vivons la situation. Ce ne sont pas les autres membres du gouvernement, les ministères sectoriels, les partenaires, les associations de la société civile. Il faut associer tout le monde, mais les gens qui sont rattachés directement à ces vulnérables.
1: Avez-vous déjà eu de plaintes venant de ces enfants par rapport à leur situation?
0: Non, ça n'a jamais été parce qu'ils ignorent qu'ils ont des droits et des devoirs. Tout le souvenir de cela, 6 mois, on a travaillé avec quelques enfants de la rue. On les a rassemblés. Ils sont au niveau du centre. Jusque-là, on voulait les rapatrier au niveau du centre de Kundu. Mais ils ne savent pas qu'ils ont des droits et des devoirs. C'est l'État et c'est les parents et surtout nous, les parents. Donc, ils sont portés à la merci de Dieu. Ils sont dehors, leur maison c'est dehors, à manger c'est dehors, boire dehors, se distraire c'est dehors. Donc tout leur temps, c'est soit aller travailler, porter des choses au marché ou bien soit rester pour se doper. C'est la jeunesse tchadienne qui est en train de perdre et ce sont des futurs cadres. Donc ni au-dessus de la loi, on pouvait les réinsérer, les désintoxiquer et leur faire apprendre des formations professionnelles telles que la tôlerie, la mécanique, aujourd'hui la couture, la menuiserie, bois ou métallique. Donc aujourd'hui quand tu es mécanicien, tu as beaucoup d'argent. Surtout pour nos jeunes qui n'ont jamais étudié, qui bricolent dans l'informatique. C'est déjà un job quand un enfant il passe tout cela du nez au marché, soit télécharger des sons, des panneaux, des portables, des tablettes, tout ça. Tout ça s'apprend dans la vie. Mais la réinsertion demande un prix fort. Il faut l'implication de la société civile, l'État, les partenaires, tout le monde pour qu'on accomplisse cette mission. Pour nos enfants sortent de la rue et la rue n'a jamais enfanté.
1: La rue n'a jamais enfanté. Madame la directrice, avez-vous un message à l'endroit de parents ainsi que les enfants qui vous écoutent?
0: Vraiment, je suis navrée parce que je suis une traversée seule et ça me touche au cœur. Quand je vois les enfants dans la rue, des jeunes qui sont abusés par les adultes dans les travaux domestiques, pour des enfants qui n'ont atteint même pas 18 ans, 14 ans, 16 ans, qui sont violés, bastonnés, parfois ils sont violés de leurs droits, de leur salaire, c'est vraiment misérable. Ça, c'est la responsabilité de l'État. C'est vrai, certes, on avait les partenaires qui nous accompagnent, mais il faut au moins dans ton portefeuille, un 500 pour que tu aies les millions. Mais quand tu n'as pas mis 500 francs dans le portefeuille, les partenaires ne vont pas tomber du ciel. Où sont nos efforts? Où est l'effort de l'État? Il faut que l'État s'assigne. Quand on fait un travail, par exemple, pour l'éradication de la mendicité, c'est une initiative qui a été prise par les chefs de l'État, mais ça fait une année qu'ils ont fait que 2 ou 3 réunions. Mais quand on prend un engagement, il faut s'assigner. Il faut qu'il y ait un résultat à court terme, moyen terme et long terme. Et tout initiative vient de l'État, ça n'a pas un suivi. Quand on fait un travail, il faut évaluer la personne, il faut un suivi. Mais au Tchad, il n'y a pas de suivi évaluation. On est à la merci de Dieu. Et là, ce n'est pas bon. Il faut un suivi. Chaque activité, chaque action, il faut un suivi pour savoir où nous sommes, où sont ces enfants, est-ce qu'il y a un résultat positif, est-ce qu'il y a un impact sur la population, est-ce qu'il y a des conséquences. Mais quand on fait un travail, on laisse comme ça bâcler, ça, on va revenir à zéro encore. Et il faut impliquer toujours les techniciens. Quand on veut travailler avec les travailleurs sociaux, associer les travailleurs sociaux. Il y a des chefs de service, il y a des agents qui ont des talents, qui ont des compétences qui sont là. C'est un peu compliqué. Et il faut qu'on s'assume.
1: Je vous remercie, Madame la directrice.
2: Mesdames, Messieurs, c'est tout pour cette émission consacrée aux enfants et jeunes désœuvrés et démunis. Nous disons grand merci aux fondateurs du Centre d'accueil et réinsertion des enfants et jeunes démunis, Alevanda Bogo Jude, par ailleurs, directeur artistique de l'association culturelle Tchado Istar et la directrice générale de la protection de l'enfant et de la promotion de la famille, Zainaba Tidjani Ali, était à la réalisation Abdoulaye Toche, prise de son Abdelrahim Abdoulaye Ousmane et Moussa Faksala. Au micro, Yana Madi Selini.
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0: fidèles auditeurs et auditrices de la radiodiffusion nationale tchadienne, bonjour et bienvenue sur ce magazine. Nous recevons ce matin pour vous le chef de la délégation du comité international de la Croix-Rouge au Tchad, M. Thierry Ribaud, qui va nous expliquer davantage les activités de cette organisation, leur intervention sur le terrain, la protection des individus, bref, la mission et les objectifs fixés. Bonjour.
1: Bonjour.
0: Au micro pour la présentation, Jim Tambe Madjim Roger. Monsieur Thierry Ribaud, une fois de plus, bonjour et merci d'avoir accepté notre invitation.
1: Merci beaucoup et bonjour à toutes les auditrices et auditeurs et un grand merci pour cette opportunité.
2: Dès l'entame de ce magazine, dites-nous de manière exhaustive ce que c'est que le CICR, votre organisation.
1: Alors, le Comité international de la Croix-Rouge, ou CICR en sigle, c'est une organisation humanitaire basée à Genève qui a été établie au milieu du 19e siècle sur un champ de bataille.
2: Mais il y a cette dualité qui la caractérise, l'humanitaire et le caritatif. Ma compréhension est-elle exacte?
1: À l'origine, c'était pour porter secours aux militaires blessés sur le champ de bataille. Depuis lors, le CICR s'est beaucoup développé. Aujourd'hui, le CICR a des représentations dans environ 90 pays, dont 21 représentations en Afrique. Le CICR est à l'origine aussi du mouvement international de la Croix-Rouge et du Croissant-Rouge. C'est le plus grand réseau d'organisations humanitaires au monde, en fait, qui comprend, outre le CICR, qui comprend les Croix-Rouges nationales, telles que la Croix-Rouge du Tchad, les Croissants Rouges nationaux, qui sont l'équivalent des Croix-Rouges dans certains États. Au total, il y a environ 190 Croix-Rouges ou sociétés nationales de la Croix-Rouge ou du Croissant Rouge dans le monde, dont la Croix-Rouge du Tchad. Le secrétariat de l'ensemble de ces Croix-Rouges et Croissants Rouges nationales, qui s'appelle la Fédération internationale Lampier, fait ce qu'on appelle le mouvement international de la Croix-Rouge et des Croissants Rouges. Donc le CICR est un élément de ce réseau.
0: Alors, quelle est la mission du CICR sur le terrain?
1: La mission du CICR, ou son mandat, tire son origine dans le droit international humanitaire, les fameuses conventions de Genève en particulier, ainsi que les statuts du mouvement international de la Croix-Rouge et du Croissant-Rouge. Si je le résumais d'une façon non juridique, la mission du CICR, c'est de restaurer et de maintenir la dignité des personnes qui sont prises dans les conflits. Mais c'est une définition, encore une fois, qui n'est pas juridique du tout. Il faut savoir que le nombre de conflits, tel que le CICR l'observe, est en augmentation ces dernières années. Et on le voit malheureusement dans la région avec des conflits de très très grande importance comme le conflit dans le Soudan voisin ou en RDC exactement au Sud-Soudan, etc. Malheureusement, l'Afrique n'est pas épargnée par les conflits. Donc aujourd'hui, on estime qu'il y a environ 130 conflits qui se déroulent en ce moment même quelque part dans le monde. Donc je dirais que la mission, si on va plus en avant, la mission du CICR contient trois volets. Le premier, c'est une action sur le terrain, et j'y reviendrai. Le deuxième volet, c'est le développement et la promotion du droit international humanitaire, qu'on appelait autrefois le droit de la guerre. C'est le droit qui s'applique dans les situations de conflit et qui vise à protéger les personnes qui ne prennent plus part ou pas part au conflit. Et le troisième axe, c'est la diplomatie humanitaire. Et il faut voir ces trois axes, donc l'action sur le terrain, le développement et la promotion du droit international humanitaire et la diplomatie humanitaire comme étant intrinsèquement liés et se soutenant l'un l'autre. Si on revient en deux mots sur l'action sur le terrain, il y a deux axes aussi là principaux. L'un, c'est ce qu'on va appeler la protection. Qu'est-ce que c'est? C'est en fait de promouvoir le fait que les droits des personnes dans les conflits armés, que ce soit les civils, que ce soit des soldats arrêtés, que ce soit des soldats blessés, n'est-ce pas, que les droits des personnes soient respectés. Alors évidemment, l'obligation de faire respecter le droit n'incombe pas au CICR, mais n'incombe aux parties dans les conflits, aux États ou aux groupes armés non étatiques. Mais le CICR, son travail, c'est de promouvoir cette protection et d'engager un dialogue avec l'entier des parties, si possible, dans un conflit, pour s'assurer au mieux que les personnes soient protégées. Le deuxième volet, ce sera ce qu'on appelle l'assistance. C'est pas forcément un mot que j'aime beaucoup parce que je pense que c'est plutôt assurer que les personnes dans les conflits aient accès aux biens et aux services essentiels.
2: Pourquoi? Expliquez-vous davantage pour qu'on saisisse la quintessence.
1: Évidemment, en situation de conflit, l'accès à ces biens et à ces services est très souvent restreint, que ce soit parce que les zones de conflit empêchent les gens d'accéder, disons, à un centre de santé ou à un puits ou à d'autres services, ou parce que cultiver les champs devient impossible du fait des conflits. Et donc, on voit que les conflits ont un effet majeur sur l'accès à ces biens et services essentiels pour les populations. Donc, le CICR peut, dans certains cas, apporter une assistance multiforme et que je me réjouis de décrire ensuite pour ce qu'on fait au Tchad, peut apporter une assistance à ces populations. Mais ce sera toujours en lien aussi avec un dialogue avec les autorités compétentes sur les questions de protection, puisque dans une situation de conflit, les populations, si le droit international humanitaire est respecté, devraient avoir accès aux biens essentiels et aux services essentiels. Et donc, si ce n'est pas le cas, on doit aussi engager une conversation avec les parties au conflit pour essayer de prendre des mesures correctrices. Voilà, en quelques mots, c'est la mission du CICR et on pourra revenir plus en détail pour voir comment elle se décline.
2: Monsieur Rigaud, parlez-nous de vos principes fondamentaux et du rôle que joue le CICR en situation de conflit ou de guerre.
1: Et c'est une question intéressante, la question des principes fondamentaux. Ce sont des principes qui s'appliquent à l'entier du mouvement Croix-Rouge et Croissant-Rouge et intéressamment, ils ont été repris par beaucoup d'organisations humanitaires. Je vais principalement parler de trois principes qui sont essentiels à notre action. Le premier, c'est le principe d'impartialité. L'impartialité veut que l'assistance humanitaire ou le regard humanitaire se porte uniquement en fonction des besoins et non pas en fonction d'autres critères, des critères politiques, des critères religieux, des critères d'appartenance ethnique ou je ne sais quoi. L'impartialité, c'est cela, c'est quels sont les besoins et assistons ou aidons ou faisons la protection des personnes en fonction de ces besoins. Le deuxième, c'est la neutralité. Et la neutralité, qu'est-ce que ça signifie pour le CICR? La neutralité, ça signifie ne pas prendre parti dans un conflit, ne pas porter de jugement sur la nature, par exemple, des parties qui se combattent. C'est de nous assurer que, dans toute notre action, nous ne favorisons pas une partie ou l'autre. Le troisième principe essentiel, le principe d'indépendance. Indépendance, ça veut dire qu'il revient au CICR comme organisation, comme on le disait en introduction, neutre et indépendante. Il revient au CICR de déterminer les contours de son action, les contours de son dialogue avec les autorités et de ne pas se laisser guider par d'autres intérêts, que ce soit les bailleurs de fonds ou que ce soit des politiques, que sais-je. Donc le CICR est très jaloux de son indépendance. Être indépendant ne veut pas dire ne pas coordonner avec les autres acteurs. Évidemment pas. On coordonne, mais on reste indépendant. Et donc ces trois principes, l'impartialité, la neutralité et l'indépendance, sont essentiels pour permettre au CICR d'opérer sur des théâtres qui sont des théâtres de tensions extrêmes. On parle de conflits, donc on parle de tensions politiques poussées à leur extrême. Et on sait que dans ces situations-là, les opinions sont très polarisées et on donne peu de place finalement à l'humanitaire et à l'altruisme aussi. Et donc c'est le respect de ces principes, impartialité, neutralité, indépendance, sont le garant pour le CICR d'un accès à ces populations qui sont dans le besoin de protection ou d'assistance, où qu'elles se trouvent. Maintenant, évidemment, dans la réalité, les choses sont beaucoup plus compliquées que comme je vous l'ai décrit. Mais voilà, l'idée vraiment de ces principes, c'est de garantir l'acceptation du CICR par toutes les parties dans un conflit. Il faut savoir que l'aide humanitaire, contrairement peut-être à l'idée qu'on peut s'en faire, l'aide humanitaire ou l'action humanitaire n'est pas forcément la bienvenue dans tous les contextes. Il y a souvent des acteurs qui, pour une raison ou pour une autre, pensent que l'action humanitaire est un facteur plutôt dérangeant dans leur politique, etc. Et donc on ne doit pas avoir la naïveté de penser que l'action humanitaire est quelque chose d'accepté et quelque chose qui se déroule de façon aisée. Et donc le respect de ces composantes, de ces principes que j'ai énoncés, est dans ce sens-là absolument critique pour assurer en tout cas une base très solide pour l'acceptation du CICR.
2: Nous savons que le CICR est présent au Tchad depuis 1978 et intervient dans plusieurs domaines. Concrètement, quels sont vos domaines d'intervention, M. Rigaud?
1: Effectivement, le CICR a une longue présence au Tchad, vous l'avez souligné, depuis 1978, sans interruption. Le CICR a accompagné en quelque sorte l'histoire du Tchad, avec une présence très marquée pendant certaines périodes, peut-être plus réduite pendant d'autres. Et moi-même, j'ai eu, la chance, en quelque sorte, de déjà travailler au Tchad il y a une vingtaine d'années. Et donc c'est mon deuxième passage au Tchad et je m'en réjouis. Aujourd'hui, la présence du CICR Tchad, géographiquement, d'abord, se situe, je dirais, dans trois régions. L'une, c'est la région du lac Tchad. L'autre, c'est la région de l'Est. Je vais revenir dans le détail. Et puis, la troisième, elle est peut-être un peu plus diffuse, mais vous savez que le CICR travaille dans les maisons d'arrêt. Et donc, on travaille dans quelques maisons d'arrêt. Ça situe aussi un pôle géographique, je dirais. Maintenant, la nature des situations que l'on observe à la fois sur le lac Tchad ou dans la région du lac Tchad et dans l'Est est évidemment très différente. Et en conséquence, l'action du CICR est également différente. On ne fait pas la même chose dans la région du lac Tchad que ce qu'on fait dans la région de l'Est. Les besoins sont différents, évidemment. Voilà. Si on regarde d'abord le lac Tchad, qui est souvent une région oubliée aujourd'hui, on parle beaucoup, et à juste titre, on parle beaucoup de l'Est du Tchad, qui est très sollicité par la présence de 1,4 million de réfugiés et retournés. Mais il ne faut pas oublier le lac Tchad. Le lac Tchad qui fait face depuis des années à des conflits, voilà, qui justement, comme on le disait tout à l'heure, qui ont un impact majeur pour les populations sur l'accès à ces biens et services essentiels. C'est très compliqué pour certaines populations de continuer à vivre normalement, à pêcher normalement, à faire l'agriculture normalement, à avoir accès à tous ces services. Donc, dans ce cadre-là, le CICR a développé, à travers son bureau régional de Bagassola, a développé depuis quelques années, depuis 2016, une action qui aujourd'hui est principalement axée autour de ce qu'on va appeler la sécurité économique. Et là aussi, c'est multiforme. Et c'est très intéressant. On s'engage dans une approche de résilience. Faire en sorte que les populations qui se sont déplacées ou qui sont mises sous pression par le conflit, faire en sorte que ces populations puissent se prendre en charge elle-même et continuer d'elle-même et bâtir sur des projets. Je vous citerai quelques exemples. On travaille par exemple avec des éleveurs. On travaille dans ce domaine-là avec le ministère de l'élevage et la Croix-Rouge du Tchad. On contribue à des campagnes de vaccination des petits et des grands ruminants. Voilà. Et pourquoi c'est le CICR qui le fait? C'est le CICR parce qu'on essaie de le faire dans des régions qui sont difficilement accessibles. Là où il y a peut-être moins d'autres organisations qui vont travailler. Donc l'an dernier, on a contribué à la vaccination d'environ 190 000 grands ruminants. Ça fait beaucoup de grands ruminants et environ 385 000 petits ruminants. Donc tout ça en collaboration avec le ministère de l'élevage, la Croix-Rouge du Tchad et les autorités locales et évidemment aussi les communautés locales. Ça c'est un exemple, ça renforce la résilience dans le sens que ce bétail vacciné est protégé contre les maladies. Le capital en fait reste dans les mains des éleveurs. On travaille aussi dans la région du lac, on travaille à la promotion d'une filière de semences pour favoriser aussi la production locale de différents semences qui ensuite bénéficient aux communautés. On a des projets également de soutien à la nutrition. C'est très intéressant. À travers un engagement assez sur le long terme avec les femmes, principalement, on le sait, les femmes sont des vecteurs de changement. Des femmes qu'on appelle les mamans lumières. J'adore ce mot. C'est très très beau, les mamans lumières, n'est-ce pas? Les mamans qui apportent la lumière. On travaille avec elles pour modifier les habitudes de nutrition. Donc avec un peu de formation, avec un peu d'assistance, on voit le résultat que là où ce projet s'est développé dans les différentes communautés, on voit les habitudes de nutrition se changer, évoluer positivement, et les questions de malnutrition s'améliorer. C'est ça le genre de projet qu'on a fait dans le lac Tchad. Il y en a bien d'autres. On a aussi fait des points d'eau à la fois pour le bétail et pour les communautés avoisinantes. On a travaillé aussi sur des espaces maraîchers pour aider les communautés à faire face aux aléas dus au conflit. Donc sur le lac Tchad, vraiment, ce qu'on doit retenir, c'est ces activités de résilience pour aider les communautés qu'elles puissent s'approprier ces projets. Dans l'Est du Tchad, comme on le disait, la situation est totalement différente. Le CICR a travaillé dans l'Est du Tchad il y a une vingtaine d'années. On avait déjà un bureau à Béché qu'on a ensuite fermé. On a rouvert un bureau à Béché et à Adré. Et qu'est-ce que nous faisons dans l'Est du Tchad? Il faut se référer aussi au mandat du CICR et au mandat respectif aussi d'autres organisations. Donc, sur l'Est du Tchad, la présence opérationnelle du CICR est principalement axée sur trois axes. Le premier, je dirais que c'est une réponse d'urgence dans le domaine de l'accès à l'eau et à l'hygiène pour les réfugiés lors de leur arrivée, aussi avec des distributions sur certains points d'arrivée, notamment Ouré Kassoni et Tiné, à Adré on a aussi fait, de petits matériels d'urgence pour ces réfugiés qui arrivent de façon très démunie. C'est une aide qui va les accompagner en attendant d'être intégrés dans des camps de réfugiés, voilà, et de recevoir une assistance plus structurée. Nous avons aussi fait de nombreux forages, que ce soit de nouveau Ouré Kassoni, Tiné, Koulbous, Birak ou Adré, pour aider les réfugiés qui sont dans ces zones de transit à avoir accès à l'eau. C'est accompagné de latrines pour diminuer les effets, notamment de la défécation à l'air libre, donc pour diminuer les effets ou pour avoir un impact positif sur la santé publique. Ce qui est important à voir, c'est qu'évidemment, ces forages et ces latrines vont rester. Et donc, c'est aussi ouvert, évidemment, à la population hôte. Et donc, on espère que l'impact de ces forages est aussi positif pour les populations hôtes qui payent un très, très lourd tribut à la présence des réfugiés et des retournés. Dans le domaine d'urgence, on a aussi un projet en ville d'Adré qui consiste à réhabiliter une partie du réseau d'eau. Et là, on a déjà finalisé une grosse phase qui était les quatre gros forages et réservoirs qui sont finalisés. Et là, c'est vraiment quelque chose qui va aider la population de Adré, qui a été multipliée par X, à avoir un accès renforcé, je dirais, à de l'eau. Donc, c'est le premier pilier, je dirais, la réponse d'urgence. Le deuxième pilier est très typique du CICR. C'est dans le domaine de la protection dont on parlait tout à l'heure. Et là aussi, c'est multiforme. On voit que les réfugiés qui s'enfuient du Soudan souvent perdent le contact avec leurs membres de famille et se retrouvent dans des camps de réfugiés ou dans les centres de transit. Et c'est exactement ça. Et c'est un stress énorme pour ces familles. Et si on s'imagine nous trouver nous-mêmes dans un camp de réfugiés sans savoir où est notre enfant, où est notre épouse, où est notre père, évidemment, on ressent ce stress. Donc ce que fait le CICR en collaboration avec la Croix-Rouge du Tchad, c'est qu'on essaie de faciliter le rétablissement de ces contacts entre les membres de famille. Et il y a des moyens très simples. C'est tout d'abord de mettre à disposition des réfugiés des appels téléphoniques. Ça a l'air très simple, c'est très efficace. L'an passé, on a facilité plus d'un demi-million d'appels téléphoniques entre des réfugiés qui sont dans les camps et puis des membres de famille qui peuvent être au Soudan, mais qui peuvent être ailleurs, qui peuvent être en Égypte ou au Soudan ou en Europe ou ailleurs. La moitié de ces appels, plus de 500 000 appels, ont été des appels à succès, c'est-à-dire que quelqu'un a appelé et a trouvé son correspondant. Donc ça, ça rassure, n'est-ce pas? On sait où est notre cousin, notre proche. Malheureusement, comme vous le disiez, il reste quand même beaucoup de personnes pour lesquelles le contact n'est pas rétabli. Et donc là, c'est toute la question des personnes disparues, quelque chose qui s'inscrit dans beaucoup plus sur le long terme. Donc, on a fait un premier, je dirais, recensement des familles qui ont des personnes disparues, on a plusieurs milliers, évidemment. Et dans ce cadre-là, on essaye d'offrir un soutien à ces familles de disparus. Parce que la disparition, c'est quelque chose, la disparition dans le long terme, c'est quelque chose qui a un impact, je dirais, multiple sur la vie des familles de disparus. Une épouse dont le mari a disparu se trouve seule, se trouve certainement en besoin de protection, n'a peut-être plus les moyens de subvenir à ses besoins, est dans l'inquiétude. Est-ce que mon mari est mort ou est-ce qu'il est prisonnier? Ou est-ce qu'il est blessé? Ou est-ce qu'il est quelque part dans un autre camp? Je ne sais pas. Ces familles vivent dans un stress énorme. On essaie d'accompagner ces familles, y compris avec un soutien dans le domaine psychosocial. Et donc, d'essayer d'alléger la souffrance psychologique de ces familles. Ça s'accompagne aussi, si nécessaire, avec des petits projets générateurs de revenus, si c'est nécessaire. On regarde aussi la question, vous l'avez mentionné tout à l'heure, la question des enfants qui se trouvent sans famille. Évidemment, ça arrive souvent dans la fuite, dans les conflits. Les parents partent d'un côté, l'enfant part de l'autre et tout à coup se retrouve au Tchad sans proche. Et donc se retrouve extrêmement vulnérable. Extrêmement vulnérable à tous les abus, évidemment. Et donc, il s'agit d'essayer de les protéger, ces enfants. Il y a beaucoup d'autres organisations aussi qui travaillent dans ce domaine-là. Et nous, on se focalise vraiment sur les enfants qui se trouvent ici au Tchad, dans les camps de réfugiés ou les centres de transit, qui n'ont pas du tout de membres de famille avec aucun membre de famille. Donc, on les accompagne également aussi avec un regard de protection. Donc, on essaie de faire le suivi pour voir comment vont ces enfants. Et avec un soutien également dans le domaine de la santé mentale. Parce que ce sont aussi des enfants qui souffrent. Absolument. Le troisième volet dans lequel on travaille dans l'est du Tchad, là aussi c'est très spécifique, c'est lié à l'afflux de blessés du Soudan. Dans le cas du conflit au Soudan, certaines personnes blessées vont venir chercher des soins sur le territoire tchadien. Et évidemment, c'est une charge additionnelle pour les structures de santé dans l'est du Tchad. Alors, c'est une charge en termes de matériel, évidemment, mais les blessés de guerre requièrent aussi des soins extrêmement particuliers et une approche extrêmement particulière. Donc, dans ce cadre-là, en fin de l'année dernière, nous avons fait une formation au bénéfice dans l'est du Tchad d'une dizaine de centres de santé, de structures de santé, pour renforcer les compétences du personnel en termes de soins d'urgence pour des blessés de guerre. C'est très, très spécifique. Ça permet d'accroître les chances de stabilisation des blessés et donc les chances de survie des blessés. Donc c'est une formation de pointe, certifiante d'ailleurs, qui a été accompagnée par des distributions de matériel et de petits équipements. Dans ce cadre-là, il faut se rappeler qu'entre 2023 et 2024, le CICR a aussi travaillé dans l'hôpital universitaire d'Abéché. On avait une équipe chirurgicale et en travaillant avec les autorités sanitaires de l'hôpital, nous avons renforcé aussi les structures. J'aimerais parler aussi un peu peut-être de ce qu'on fait dans les lieux de détention. Le CICR a évidemment une histoire, je dirais, de visite des personnes détenues au Tchad et ailleurs. On visite les lieux de détention dans environ une centaine de pays à travers le monde. On visite les personnes détenues, non pas pour leur apporter un soutien juridique, non pas pour porter un regard sur les raisons pour lesquelles les personnes sont détenues. Ça, ce n'est pas du tout dans le mandat du CICR. Notre regard, c'est uniquement sur les conditions dans lesquelles les détenus vivent. Quelles sont les conditions? Quel sont le traitement qui est donné aux détenus? Psychologique, moral, matériel, est-ce qu'ils ont accès aux biens essentiels? Le travail dans les lieux de détention requiert une approche très particulière et le CICR a développé cette approche qui est probablement très, très propre. Nous travaillons évidemment avec, ici au Tchad, avec le ministère de la Justice qui nous permet de visiter des maisons d'arrêt, notamment celle de Klessoum. Nous avons visité longtemps aussi Moussoro. Nous sommes la seule organisation à visiter la maison d'arrêt de Korotoro également. L'approche qu'a le CICR, étant donné la sensibilité des questions liées autour de la détention, évidemment, et que le CICR va visiter les personnes détenues, va visiter les infrastructures de façon très régulière. L'an passé, nous avons fait environ 14 visites dans ces lieux de détention et va faire remonter auprès des autorités ces recommandations et ces observations. Mais on va le faire de façon discrète. Donc, si vous allez sur le site web du CICR, vous n'allez rien trouver des informations relatives à nos observations. Ça, on les garde strictement dans le cas du Tchad pour le ministère de la Justice. En même temps qu'on fait ce travail et qui aide parfois les autorités à prendre conscience de certaines dynamiques, n'est-ce pas, dans ces lieux de détention. On a aussi, pendant plusieurs années, aidé les autorités dans le domaine nutritionnel jusqu'à la fin de l'année dernière et on continue à les aider encore cette année dans le domaine de l'accès aux soins de santé avec un soutien matériel. Mais nous facilitons aussi le contact entre les détenus et leurs membres de famille. Parce qu'évidemment, si vous êtes détenu à Korotoro, c'est impossible pour vous de communiquer avec votre famille qui est au lac ou dans le sud ou je ne sais où. Et donc, on donne la possibilité, lors de nos visites, à ces détenus d'écrire une lettre que le CICR va aller apporter à la famille et la famille est susceptible d'envoyer une réponse. Et là aussi, c'est un grand soulagement pour les familles de savoir que son proche est en vie, se trouve dans tel lieu de détention et va correspondre. Ça, ce sont les actions, je dirais, les plus visibles et peut-être les plus connus du CICR. Nous faisons encore tout ce qui a trait à la promotion du droit international humanitaire. Donc ce fameux droit qu'on appelle le droit de la guerre, le droit qui s'applique dans les situations de conflits armés et qui vise à protéger justement les personnes qui ne prennent plus part ou qui ne prennent pas part aux hostilités. Il y a une obligation pour les États signataires des conventions de Genève, c'est-à-dire tous les États au monde, y compris l'État tchadien, il y a une obligation de s'approprier ces règles du droit international humanitaire et de faire en sorte que notamment les forces armées les connaissent et les mettre en œuvre quand elles sont dans des situations de combat. Et donc, le rôle du CICR, c'est de faire la promotion de ces règles du droit international humanitaire, mais d'aider les autorités également à les faire connaître au sein de leurs forces armées. Donc, nous avons beaucoup d'engagement avec les forces armées et enfin, l'entier des forces armées de sécurité, où nous offrons des formations, que ce soit au niveau central, au GEMIA, ici, au niveau décentralisé sur le terrain, aux unités, pour aider officiers, sous-officiers à s'approprier ces règles du droit international humanitaire. Dans ce domaine, là aussi, on travaille avec les universités parce que les étudiants d'aujourd'hui sont les prochains juges militaires peut-être, sont les prochains ministres, qui sait. Et donc, il est important que la prochaine génération soit aussi à même de saisir tous les enjeux qu'il y a autour du droit international humanitaire. J'aimerais vraiment saluer l'établissement par les autorités tchadiennes à la fin de l'année dernière de la Commission nationale sur le droit international humanitaire. C'est donc une commission qui appartient aux autorités, qui est composée d'un grand nombre de ministères et qui va porter la promotion du droit international et humanitaire au Tchad de façon autonome. Et là, c'est vraiment quelque chose à saluer. Dans une époque où le droit international et humanitaire est mis à mal très souvent à travers le monde, je pense que c'est vraiment une initiative à saluer que celle de l'État tchadien d'avoir à ce moment-là établi une commission nationale sur le DIH.
3: Je vous rappelle que nous recevons ce matin sur ce plateau M. Thierry Ribaud, chef de la délégation du Comité international de la Croix-Rouge au Tchad. Quelle assistance apportez-vous aux personnes déplacées et aux communautés d'accueil, M. Ribaud?
1: Pour une question aussi de mandat, l'approche du CICR est s'inscrit, disons, en complémentarité avec ce que font d'autres organisations des Nations Unies. Donc le CICR ne travaille pas dans le domaine, par exemple, de l'assistance dans les camps de réfugiés, ne gère pas de camps de réfugiés. Et par rapport aux personnes réfugiées soudanaises dans l'Est, donc nous travaillons sur ces éléments que j'ai mentionnés tout à l'heure, faciliter le contact avec leurs membres de famille ou, dans les premiers jours, faciliter l'accès à l'eau, à l'hygiène, etc. Mais dans le lac Tchad, on a évidemment des populations qui sont déplacées du fait du conflit. Et ces populations, eh bien, bénéficient notamment des activités que je mentionnais tout à l'heure dans le domaine de la résilience, où nous les aidons peut-être à se réinstaller. Ça a une aide de nouveau qui peut être multiforme. Aussi prendre la forme d'activités génératrices de revenus ou une assistance matérielle ou aussi ce qu'on appelle le cash for work, une somme d'argent qui est donnée par le CICR pour qu'un travail communautaire se réalise, notamment très récemment des digues anti-ensablement qui ont été construites par des communautés. Et évidemment, ces communautés en voyaient le besoin, mais ça nécessite des moyens, ça nécessite du temps et non pas forcément les capacités de le faire. Et donc, avec un apport financier du CICR, sur la base, je dirais, de contrat avec la communauté, on vous soutient financièrement et votre contribution, c'est de construire des digues anti-ensablement. Voilà, c'est une situation qui a aidé ces populations déplacées.
3: Nous savons que le conflit au Darfour a poussé plusieurs milliers de personnes à se réfugier au Tchad. Quelle assistance le CICR apporte-t-il concrètement à ces réfugiés, M. Ribault ?
1: Oui, alors plusieurs milliers, c'est peu dire. Hein, selon les chiffres des Nations Unies, il y a quasiment 1 400 000 personnes, beaucoup de réfugiés soudanais, beaucoup de Tchadiens qui sont rentrés du Darfour voisin. Encore une fois, l'assistance, elle est très très ciblée, l'assistance du CICR, et elle se fait en collaboration avec la Croix-Rouge du Tchad, évidemment. Et elle consiste vraiment dans ces dimensions-là, le rétablissement des liens entre les membres de famille, le suivi des familles de disparus, le soutien aux enfants accompagnés de ces enfants qui n'ont plus de famille avec eux, et cette aide d'urgence sur la frontière. À ce titre-là, nous avons nos équipes qui sont à partir de nos bureaux d'Abéché ou d'Adré, qui sont constamment sur le terrain. Nous en avons justement ces jours-ci à Tiné pour suivre l'évolution de nos activités.
3: Qui sont vos partenaires, monsieur le chef de la délégation du CICR?
1: Alors, comme je l'indiquais, le partenaire privilégié, c'est évidemment la Croix-Rouge du Tchad. Le CICR et la Croix-Rouge du Tchad, les deux, font partie d'une grande famille qui s'appelle le Mouvement International de la Croix-Rouge et du Croissant-Rouge. Donc cette famille, encore une fois, est composée d'environ 190 entités qu'on va appeler des sociétés nationales. C'est la Croix-Rouge du Tchad, c'est le Croissant-Rouge soudanais, c'est la Croix-Rouge chinoise, c'est la Croix-Rouge suisse, voilà. C'est toutes ces sociétés Croix-Rouge ou Croissant-Rouge, il y en a environ 190 à travers le monde, qui, elles, sont de nature nationale et ont comme mandat générique, je dirais, d'être un auxiliaire des pouvoirs publics pour les questions principalement de réponse à l'urgence ou de santé publique ou dépendamment de leur statut. Donc on a la chance ici au Tchad d'avoir la Croix-Rouge du Tchad qui fait partie de ces... Le CICR est une entité distincte qui fait partie de ce mouvement, mais une entité distincte. Il n'y a pas de lien hiérarchique entre le CICR et la Croix-Rouge du Tchad. Ce sont des partenaires au sein d'une grande famille, je dirais. Et le CICR a ce mandat très particulier, travailler dans les situations de conflit, la promotion du droit, la protection et l'assistance des personnes. CICR et Croix-Rouge du Tchad, nous travaillons en partenariat très étroit. La Croix-Rouge du Tchad est notre partenaire privilégié. Donc très concrètement, beaucoup de nos activités se font avec des volontaires ou du personnel de la Croix-Rouge du Tchad. Je vous donne un exemple. Les campagnes de vaccination du bétail que je mentionnais tout à l'heure, elles sont accompagnées par nos équipes, elles sont accompagnées par le ministère de l'Élevage, mais elles sont aussi accompagnées par des volontaires de la Croix-Rouge du Tchad. Dans les camps de réfugiés, ces facilités qui permettent aux réfugiés de passer des appels téléphoniques ou des appels WhatsApp sont gérées par des volontaires de la Croix-Rouge du Tchad. Le CICR a monté ça, a conceptualisé, voilà. Mais c'est la Croix-Rouge du Tchad, c'est ses volontaires qui le mènent, qui appartiennent à la même grande famille du mouvement Croix-Rouge, Croissant-Rouge. À noter également que au Tchad, on voit la présence aussi d'autres Croix-Rouges, la Croix-Rouge française, la Croix-Rouge italienne, la Croix-Rouge luxembourgeoise, aussi la Croix-Rouge britannique, qui ont des programmes, alors là, de soutien à la Croix-Rouge du Tchad. Un élément important à garder en tête, ce qui est important, c'est d'avoir une Croix-Rouge du Tchad forte. Et donc, outre le partenariat opérationnel, nous avons un partenariat de développement de la Croix-Rouge du Tchad, renforcer ses structures, renforcer ses capacités pour que la Croix-Rouge du Tchad soit le plus autonome possible. Mais évidemment, le CICR ne travaille pas dans un vacuum. Nous avons des relations soutenues avec tous les ministères pertinents. Le ministère de l'élevage, le ministère de l'eau, le ministère de la santé, le ministère des Affaires étrangères également, puisque le CICR a un statut diplomatique ici au Tchad depuis 1985. Donc le ministère des Affaires étrangères est notre ministère de tutelle en quelque sorte, avec la primature également. Mais aussi les forces armées pour tout ce qui est de la promotion du droit international humanitaire. J'ai cité des universités aussi. Donc il y a une multitude d'entités ou de ministères avec lesquels nous collaborons. Mais nous collaborons aussi avec les autorités locales, les chefs de canton, les délégués généraux du gouvernement, mais les communautés aussi, les boulamas sur le lac Tchad, évidemment, et les communautés elles-mêmes. Donc nous avons en fait

0: l'espace humanitaire que nous avons ici au Tchad. Je crois qu'il y a une très grande générosité de la part des autorités tchadiennes, à la fois, comme on le voit par exemple dans le cas de l'Est, pour accueillir des réfugiés, mais on sait qu'il y a beaucoup de réfugiés d'autres pays, il y a des réfugiés camerounais, des réfugiés du Nigeria, donc il y a une très grande générosité de la part des autorités tchadiennes, mais aussi une générosité par rapport à l'action humanitaire, où finalement le CICR reçoit un soutien très fort de la part des autorités pour pouvoir développer son action et avoir ce que le CICR appelle toujours un dialogue avec les autorités, qui est souvent un dialogue bilatéral, confidentiel, un dialogue très ouvert, très honnête, au cours duquel on peut aborder tous les sujets. On doit vraiment s'en féliciter. Bien sûr, un des défis importants pour le CICR ici au Tchad se situe dans la région du lac Tchad. Pourquoi dans la région du lac Tchad? Eh bien parce qu'il y a des enjeux sécuritaires, évidemment. Le CICR, dans d'autres contextes, chercherait à avoir ou aurait des contacts avec toutes les parties au conflit pour avoir à la fois un dialogue sur les garanties de sécurité. Est-ce que nous pouvons travailler dans cette région? Est-ce que vous comprenez la neutralité, l'impartialité auxquelles on faisait référence tout à l'heure? Et puis, on aurait aussi un dialogue sur la protection, sur le comportement des combattants de ces groupes d'armées, etc. Dans la région du lac Tchad, ce n'est pas possible. Nous n'avons pas de dialogue, pas de possibilité d'engager ces dialogues. L'enjeu est aussi la gestion sécuritaire. Comme troisième défi, c'est le défi qui n'est pas intrinsèque au Tchad, mais c'est la question du financement. Vous savez très certainement, l'aide humanitaire fait face à une crise de financement. Ça touche l'entier du paysage humanitaire, que ce soit des agences des Nations Unies, des ONG internationales, des organisations. Il y a aussi certainement une réallocation des fonds de la part des bailleurs de fonds traditionnels qui préfèrent voir leurs fonds aujourd'hui être utilisés plutôt dans d'autres domaines que celui de l'aide extérieure et de l'aide humanitaire. Et donc, bon, la question du financement est un défi majeur pour le monde humanitaire, pour le CICR également pour les CICR au Tchad. Et c'est vrai qu'entre 2025 et 2026, le CICR, ici au Tchad, a dû réduire son empreinte opérationnelle. Néanmoins, on a réussi à garder cette empreinte de façon assez significative. Et je ne penserai pas que c'est prétentieux de le dire, mais je pense pouvoir dire que le CICR, avec son partenaire de la Croix-Rouge du Tchad, a ici au Tchad une action qui est importante pour les populations qui en bénéficient en quelque sorte, que ce soit encore une fois sur le lac, dans l'Est ou dans les maisons d'arrêt. C'est pas forcément une opération, une présence opérationnelle de grande envergure. Si on comparait les budgets des différentes organisations, certainement pas. C'est un impact tout à fait notable.
1: Notre entretien tire déjà à sa fin. Quel est votre message de fin à l'endroit du gouvernement, de vos partenaires, des réfugiés et du personnel du CICR?
0: Et j'aimerais vraiment remercier l'entier de nos collègues qui se trouvent soit à Bagassola, à Adré, à Abéché, à N'Djamena ou sur le terrain en ce moment, puisque nous avons tous les jours des équipes qui se trouvent sur le terrain. Vraiment les remercier pour l'engagement sans faille qui est démontré depuis des années, malgré les défis, malgré les difficultés certaines qu'on vient d'évoquer. Et je pense que c'est tout à fait remarquable. Et évidemment, sans nos collègues, rien ne se ferait. J'aimerais aussi remercier la Croix-Rouge du Tchad, comme je disais, notre partenaire principal, et dont les volontaires sont des instruments primordiaux dans la mise en œuvre de nos activités. Je pense aussi que, par rapport aux autorités, comme je le soulignais, nous avons un dialogue de très grande qualité, que ce soit les autorités politiques, les autorités des forces de défense et de sécurité, les autorités religieuses également, les autorités universitaires, etc. J'aimerais les remercier et les encourager à continuer à porter ce dialogue et à faire en sorte que l'action humanitaire puisse continuer à se développer. On espère tous, évidemment, que l'aide humanitaire ne soit plus nécessaire un jour au Tchad, mais aujourd'hui, la situation est telle qu'aujourd'hui, au moment où nous parlons, elle reste extrêmement nécessaire.
1: Monsieur Ribaud, la Radio Tchad vous remercie.
0: Écoutez, je vous remercie beaucoup. Je remercie les auditrices et auditeurs d'avoir été très patients, de nous avoir écoutés. J'espère que ces quelques minutes ont éclairé votre audience sur ce qu'est le CICR, ce que fait le CICR ici au Tchad. Merci beaucoup.
1: Merci. Mesdames, Messieurs, retenez tout simplement que nous avons reçu sur ce plateau le chef de la délégation du Comité international de la Croix-Rouge, M. Thierry Ribaud, qui a bien voulu nous expliquer les différentes activités du CICR au Tchad. Réalisation Abdoulaye Toche, prise de son Amit Djida, au micro pour la présentation Jim Tambe Majim Roger. Au revoir et à la prochaine.

Tu es sans pareil. Tu nous comprends mieux que ceux qui sont autour de nous, car toi, Seigneur, tu es au-dedans de nous. Quand l'homme qui ne peut voir le cœur condamne, toi qui vis dans nos cœurs, tu compatis. Il n'y a que toi qui peux relever avec amour et douceur ceux qui sont faibles. Tu interviens avec tendresse et affection, là où la dureté des hommes peut conclure fatalement.

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0: Mesdames et messieurs, bonjour et bon réveil matinal. Nous sommes revenus pour la troisième fois dans ce studio avec Dr. Daniel que nous allons continuer la suite de notre débat portant sur la problématique de prise en charge des fractures. Dr. Daniel, bonjour.
1: Bonjour, ça commence à devenir une habitude.
0: Vous n'êtes pas fatigué de sortir tout le matin et venir à la radio? D'accord, merci pour votre disponibilité et nous allons continuer avec la suite et fin de notre entretien d'aujourd'hui. Nous avons parlé des tradis praticiens et il arrive des fois où vous recevez des malades qui sont dans votre service et ces malades préfèrent mieux aller vers les tradis praticiens. Est-ce que vous leur donnez l'occasion de partir prendre le soin traditionnel?
2: Oui, là c'est compliqué, c'est un problème culturel et avant tout, nous, on ne propose que de soins. Donc, on fait des offres de soins, mais le patient est libre de décider où il va se faire prendre en charge. Mais quand les patients décident de partir, nous, on fait tout, on leur explique les risques qu'ils courent, les complications qu'ils peuvent avoir, et c'est à eux de décider. Mais on ne les bloque pas. Mais on ne peut pas dire aux patients aussi, il faut aller chez les tradis praticiens. L'exemple est simple. La médecine traditionnelle, je ne remets rien en cause, mais par rapport aux fractures, les choses ont beaucoup évolué. La pratique actuelle de la prise en charge de fractures qu'on fait dans les quartiers, c'est des pratiques que les gens ont commencé à faire au temps des pharaons, avant Jésus-Christ. Et ça a évolué jusqu'à ce que ça arrive aux ostéosynthèses et autres. Donc, pour moi, à mon humble avis, si quelqu'un se met dans ces pratiques, c'est exactement comme quelqu'un qui va, si vous voulez aller à pied, alors que l'autre prend une fusée ou un avion, vous ne partez pas à la même vitesse et vous ne partez pas avec des engins de même performance. Donc, si on doit voir un peu ça, il faut que les gens comprennent qu'il n'y a pas de fracture qu'on ne prend pas en charge à l'hôpital. Toutes les fractures peuvent être prises en charge à l'hôpital. Mais peut-être le problème est qu'à l'hôpital, parfois, nous voulons être transparents et comme nous, on fait de la science, on explique aux patients tout ce qu'il peut arriver. C'est-à-dire les risques que la personne court et les avantages et les inconvénients. Parce que ça, dans certaines situations, on ne peut pas rétablir à 100% le membre traumatisé. Donc, en expliquant ça, parfois les patients croient qu'on est incapable de prendre en charge certaines fractures, alors que de l'autre côté, les gens disent qu'ils peuvent tout prendre en charge. Donc, ça, c'est un problème qui est crucial et les complications sont énormes et les documents sont disponibles avec des images. Donc, ce qu'il faut, peut-être, c'est la sensibilisation. C'est la sensibilisation qu'il faut vraiment appuyer.
0: Docteur Daniel, quel est le rôle d'un orthopédique et traumatologue dans un service de la chirurgie orthopédique et traumatologie?
2: Bon, le rôle d'un orthopédiste, c'est de prendre en charge les traumatismes ou les pathologies de l'appareil locomoteur, mais aussi contribuer à leur prévention, c'est-à-dire avec des connaissances, avec des sensibilisations, pour éviter que certaines situations arrivent. Mais d'une manière globale, nous prenons en charge tout ce qui concerne l'appareil locomoteur. C'est-à-dire, on prend en charge les os des quatre membres, les os de la colonne vertébrale et tout ce qui accompagne, c'est-à-dire les lésions des muscles avec les tendons, les lésions des nerfs périphériques, c'est-à-dire les nerfs qui viennent au niveau des membres, les os, les articulations. Ça, c'est en ce qui concerne d'une manière globale la traumatologie orthopédique. Mais si on doit séparer les choses, et aussi une parenthèse, les gens croient que traumatologie orthopédie, c'est seulement les os et c'est seulement les fractures. Mais nous prenons en charge beaucoup de pathologies. Les os et les fractures, c'est ce qu'on pratique beaucoup plus ici parce que nous avons beaucoup de traumatismes, beaucoup d'accidents de la circulation routière. Mais en dehors de ça, il y a ce qu'on appelle l'orthopédie. Et en orthopédie, l'orthopédie, c'est la prise en charge des complications, des fractures qui sont d'abord mal prises, mal traitées initialement, ou bien les malformations qui concernent l'appareil locomoteur, que ce soit des malformations acquises ou congénitales. Par exemple, il y a des gens qui sont nés avec des bosses au niveau de la colonne vertébrale, qui sont nés avec des déformations au niveau des membres.

0: Et ces personnes, si elles arrivent chez nous, nous on va essayer de réparer ça, c'est la partie orthopédie. Et il y a certaines pathologies comme les tumeurs ou bien la tête de fémur qui meurt, tout ça, on peut poser des prothèses, on fait beaucoup de gestes. Ça, c'est le versant orthopédie. Mais la spécialité aussi n'est pas très bien connue parce que c'est la traumatologie qui est beaucoup plus branchée. Donc,
1: Vous travaillez en étroite collaboration avec le service de la kinésithérapie?
0: oui, absolument. Parce qu'on ne peut pas pratiquer de la traumatologie orthopédie sans kinésithérapie. C'est impossible. Parce que c'est pratiquement 100% de nos malades qui doivent passer par la kinésithérapie. Donc, nous travaillons en étroite collaboration, même si l'effectif de l'autre côté, comme chez nous, est un peu réduit. Donc, c'est difficile de le faire comme la science l'exige. Mais on s'efforce quand même au plus qu'on peut à travailler en collaboration et ce sont nos premiers partenaires.
1: D'accord. Docteur Daniel, nous tendons tout doucement vers la fin de notre entretien avec vous aujourd'hui. Nous parlons aujourd'hui de fractures. Quels conseils aimeriez-vous donner à la population tchadienne?
0: Okay. Les conseils à donner à l'endroit de la population tchadienne, c'est la première chose, c'est le respect du code de la route. C'est-à-dire, tant que le code de la route n'est pas respecté, on ne va pas éviter ou minimiser la survenue des fractures. Parce que là, si vous constatez, ici à Ndiamena, les gens, ils circulent à tout va. C'est-à-dire, il faut être capable de piloter un engin pour se mettre en circulation en ignorant tout ce qui est code de la route. Vous arrivez même au carrefour, les gens croient que quand on vient de la droite, on doit traverser le carrefour. Les gens arrivent au carrefour à 80, 100 à l'heure. Donc ça, c'est des choses pour lesquelles il faut vraiment sensibiliser la population. Et je pense que si moi, on me demande aujourd'hui qu'il faut amender les gens qui font des excès de vitesse, qui ne respectent pas le code de la route à tout bout de chemin, moi, je suis d'accord. Parce que ça va être un moyen dissuasif très important. Et deuxièmement, c'est les mesures de sécurité en circulation, pendant la circulation. Par exemple, quand on est avec un engin à deux roues, il faut porter des casques. Le port des casques est très important, surtout quand il y a des traumatismes et que la tête cogne le sol, le casque sauve. Pour ceux qui sont en voiture, la ceinture de sécurité, ça sauve. Pourquoi? Parce que si vous percutez quelque chose, vous pouvez être projeté. Si vous faites une embardée, vous pouvez être projeté. Donc, et si vous avez une ceinture de sécurité, ça vous maintient dans la voiture et la coque de la voiture peut vous protéger d'une manière ou d'une autre. Et pendant la circulation, il faut exiger que même les passagers portent leur ceinture de sécurité. Parce qu'un passager qui ne porte pas de ceinture de sécurité, ça devient une munition pour les autres en cas d'accident. Il devient un projectile parce qu'il va circuler dans la voiture en cas d'accident et puis c'est lui qui va entraîner des lésions. Et aussi dans le transport en commun, il faut que nos autorités prennent des mesures pour que le port de ceinture de sécurité soit respecté. C'est vraiment désolant parce que si vous prenez les bus, tous les bus qui partent en province ou qui circulent, qui font des longs voyages, vous partez, vous montez dans le bus, vous trouvez les ceintures de sécurité cachées sous le siège. Et quand vous voulez porter la ceinture de sécurité, c'est le membre de l'équipage qui vous dit que c'est pas bon, ça ne sert à rien, pourquoi vous vous torturez. Donc imaginez un équipage d'un transport en commun qui ne connaît pas l'intérêt de la ceinture de sécurité, c'est très grave. Donc pour ça, il faut qu'il y ait des mesures et que les décisions soient prises pour que d'abord tous les transports en commun aient des ceintures de sécurité. Si vous voyagez dans les pays de la sous-région, parfois quand vous montez dans le bus, le chauffeur vous dit avant de démarrer, est-ce que tout le monde a attaché sa ceinture de sécurité? Et l'équipage du bus, durant toute la circulation, vérifie est-ce que tout le monde a porté sa ceinture de sécurité. Et je pense que ça, c'est quelque chose de très facile à faire et ça peut sauver des vies.
1: Et en cas d'accident, il faut nécessairement rapidement appeler à l'hôpital pour que l'ambulance puisse venir rapidement chercher la victime.
0: Oui, absolument. Mais normalement, ce n'est pas le premier rôle de l'ambulance venir chercher les victimes d'accidents de la circulation. On doit mettre sur pied peut-être, pas l'ambulance de l'hôpital, mais comme le SAMU ou encore les sapeurs-pompiers. C'est-à-dire, comme vous voyez, ça se passe ailleurs, il y a des sapeurs-pompiers qui sont formés et qui sont dédiés à transporter les blessés. Ils ont des équipements dans leur véhicule et ils sont disponibles 24 heures sur 24. Et on peut les mettre par arrondissement. Donc, s'il y a un accident, on appelle le SAMU ou bien on appelle la brigade mobile des sapeurs-pompiers. Et ceux-là peuvent arriver très vite sur le terrain et ramasser les blessés pour les conduire vers les hôpitaux. Mais si c'est les hôpitaux qui doivent mettre des ambulances pour ramasser les blessés, ça va être un peu plus complexe. Il faut créer carrément une structure qui est dédiée à cela. Et moi, j'exhorte surtout, même si on a mettre sur place le SAMU et la brigade mobile des sapeurs-pompiers. Voilà. Et ça va vraiment sauver des vies.
1: Docteur, nous sommes arrivés à la fin. Il y a de cela 3 jours que nous sommes sur les ondes de la radiodiffusion nationale tchadienne, toujours dans le cadre de la rubrique Radio Santé. Votre mot de la fin?
0: Mon mot de la fin, c'est que je vous remercie d'abord pour l'occasion, durant ces 3 jours, pour qui m'a permis de m'entretenir avec, d'une manière indirecte, avec la population, et puis de lui parler un peu de ce que c'est que les fractures. Et je pense que d'autres occasions viendront.
1: D'accord. Merci pour votre disponibilité. Espérons vous retrouver encore très prochainement.
0: Okay, merci.
1: Merci, mesdames et messieurs, c'est pratiquement fini pour votre rubrique Radio Santé et nous vous souhaitons bonne journée de travail.
2: Merci, bonne journée. À l'instant, c'était Caldor qui recevait le docteur Daniel Adindingué et vous avez suivi la problématique de la prise en charge des fractures. C'est le thème abordé. Ce matin, 5h passées de 25 minutes, nous reprenons maintenant le voyage musical avec cette fois-ci Shabab, système que nous chante Dounia Adjab. Merci d'être là avec nous.

Nous avons pris l'antenne avec un grand retard. Je vous donne la configuration de mon équipe. Réalisation technique, son arrangement, correction et mixage. C'est l'affaire de Agidi Rigobert. La régie d'antenne, c'est la haute instance de contrôle. Nos amis techniciens qui affichent complet ingrédients. Assure la mise en onde. Locomotion, il s'agit de Kaguiné. Élisée Kaguiné, le cascadeur. Nous avons aussi la présence de nos amis du côté de la maintenance, l'informatique, l'enregistrement, production, programme. C'est tous ces services-là qui vont nous permettre de sortir la tête haute. La protection blindée de l'ONAMA est là postée à l'entrée. Vous, les innombrables auditrices et auditeurs, vous faites partie intégrante de mon équipe à chaque fois que j'ai le mic. À la ceinture, je suis tenant Jean-Yves Legrand, l'unique en son genre avec ses qualités et ses défauts. Et voilà, encore toutes nos excuses, hein, puisque nous avons connu un problème avec la locomotion. Ou soit le chauffeur est pris dans les mains des Morphées, on ne sait jamais. Et voilà, comme nous sommes là déjà, nous allons repartir de belle avec les belles ponctuations musicales. Question de vous dire, bienvenue chez nous sur Radio Tchad. Matinale, acte 3 aujourd'hui.

Les matinales acte 3 aujourd'hui, nous passons en revue nos différentes rubriques. À 5h15, vous avez suivi Radio Santé où Caldor recevait ce matin docteur Daniel Adindingué qui nous a parlé de la problématique de la prise en charge des fractures. Donc une autre rubrique nous attend, c'est celle dédiée à la découverte de prénoms de jour, c'est à 6h pile. La lecture de vos avis et communiqués, c'est à 6h15. Chat d'actualité matin interviendra à 6h30. La suite de vos avis et communiqués suite fin, j'allais dire, c'est à 6h50. Et puis 7h prendront fin nos émissions pour la matinale de ce mercredi 16 septembre 2026. Je vous rappelle que la cabine technique est tenue de main de fer de Aguili Rigobert. Au micro, je suis tenant Jean-Yves Legrand, le pilote numéro 1 ou non. La Sonomania, c'est sur Radio Tchad. Et cette fois-ci, on retrouve Pause Café. Hein, c'est un groupe orchestral. Et le titre, c'est Femme libérée. Salut à tous. Bonjour, bonsoir et bon réveil matinal. 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

et la douceur. J'espère que vous aimez bien la douceur. 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Être une femme libérée, c'est pas facile, hein. Et cela dit, pause café. Maintenant, on va toujours rester avec les belles sonorités. On trouve Langa Langa Istar dans Moyanke. C'est pour le plaisir de tous ceux ou celles là qui ont accepté de monter à bord avec nous. C'est aussi celle que j'ai appelé, ou j'appelle toujours communément, les grands voyageurs. C'est vous.

Les belles sonorités, on les retrouve nulle part ailleurs qu'ici, hein, sur Radio Tchad. Avec Tina Jean-Yves, c'est toujours les bonnes choses, n'est-ce pas? DJ Robert, dans ses œuvres. Salut à toi, salut à Fanta aussi, les enfants à côté. Et le jour se lève sur vous là-bas.

Langa Langa Stars dans Moyanke. Alors, si vous voulez lancer vos recherches dans Google ou dans YouTube, écrivez tout simplement Moyanke et ça va sortir Langa Langa Stars.

0: Ouais, ça rappelle aussi Reuter, hein, le petit Aguidi.
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Ah ouais, à l'instant, c'était Langa Langa Stars dans Moyanke. On retrouve, on revient chez nous ici avec Moël Bay. Ça, c'est le titre. Mais l'auteur, c'est Afrotronix. Caleb, dans ses œuvres. 5h47 minutes. À Bédéa, tout comme Bengoué. Moël Bay.

Voilà. Le formidable Rimtabay Caleb qui nous a chanté Moël Bay. Avant de dévoiler le prénom du jour, le prénom Billy Abel qui nous chante Nadina. 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Nous sommes toujours à la recherche de la perfection. Même si la perfection n'est pas de ce monde, seul le travail libère. Le peu qui vous procure là, accrochez-y. Ne lâchez pas prise, hein. Le petit boulot que vous faites là, quand ça vous donne, ça vous procure le plaisir, alors maintenez-le comme ça. Faut pas s'en prendre aux autres également parce qu'ils sont arrivés. Non, non, non. Dieu sait ce qu'il fait.

Un petit coucou à la grande voyageuse. Dans les matinales, il s'agit de Diane, de Dikwambaye, Didi, pour les intimes. Elle est à bord avec nous toujours.

Eh oui, le 235, c'est le Tchad qui gagne. Et vous êtes les matinales. Acte 3. Il est maintenant pile 6 heures à Iriba, tout comme à Benoïa. C'est cool, hein, lorsqu'on est à bord dans les matinales. Mesdames et messieurs, bonjour, bonsoir et bon réveil matinal. Nous entrons maintenant dans le calendrier grégorien pour découvrir le prénom du jour. Aujourd'hui, c'est un jour exceptionnel. Et aujourd'hui, nous sommes le mercredi. Alors, bien évidemment, nous sommes le mercredi 16 septembre 2026. La fête a souhaité ou bien célébré aujourd'hui, c'est avec les Edith. Voilà, c'est connu déjà. C'est dévoilé. Les Edith sont à l'honneur aujourd'hui. Edith, c'est le prénom du jour, extrait du calendrier grégorien. On n'a pas inventé, hein, on n'invente pas la roue. La roue tourne seulement. Allez, jovial, joyeuse fête, excellente matinée. Bonjour, bonsoir à toutes celles-là qui portent le prénom de Edith. Les Edith sont des princesses aujourd'hui. Toute la journée, c'est les Edith, les reines. Après les Edith, la liaison, est-ce que ça embellit la phrase? Non, je ne sais pas. Après les Edith, c'est nous. Tout ce que les Edith mangent, nous, on ramasse les miettes. Et voilà. Aujourd'hui, c'est un jour exceptionnel pour les Edith. Bravo, les Edith. C'est connu déjà, bravo, hein. Heureux sont ceux ou celles qui soufflent légèrement sur une bougie de plus en ce jour du 16 septembre 2026. Rendez grâce à Dieu et soyez reconnaissants pour sa bonté. Ne soyez pas ingrats, hein. Lorsque vous avez le souffle de vie, dites merci. Parce que le souffle de vie, c'est comme si le moteur, comme ça, d'un véhicule, sans ça s'arrête, là, ah, c'est tout, hein. Alors, donc, chaque fois que vous rêvez et que vous avez le souffle de vie, c'est signifiant. Ça dit quelque chose. Dieu vous a aimé. Alors, souvenir, rétrospective, 16 septembre. Qu'est-ce que cela signifie pour vous? Ça vous dit quoi, messieurs et dames, lorsqu'on parle 16 septembre? Ah, je vous l'avais toujours prévenu, hein, en bien, mais pas en mal, hein. Les souvenirs pathétiques, là, non. On en a cure. On fait table rase de toutes mauvaises choses et on met le cap. Tout est bien. Il faut positiver sa vie, hein. Si vous êtes toujours dans le méandre, si vous pensez toujours en mal, votre vie ira aussi en mal. Ah ben ça, c'est clair, hein. C'est exact. Bon anniversaire de naissance et en bien, non? Voilà. Bon anniversaire d'amitié solide et sincère. Bon anniversaire de copinage, de fraternité, Akui et Nakiyama. Bon anniversaire de fiançailles, de concubinage, de mariage, de pardon, de réconciliation, de paix retrouvée au Tchad, de victoire sur l'ennemi, de gloire, de grâce divine, que sais-je, de triomphe, d'exploit, de bravoure, de succès, de réussite, de retrouvailles, de belles rencontres inédites, de belles rencontres gravées, de surprises agréables, bref, de bien d'autres bonnes choses mémorables. De bien d'autres bonnes choses inoubliables. De bien d'autres bonnes choses commémoratives. On ne fait que les bonnes choses. Voilà. Et on a attaqué, on a qu'il faut attaquer. On dit quoi? Bas et à bas seulement, hein? Vivant seulement. Bon séjour également aux nouveau-nés sur la planète Terre. Bonne arrivée les tout-petits dans ce monde pervers et compliqué. Et voici maintenant, et maintenant même, la pensée du jour. Ouvrez les guillemets. L'habitude est une seconde nature. Je reprends, la pensée du jour, l'habitude est une seconde nature. Refermez les guillemets, c'est un proverbe français. Bonne méditation, bonne réflexion, bon café, bon réveil matinal. Bonjour, bonsoir à toutes et à tous. Et à présent même, la chanson du jour se signe Kodos et Moussa Oudatala dans Talo Nalabo. 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Sabougou.

Encore une fois, nous disons, nous souhaitons un joyeux anniversaire à toutes celles et tous ceux qui viennent de gagner un an de plus ce 16 septembre 2026 et qui, d'autre part, célèbrent aussi cette date-là à signification diverse hein, et à plusieurs connotations dans la tranquillité du cœur. Voilà, il faut toujours avoir la paix du cœur. Lorsque l'esprit est tranquille, vous fêtez aussi tranquillement. Mais lorsque l'esprit est troublé, c'est qu'il y a quelque chose qui cloche. Une très belle journée à toutes les dites. Et messieurs et dames, vous qui avez accepté de monter à bord avec nous, vous que j'appelle les grands voyageurs, merci encore infiniment hein, d'être là avec nous. C'est ça, ça nous fait grandir là. On n'est pas orphelins ici. Lorsqu'on écoute la radio chat, c'est qu'il y a des grands voyageurs avec nous à bord. Merci encore une fois. Alors, en parlant de Edith, nous allons saluer Madame Edith Radel. Elle est quelque part vers Mouxel, je ne sais pas, à Bénin, ça fait longtemps. Edith, notre consoeur ici, journaliste à la rédaction du journal Parler de la RNT, ici à Lunama, j'allais dire. Salut à toi Edith, bonne fête. Hein. Voilà, on t'attend ici, aujourd'hui je ne rentre pas. J'attends parce que ici la conférence est à 9h là, à la salle de rédaction, je vais être là, je vais t'attendre. Alors, je vais attendre les miettes seulement. Alors, une autre Edith, c'est Edith, j'ai oublié son second nom. Edith, elle est ancienne étudiante de l'université Emi Koussi, département communication, première promotion de master, option journaliste radio. Ouais, ça c'est nous. Et puis, sur le plan international maintenant, on va saluer aussi Edith Leffel, artiste, musicienne guadeloupienne. Voilà. Vous savez, vous vous rappelez d'elle, Edith Leffel. Voilà. Encore 4 petites minutes et puis nous allons passer à autre chose. Cette fois-ci, c'est la lecture des communiqués. Nous allons prendre Simon Kagina qui nous chante Yakubu. C'est le gospel comme ça. C'est pour dire merci à Père Céleste pour le souffle de vie qu'il nous a donné. Que toute langue confesse qu'il est Dieu.

Et j'invite maintenant, maintenant même, tous les édits, toutes les édits, j'allais dire, hein, à se lever et danser ensemble avec Simon Kagina dans Yakubu. Et ceux ou celles qui soufflent sur une bougie de plus, vous êtes aussi de la partie. Ce n'est pas seulement les élites, non, non, non. C'est ou celles qui viennent de gagner un an de plus. Allez, on va s'entremêler comme ça. On va s'entremêler, s'entrechoquer avec les élites.

Nous saluons aussi Monsieur Moussa, chef de barrière. À l'époque à Koundoul, hein, à l'époque quand vous entrez à Koundoul, il y a une barrière là. C'était lui le chef, maintenant il est au SGG, comme chef de bataillon là-bas. Moussa, il n'y a pas de barrière maintenant, on passe comme ça, hein, directement à Koundoul maintenant là. Il est à Bénin.

6h15 dans nos studios. Je vous donne à présent la teneur de vos avis et communiqués. 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Le document signé du SG Arsadoudi Abakar. La direction de l'Institut Polytechnique Koundouri Gizène, IPKG, Centre de formation des agents socio-sanitaires CEFAS d'Abéna, porte à la connaissance du public que les inscriptions au titre de l'année académique 2026-27 sont officiellement ouvertes. L'Institut offre une formation de qualité, sanctionnée par des diplômes reconnus par le CAMES, cycle de licence, filière offerte, nutrition humaine, soins infirmiers, sciences biomédicales, imagerie médicale, gestion de pharmacie, administration et planification de l'éducation. 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Pièce à fournir, une demande manuscrite adressée au DG précisant la filière choisie, une copie d'acte de naissance légalisée, une copie de diplôme légalisé, un certificat médical, un certificat de nationalité, un casier judiciaire et deux photos format 4x4. Une somme de 5 000 francs CFA pour les frais de traitement des dossiers non remboursables. Les dossiers sont reçus tous les jours du lundi au samedi au sein de l'école ou appelez les numéros 66 37 19 85, 62 62 89 21, 62 62 87 45 ou le 60.

02 01 72 32. La date de clôture du dossier prévue le 29 septembre 2026. Le test de recrutement aura lieu le 1er octobre et la date de la rentrée est fixée pour le 7 octobre 2026 à 7h30 s'il plaît à Dieu. Conditions et renseignements. Les personnes intéressées sont invitées à se rapprocher de la direction située derrière ex-hôtel Santana pour le dépôt de leur dossier de candidature et pour toute information complémentaire relative aux conditions d'admission. Notez bien, vous trouverez ces mêmes instituts de formation à Pala, Fianga, Gunugaya, Kelo, Lai, Mundu, Benoé, Bébidja, Doba, Kumbra, Sar, Kiabé, Bongor, Bol, Massakori, Moussoro, Mongo, Ati, Umhadjer, Biltin, Amtiman, Adré, Gouzbeida et Abéché. La direction de l'institut remercie le public de sa fidèle attention et l'invite à saisir cette opportunité de formation professionnelle de qualité. L'étude de Maître Hissène Garo procédera à une vente volontaire aux enchères publiques sous pli fermant des équipements immobilisés du programme alimentaire mondial PAM WFP à N'Djamena. Cette vente concernera des véhicules de type Toyota Land Cruiser. Pour participer à la vente, l'enregistrement au préalable est obligatoire et fixé à un montant de 1 million de francs CFA par véhicule. Cette caution vous sera remboursée après la vente si vous n'avez rien acheté. La caution doit être déposée pour le compte de l'étude Maître Hissène Garo, logé à EcoBank Tchad. La visite des biens mis en vente et le dépôt des offres ont lieu à N'Djamena du mardi 15 septembre 2026 au dimanche 20 septembre 2026 dans l'entrepôt du PAM appelé Chagua 2, situé au quartier Chagua derrière la station Amana Pétrole sur l'avenue Imam Hassan Tom d'Aman Tayer. De 9h à 15h, précise, sauf le dimanche, de 9h à 12h. Le dépouillement des offres aura lieu le lundi 21 septembre 2026 à N'Djamena. La liste des gagnants sera communiquée le mercredi 23 septembre 2026. L'adjudicateur devra payer le montant de la somme de 12% en sus de l'adjudication au titre des frais d'enregistrement et des honoraires du commissaire priseur. Pour effectuer l'enregistrement ou toute information complémentaire, contactez l'étude de Maître Hissène Garo au 235 suivi de 66 29 61 75 ou le 235 suivi de 99 91 16 81. Le document porte la signature de l'huissier commissaire de justice Maître Hissène Ngaro. Avis de décès, les familles Guidumbaye Balbangui Toldé et la famille Sekimbaye annoncent aux parents à mes connaissances de N'Djamena, Doba, Sar, Gouré, Bekouro, Bekoura, Belama, Bembaya, Nguri, Dobiti, Bengamia, Bekila et de Bekombe, le décès de leur fils le nommé Dingambeye Alexis. Dingambeye Alexis est décédé le 15 septembre 2026 à N'Djamena des suites d'une courte maladie. Le recueillement est au domicile de son grand frère Telbeye Guidimbaye Etienne à Chagua. L'enterrement aura lieu le samedi 19 septembre 2026 au cimetière de Toukra. Paix à son âme. Les enfants Mingemra Bompard ont la douleur d'annoncer le décès de leur grand frère, le nommé Kwasumaj Mingemra. Kwasumaj Mingemra est décédé le 14 septembre 2026 à Bedaya des suites d'un accident de la voie publique. Cet avis de décès s'adresse à tous les parents à mes connaissances de N'Djamena, Sar, Mundu et Bedaya. L'inhumation a lieu ce jour à Guidebla par Bedaya. Le recueillement se tient à son domicile au quartier Banda par Sar, non loin de la forêt. Que son âme repose en paix. Radio Tchad Panama Voix présente ses sincères condoléances et compassions à l'endroit des familles attristées. Dans un instant, vos pubs et puis le journal, c'est à 6h30.

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0: Mesdames et messieurs, vous écoutez la RNT, vous avez parfaitement raison. Dans nos studios, il est déjà pile 6h30. C'est exact, le 235, Tchad Actu Matin, la première édition du journal parlé, c'est avec vous, Melom Graziella. Bienvenue, bonjour Melom.
1: Bonjour Kenan Jean-Yves, bonjour à tous. Les titres de cette édition, le président de la République, Maréchal Mohamed Idriss Déby Itno, a inspecté hier les stocks de céréales de l'ONASA. Cette visite intervient dans un contexte marqué par une pluviométrie insuffisante dont l'objectif est de s'assurer de la disponibilité des réserves destinées à répondre aux besoins des populations. Les vacances sont derrière eux. Les élèves des classes d'examen ont repris hier le chemin de l'école. Cette rentrée ouvre une nouvelle phase de préparation en vue des examens à venir. Reportage à suivre. Tchadactu Matin, c'est aussi les nouvelles de l'étranger. C'est tout pour les titres. Bienvenue à tous. Le président de la République, Maréchal Mohamed Idriss Déby Itno, a effectué hier une visite d'inspection aux entrepôts de l'Office national de sécurité alimentaire, ONASA. Cette visite intervient dans un contexte marqué par la rareté des précipitations et une baisse probable de la production. Le président de la République a voulu se rendre compte par lui-même de l'état du stock des céréales. N'est-ce pas, Naïm Ahmad Baba?
2: Cette visite inopinée, à la surprise des responsables de la structure ou des dockers qui chargent et déchargent les sacs de céréales, vise un seul objectif. Ne pas se contenter des rapports enjolivés, mais plutôt constater de visu la situation sur le terrain. Tout au long du parcours, le chef de l'État inspecte les installations et questionne de manière précise et concise. Cette descente intervient dans un contexte marqué par la rareté des précipitations. Une situation qui aura pour conséquence une probable baisse de la production agricole. Raison pour laquelle le chef de l'État est venu se rendre à l'évidence du niveau du stock de sécurité à l'ONASA. Un constat qui, couplé au rapport que fournira la mission gouvernementale qui sillonne actuellement l'ensemble du pays, permettra à l'État d'avoir un état de lieu le plus conforme possible aux besoins de la situation, afin d'y répondre de manière efficace. Déjà, informe-t-il, des mesures anticipatives ont été prises afin de garantir l'approvisionnement des provinces affectées en denrées alimentaires.
3: Comme vous le savez, cette année, la pluviométrie n'est pas bonne. Nous avons mis en place un comité interministériel qui est en train de travailler sur l'ensemble du territoire national. Il est de notre devoir de prendre les mesures nécessaires dans les plus brefs délais. Et quant à moi, ma visite ici, dans les locaux de l'ONASA, c'est pour voir qu'est-ce qu'on a comme stock ici en Djamena et sur l'ensemble du territoire national. Les sécurités alimentaires sont suffisantes pour qu'on puisse passer cette année dans de bonnes conditions. Si nous avons fait la séparation des sacs, c'est pour les personnes vulnérables. Et les commerçants doivent être honnêtes sur ce point-là. Si l'État fait des efforts, eux aussi doivent faire des efforts. Donc j'ai décidé que cette année-là, il n'y aura pas de ventes subventionnées, mais il y aura une distribution gratuite sur l'ensemble des provinces touchées.
2: Ces mesures prises au plus haut niveau de l'État n'auront des résultats escomptés que si elles sont aussi suivies d'effets au niveau des autres paliers. Le président de la République en appelle une fois de plus à la solidarité des partenaires internationaux et des organisations humanitaires à soutenir le Tchad qui accueille sur son sol plus de 2 millions de réfugiés en dehors des personnes déplacées internes. Malgré un état des lieux qui semble à première vue préoccupant, le message ultime du président de la République se résume en une seule phrase. Pas de panique. La situation est sous contrôle.
1: Naïm Ahmad Baba, dans le même sillage, le gouvernement poursuit l'évaluation de la situation dans les provinces touchées par la rareté des pluies. Après Faya dans le Borku, la mission conduite par le ministre d'État, ministre en charge des Finances, Tahir Nguilin, se trouve à Biltine, dans le Wadi Fira. Mohamed Saleh Oumar est en ligne pour les détails.
4: À son arrivée, la délégation gouvernementale conduite par le ministre d'État, ministre en charge des Finances et du Budget, Tahir Hamid Nguilin, a été accueilli par le délégué général du gouvernement auprès de la province de Wadi Fira, Brahim Issa Galmaï, accompagné du président du conseil provincial, Mohamed Maki Adam, du maire de la ville de Biltine, Hassan Baba, et bien d'autres responsables administratifs, civils et militaires, ainsi que la population de Biltine. Sont également membres de cette mission gouvernementale les ministres de l'élevage, professeur Abderrahim Awad Atei, du commerce Gibolo Kwanga Mathieu, de l'action sociale Dara Mohamed Issa, de la production agricole Keda Bala et bien d'autres personnalités. Ensuite, l'équipe a mis cap au gouvernorat pour des civilités. L'agenda de la délégation prévoit série de rencontres avec les différents acteurs des forces vives ainsi que les autorités locales, et ce, pour s'imprégner de la situation des activités économiques, pastorales et agricoles dans les Wadifira face aux irrégularités des pluies. Bill King, Mahamad Saleh Omar, Radio Tchad.
1: 6h passées de 35 minutes ici à Radio Tchad, le journal se poursuit au Palais de la Démocratie. Le premier vice-président de l'Assemblée nationale, Dr David Oudengar-Ngarimaden, a échangé hier avec une délégation de la faculté de diplomatie et des relations internationales de Harvest Christian University. La délégation a présenté au vice-président de l'Assemblée nationale les filières du programme de leur établissement. Adoumé Hortense nous fait le point.
5: En mission d'immersion diplomatique et institutionnelle au Tchad, cette intelligentsia conduit par le directeur académique des écoles doctorales de Harvest Christian University, professeur Urupu Bambaï-Jacques, est venu à la représentation nationale présenter une panoplie de programmes d'enseignement disponibles dans leur cursus académique et qui intègrent le volet diplomatie-relations internationales. Les deux parties ont ensemble étudié la possibilité de renforcer la formation pratique de ce doctorat par une immersion au sein des principales institutions de la République afin de mieux comprendre et d'appréhender le mécanisme de gouvernance, d'élaboration des politiques publiques, de diplomatie et de coopération internationale. Le premier vice-président, Dr David Oudengar-Ngarimaden, qui a exprimé au nom du président de l'Assemblée nationale son adéquation à voir les étudiants de cette prestigieuse université liée théorie à la pratique au Tchad, a salué l'initiative de cette institution universitaire visant à maintenir un haut niveau d'exigence académique. Il a en outre encouragé les dirigeants de l'établissement à promouvoir davantage les filières innovantes indispensables pour soutenir la croissance économique du pays en parfaite adaptation aux réalités du marché de l'emploi. Des échanges estimés satisfaisants et fructueux par le professeur Urupu Bambaï-Jacques.
6: Au Tchad, nous avons des chevronnés dans le domaine de la diplomatie et surtout au niveau de la diplomatie parlementaire. Il était question que nous puissions venir nous enquérir de toutes ces réalités, les mécanismes, les procédures que le Parlement tchadien met en œuvre pour permettre à faire rayonner sa diplomatie parlementaire au niveau africain. Nos étudiants, également de l'administration de l'université, très satisfaits des différents points soulevés par le Parlement tchadien.
5: Cette mission d'immersion a réuni les doctorants en diplomatie et relations internationales venus d'Afrique, respectivement de la République d'Afrique du Sud, du Bénin, du Togo, du Cameroun et bien entendu du Tchad.
1: Autre volet de l'actualité lancée en 2015, les travaux de construction du siège du ministère de la Communication peinent à voir le jour. Hier mardi, le chef du département de la Communication, Gassim Chérif Mahamat, s'est rendu sur le site pour constater l'état d'avancement des travaux. Alaya Malmasra Myriam, reportage.
7: L'objectif principal de cette visite d'inspection est de s'assurer que les engagements pris sur le papier se concrétisent sur le terrain. Devant les ingénieurs et les responsables des entreprises exécutantes, le ministre de la Communication porte-parole du gouvernement, Gassim Chérif Mahamat, s'est montré intraitable sur le respect du cahier des charges et des délais de livraison.
8: C'est ma troisième visite. Du point de vue de l'État, tout a été respecté. Il y avait un avenant qui devrait être signé, ça a été fait. Et il faut rappeler que c'est un projet qui date de 2015. Voilà. À 10 ans, nous nous sommes dit qu'il est temps que ce projet soit concrétisé et les centaines des cadres du ministère de la Communication qui parfois se retrouvent au quartier doivent revenir dans ce ministère-là pour redonner à ce ministère ses lettres de noblesse. Et donc j'ai donné des instructions fermes. Il faut que d'ici novembre ou plus tard décembre, ces ministères soient livrés. Je ne reviendrai pas pour une quatrième visite. Ma prochaine visite, ce sera une visite d'inauguration du ministère de la Communication. D'ici la fin de l'année, le ministère doit être livré. Les cadres du ministère de la Communication, les agents du ministère de la Communication doivent trouver un cadre approprié, décent, pour qu'ils puissent travailler dans des conditions dignes.
7: Pour finir, Gassim Chérif Mahamat a souligné que pour le gouvernement, ce chantier des Grédia est une étape clé dans la modernisation de l'appareil d'information nationale et de doter le secteur de moyens à la hauteur des enjeux actuels.
1: Alaya Malmasra Myriam. Autre chose, les agents de la police sanitaire du ministère de la Santé publique ont prêté serment lundi au Palais de la Justice. La cérémonie a été présidée par le président du tribunal, Mustapha Abdirahman Amat, reportage opportun Mingabe Rimbarney.
5: Ils sont 18 agents à être promus à de nouvelles responsabilités ainsi que de nouveaux agents affectés à la police sanitaire, entité sous tutelle du ministère de la Santé publique. La cérémonie a débuté par le rappel des différents décrets de nomination, ensuite la présentation des récipiendaires par le 4e substitut du procureur de la République. Babikir Saleh Abounan a également rappelé les missions qui leur sont assignées.
9: Ces agents sont notamment chargés de promouvoir l'information, la santé, sensibilisation et la communication sociale en matière de santé, d'hygiène publique et de protection de l'environnement. Ils sont également chargés de rechercher et de constater les infractions en matière d'hygiène et d'assainissement et d'en assurer la répression conformément à la législation en vigueur.
5: Après le rappel du cahier de charge, place à l'étape solennelle. Le président du tribunal, Mustapha Abderrahmane Amat, a prononcé la formule consacrée.
10: Jésus te promet de servir avec loyauté le règlement en vigueur et de remplir mes fonctions avec exactitude et loyauté.
5: Puis, il a procédé à l'appel et les récipiendaires à leur tour de répondre.
11: Je jure.
5: À l'issue de la prestation de serment, le président du tribunal, Mustapha Abderrahmane Amat, les a renvoyés à l'exercice de leurs fonctions.
10: Le tribunal, après délibération, donne acte à la greffière pour la lecture de l'acte de nomination des récipiendaires. Donne acte à monsieur le procureur de la République de ses réquisitions. Reçoit le serment des récipiendaires. Les renvoie à l'exercice de leurs fonctions. Dit que de tout, il en sera dressé procès verbal pour être classé au rang et minute du greffe du tribunal. L'audience est levée.
1: Au deuxième titre de cette édition, après quelques mois de vacances, les élèves des classes d'examen ont repris hier avec les cours pour constater l'effectivité de cette rentrée partielle. Une équipe de Radio Tchad a fait le tour dans quelques établissements de la capitale. Reportage à Hassan Lamy.
12: Fini les vacances, les élèves en classe d'examen renouent avec les cours. Au lycée Félix Eboué, les salles n'ont pas fait le plein. En classe de terminale C, nous avons assisté à une démonstration des cours de physique-chimie.
13: La position des mobiles qui est définie par X qui est égal à 2 cosinus de 3 pt et Y égale à 1 plus 2 sinus de 3 pt.
12: Les apprenants se disent heureux d'avoir repris avec les classes.
14: La rentrée vient commencer aussi, c'est une bonne chose.
15: Ça t'arrange?
14: Ouais, ça m'arrange bien.
16: J'ai hâte de commencer les cours et puis voir mes amis, participer au cours et faire des voir, de travail, tout ça. J'ai hâte quoi.
17: Je trouve que c'est bien qu'on a passé 3 mois de vacances. Il est l'heure qu'on reprenne un peu, puis comme c'est la terminale, il faut qu'on s'applique et puis pour qu'on dépose nos diplômes.
12: Le proviseur se veut rassurant. Shamsadine Mahamad Dahab.
18: Dès la rentrée effective, bon, les élèves sont là. Quelques élèves, malheureusement, nous attendons accueillir demain tous les élèves du lycée Félix Eboué pour faire cours Inch'Allah.
12: Du côté du lycée Sacré-Cœur, les classes des 3e et des terminales sont pleines. Les élèves ont massivement répondu à l'appel. En classe des 3e, un enseignant de mathématiques rappelle quelques notions à ses élèves.
19: Qui peut me citer quelques éléments de cet ensemble? 0,
20: 1,
19: 2,
20: 3, 4,
19: et ainsi de suite. Que représente grand Z?
20: Ensemble des nombres entiers relatifs.
19: Oui, ensemble des nombres entiers relatifs.
12: Nous avons pris de l'avance, déclare le censeur à la rangaille Abel.
21: C'est bien démarré. Nous avons pris des dispositions depuis la fin de l'année scolaire 2025-26 qui nous a permis de mettre les choses au point. Et depuis hier, 14 septembre 2026, nous avons démarré avec les cours, les classes d'examen. Pourquoi le 14 au lieu du 15? Parce que nous avons préféré profiter de toute la semaine que de perdre une journée.
12: C'est un autre décor qui se présente au lycée de la Liberté et celui de la génération montante. Samia Youssouf Adam, proviseur du lycée de la Liberté 2.
22: On a fait une réunion avec les professeurs. On leur a déjà remis les emplois du temps, la craie, la documentation. On a fait un communiqué à l'endroit des parents d'élèves et des élèves. On a affiché les listes devant les salles de classe. Nous attendons seulement l'arrivée des enfants.
12: Pour sa part, le censeur du lycée de la génération montante, Adam Issa Mahamat, invite les élèves encore restés à la maison à reprendre avec les cours.
1: Voici à présent les nouvelles de l'étranger avant de boucler cette édition. À Conakry, une audience particulière doit se tenir aujourd'hui. Interpellé le 1er septembre dernier, Seydouba Souma est soupçonné de tentative de trouble à l'ordre public à la suite d'une discussion informelle dans un taxi clandestin. Le jeune homme et le chauffeur auraient évoqué de possibles tensions dans le pays dans les prochaines semaines. Présent dans le véhicule, un policier en civil a alors demandé leur arrestation à un point de contrôle. Une audience qui sera suivie de près par des acteurs de la société civile qui voient dans cette affaire une nouvelle restriction de l'espace public. L'administration du président Donald Trump a annoncé hier la mise en place de restrictions de visas à l'encontre des Sud-Africains responsables, selon Washington, de mettre en place des discriminations raciales contre les Afrikaners blancs. Selon le chef de la diplomatie américaine, l'accès au territoire américain sera désormais pour les ressortissants étrangers qui sont responsables ou complices de l'adoption ou de la mise en œuvre des lois ou politiques permettant des expropriations des terres sans compensation, des discriminations fondées sur la race et ou d'incitation à une violence imminente contre des membres des minorités ethniques ou raciales en Afrique du Sud. Et puis, la superstar Lionel Messi, qui a annoncé fin août sa retraite internationale à 39 ans, a été convoqué par le sélectionneur Lionel Scaloni en vue d'un match d'adieu contre le Bénin le 6 octobre prochain à Buenos Aires, a indiqué hier la Fédération argentine AFA, une manière de l'honorer. Lionel Messi figure ainsi dans un groupe de 28 joueurs convoqués par l'AFA en vue des trois prochaines rencontres de l'Argentine contre la Bolivie le 30 septembre à Cordoba, puis le Burkina Faso et le Bénin les 3 et 6 octobre dans la capitale. Et c'est lors de cette dernière rencontre qui sera disputée dans l'enceinte de 85 000 places de River Plate que Messi sera honoré. Voilà, c'est avec ces nouvelles de l'étranger que se referme cette édition. Merci de l'avoir suivi. Le rappel de l'essentiel. Le président de la République, maréchal Mahamat Idriss Déby Itno, a inspecté hier le stock de céréales de l'ONASA. Cette visite intervient dans un contexte marqué par une pluviométrie insuffisante dont l'objectif est de s'assurer de la disponibilité des réserves destinées à répondre aux besoins des populations. Et puis, les vacances sont derrière. Derrière eux, les élèves des classes d'examen ont repris le chemin de l'école. Cette rentrée ouvre une nouvelle phase de préparation en vue des examens à venir. Collaboration technique sans faute, Agidi Rigobert. Au micro, je suis Melon Graziella. Je vous souhaite de passer une très belle journée et sachez toujours faire le choix de la vie. À demain.

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recevez les programmes de la RNT mi-temps de N'Djamena. Dans nos studios, il est 6h passé le 51 minutes. Après avoir suivi Tchad Actu Matin avec Mélom Grézela, je vous donne la suite de vos avis et communiqués. Avis de décès, les familles Nassar Ingar Victor, Tabla Cougar, les enfants Koutel et Bachaini Bassol Gislain ont le regret d'annoncer le décès de leur fille et nièce, la nommée Rajanouba Ornella, fille de Soliel Nassir Angar, décès survenu le 13 septembre 2026 à N'Djamena. Cette triste nouvelle s'adresse à toute la grande famille de Sar, de Kokaga, de Kumbra, de Koli, de N'Djamena et au chef de la communauté Tounia, Beya Kager, à N'Djamena. Le lieu de recueillement est à Gassi, au domicile de Iljima Lokiam, Ayens Koutel. Les obsèques auront lieu demain jeudi 17 septembre 2026 en la paroisse Sainte-Thérèse d'Avila d'Amtoukoui à partir de 9h suivi de la messe. L'enterrement aura lieu à Toukra. L'Éternel a donné la réplique, que son nom soit glorifié. Monsieur Dundo Miawang, Ernest et ses enfants, Ndoria Miawang, Gislain, Dormbaya Dundo Maeva, Tembaye Dundo Junior, la famille Dundo Jean en général, ainsi que toute la grande famille Ngaka Timbay, ont le regret d'annoncer le décès de leur épouse, mère et belle-sœur, la nommée Didé Tangar Nouba Angèle. Didé Tangar Nouba Angèle est décédé le 13 septembre 2026 au CHU de l'hôpital général de référence de N'Djamena, des suites d'une longue maladie. Cet avis de décès s'adresse aux parents, amis et connaissances de Donia, Komé Mbaira Betolé, Mbiku, Lazare Dundo et sa famille à Abidjan, à Lombaï Ngim Laukain et Ndounoji Dundo Inès en France, à Louise Dundo en soins en Tunis. L'enterrement aura lieu le samedi 19 septembre 2026 au cimetière de Toukra. Le lieu de recueillement est au domicile familial en face de l'EET numéro 7 d'Ardeb Djumal. Dieu a donné déjà repris que son âme repose en paix. Mao Domde Rimbay Al Toujum Sabra Non, Sabra Alice Njerane Rimbay, More Mess Berthe, Nadouay Philippe, Marabay Sylvain, Maibay Justin, Mbay Naibay Besançon, Mbayam Gade, Lautay Bekoul, Dajal Priscilla ont la profonde douleur d'annoncer aux parents de Berry, Badanga, Koutoutou, Dolo, Namde, Benoï, Bebalem, le décès de leur fille, sœur, tante et mère, la nommée Ridaraj Naomi, fille de Paul Assel, décès survenu à N'Djamena le lundi 14 septembre 2026 des suites de maladie. Cet avis de décès s'adresse à Mbaye Ornom Philippe, Laubara Mbayam, Mbongombaye Barthélemy, Mbaye Mjo Célestin, Mbaye Digim Richard Toussamondou, Kangel Dina à Doudou, Lodené Clarisse Mbalkabra, Mbaye Koubou Samuel, Ndiko Félix Nekiambe Akila, Dero Jeannette Toussa Benoï, Mbaye Elmbe André et Nelm Robert à Dolo, Bekad Antoine à Namti, Narbe Italie et Mbaye Asbe Christophe à Berry, les enfants de Ndoubaïdi Lautay à Bourou, Amon Mbaye Dedim et Diontouji François Toussa Bedanga. Le lieu de recueillement est domicile de feu Sabra à Amtoukoui. La date de l'enterrement vous sera communiquée ultérieurement. Les grandes familles Djentangar Gidingar et Ngassone Ramba ont la douleur d'annoncer le décès de leur fille et nièce, la nommée Nouba Djengar Angèle, décès survenu le 13 septembre 2026 à l'hôpital général de référence nationale de N'Djamena des suites de maladie. Cette triste nouvelle s'adresse au chef de la communauté Sarama Djingain, au sénateur Dimas Baye Nangogina, au député Roma Domgar Félix Nialbe, au chef de canton de Balimba, au chef de canton de Kumogo, au chef de village de Goro 1 de Taolo, à la famille de Thomas Djimangar, à la famille Yambaye Tami Dabaye, la famille Ngagé par Manda 1, la famille Moualoum, la famille Toaïdibaye, la famille Gangbaye, la famille Tade Orbe à Maélé, aux enfants Kiba Kadeboy à Bengewe par Bédaya, aux parents de Sar de Balimba, de Ngonanga, de Kra, de Goro 1, de Ngorndila, Ngormira, à Kembide, à Ibe et Kisadana et à tous les ressortissants de Balimba et de Kumbogo à N'Djamena. Le recueillement est à Ardeb Djumal, au domicile familial. L'enterrement aura lieu le samedi 19 septembre 2026 à Toukra. Que son âme repose en paix.
La grande famille Béra Sédé, les familles Naoyan, Siodina, Gangna, Ton, Yade, Ton Yade, les enfants de Ndoumana, les enfants de Madame Rira Djimne, Nyantadja, les enfants Kad Maduro et ceux de Naskida ont la profonde douleur d'annoncer le décès de leur nièce et cousine, la nommée Solkem Muyangara. Solkem Muyangara est décédé des suites d'une courte maladie dans la nuit du 14 au 15 septembre 2026 à Pala. Cet avis de décès s'adresse aux parents de Ndjamena, Sar Danmadi, Maro, Kobdog, Gururu, Kemkaga, sans oublier Nagar Kodju, Okulal, Moussedal, Bertorngay et Natolien. L'enterrement a eu lieu à Pala. Que l'âme de la défunte repose en paix, que le Seigneur Tout-Puissant l'accueille dans son royaume. Une fois de plus, la RNT, par ma voix, réitère ses sincères condoléances et compassion à l'endroit des familles éprouvées.

Et voilà, l'arbitre siffle. C'est pratiquement terminé pour cette tranche d'antenne baptisée les matinales acte 3 de ce mercredi 16 septembre 2026. Réalisation technique, son arrangement, correction, mixage, c'était Agedir Gobert. Réoutar qui va céder sa place d'un moment à l'autre à Tchoboué Gabriel. La régie d'antenne, c'est la haute instance de contrôle. Nos amis techniciens qui sont là-bas, Grédia, sur la mise en onde. Nous avons aussi la régie générale, régie de recettes, Grédia, locomotion. Il s'agit de Élisée Kaguiné, le cascadeur de la maison. Service maintenance, l'informatique, l'enregistrement, production, programme, qualité écoute, antenne, antenne exploitation. Et voilà, c'est tous ces services. J'ai bénéficié de tous ces services-là pour sortir la tête haute à moi seul. Je n'y pourrais pas. Les vous, les innombrables auditrices et auditeurs, merci infiniment de monter à bord avec nous depuis 5 heures pile. Merci, merci encore infiniment. Au micro, casque et parole, je suis tenant Jean-Yves Legrand. Je serai ravi de vous retrouver, Inch'Allah, demain jeudi pour acte 4 de votre émission Les Matinales. D'ici là, portez-vous bien et bonne suite de programme sur Radio Tchad. Les amis, qu'est-ce qu'on dit? À tout à l'heure.

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0: 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Je ne sais pas si je suis en train de me faire un la mi forte ne l'est pas. Je ne sais pas si je suis en train de me faire un match. 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
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Voilà Radio Tchad et Antoine Dumberti que tout le monde donne.

0: Mesdames, Messieurs, merci d'être à l'écoute des programmes de la Radiodiffusion nationale tchadienne. Aujourd'hui, pour ce numéro, nous allons aborder la question de la ménopause. Comment préparer la femme à vivre sa ménopause? À la présentation, je suis Fatima Albatoul Mohamed Béchir. La ménopause est la période de la vie d'une femme où les règles, ou encore appelées les menstruations, s'arrêtent définitivement. À la question de comment préparer la femme à vivre sa ménopause, nous nous sommes entretenus avec le professeur Damteou Sadjoli, coordonnateur du cycle de spécialisation en gynécologie obstétrique à la faculté des sciences de la santé, également chef de service des urgences gynécologie à l'hôpital de la mère et de l'enfant. Bonjour, professeur Damteou. Comment expliquez-vous la ménopause?
1: La ménopause, c'est une étape de la vie d'une femme. Ce n'est pas une maladie. C'est que, vous voyez, la femme, elle naît, elle grandit, elle fait une période où elle est sexuellement active. Et après, elle finit son stock des ovules, elle ne peut plus concevoir. Cette période qui vient après, avec la disparition des menstrues, qu'on appelle ménopause.
0: Quels sont les symptômes de la ménopause?
1: Bon, les manifestations de la ménopause sont diverses et variées. Le premier symptôme que tout le monde connaît, c'est que la femme n'arrive plus à voir ses menstrues. Après 12 mois, elle ne voit plus ses menstrues. Ah, elle dit, bon, mais elle est arrivée à la ménopause. Et avec le temps, avant que les menstrues ne disparaissent, elle commence par avoir des cycles irréguliers d'abord. C'est-à-dire deux fois elle saigne un mois sur deux, deux fois elle saigne deux fois au courant de mois, on appelle ça ménométrorragie. Deux fois, elle fait deux, trois mois, elle ne voit pas de menstrues, ça revient, enfin c'est en de petites quantités. Donc ça c'est les symptômes qui est le plus visible. Mais en plus de ces symptômes, avec les perturbations hormonales, cette patiente ou cette femme commence par avoir ce qu'on appelle des bouffées de chaleur. Vous allez voir, elle est assise là dans un bureau, il fait frais, mais elle transpire. Elle sent qu'il y a la chaleur qui se dégage de son corps. Elle devient très nerveuse. Pour un oui, pour un non, elle s'énerve. Ce sont les signes en rapport avec les perturbations hormonales qui surviennent avec la ménopause. Deux fois, il y a des conséquences de certaines manifestations ionique, c'est-à-dire il y a une hypocalcémie. Ça veut dire quoi? Ces zones deviennent plus solides. Quand les zones ne sont pas solides, ils peuvent se casser facilement. Vous voyez, une femme ménopausée, si elle n'est pas bien nourrie, en marchant, elle coince un obstacle ou bien un caillou en route, elle fait une fracture, soit du tibia ou du fémur, même pas un grand choc. Ça veut dire que ses os sont devenus faibles à cause de la ménopause. Donc ce sont les symptômes les plus importants. Et il est important d'informer la population pour que, habituellement, quand ça arrive, comment faire en sorte qu'on anticipe sur ces symptômes. Des fois, dans le couple, la femme est habituellement courtoise, elle devient subitement nerveuse. Et le mari ne comprend pas. Et finalement, vous voyez, c'est après 50 ans qu'on prononce le divorce dans un foyer. Le mari n'arrive plus à comprendre sa femme parce qu'elle est devenue très nerveuse, tout ça. Vous voyez, ce sont les symptômes qui arrivent avec la ménopause.
0: Avec tous ces symptômes et signes que vous venez d'énumérer, quand est-ce que la femme peut commencer à se préparer à la ménopause?
1: Est-ce qu'il y a un moment à se préparer? C'est juste une étape de la vie. Si la femme est bien nourrie, elle est bien encadrée, elle est bien suivie, les symptômes sont minimisés. Même les symptômes que je viens de décrire sont minimisés lorsque la femme est bien préparée. Et habituellement, c'est lorsqu'il y a une malnutrition. Vous voyez, dans notre contexte, lorsque la femme arrive à la ménopause et associée à une malnutrition, ces symptômes deviennent plus sévères. Donc, il faut comprendre qu'au Tchad, par exemple, la ménopause survient entre 45 et 54 ans, en moyenne. Il y a des femmes qui vont arriver à la ménopause après 60 ans. Il y a d'autres qui peuvent entrer en ménopause avant 45 ans aussi. Donc, parce qu'avant 45 ans, on dirait que c'est une ménopause précoce.
0: Donc, ça dépend de l'organisme de la femme.
1: Ça dépend de l'organisme, ça dépend de beaucoup de facteurs. Surtout le facteur nutritionnel, le facteur environnemental, le facteur climatique entre aussi en jeu.
0: Et quelles sont les habitudes à prendre pour mieux vivre sa ménopause?
1: Les habitudes, c'est avoir un régime équilibré. Il faut faire comprendre à la femme d'abord que c'est un état physiologique qui arrive, c'est pas une maladie. Si elle-même elle accepte que c'est pas une maladie, c'est une étape de la vie qui arrive, il y a pas de problème. Et elle se préparera donc en fonction des symptômes qu'elle va ressentir, elle pourra être mieux préparée. Sinon, quand elle va sentir de bouffer le chaleur, elle ira à l'hôpital pour dire que non, je suis malade, j'ai le palud ou bien j'ai tel autre problème. Or non, quand elle vient consulter les personnes les plus indiquées pour le suivi de la ménopause, elle sera mieux accompagnée. Déjà, on lui fera un bon conseil pour dire que non, lorsqu'elle est nerveuse, c'est pas parce qu'il y a un problème psychologique, non, c'est lié aux troubles hormonaux. Donc on pourra, en fonction des orientations alimentaires, en fonction de certains traitements de la ménopause, il y a certaines hormones qu'on peut donner pour pouvoir atténuer cela. Il y a certains aliments qu'on peut conseiller pour pouvoir atténuer cela. Donc c'est l'accompagnement de la femme pendant cette période qui fera en sorte que les symptômes seront minimisés.
0: Et donc quelle est la bonne alimentation pendant cette période?
1: Il n'y a pas une alimentation particulière qu'il faut conseiller. Okay. Mais ce qu'on retient quand même, c'est qu'il y a ce qu'on appelle les phytoestrogènes. Vous voyez, quand la femme arrive à la ménopause, elle finit sa quantité de certaines hormones qu'on appelle l'estrogène. Et dans la nature, parmi les arbres, il y en a certaines substances qu'on peut tirer. C'est ce qu'on appelle les phytoestrogènes qu'on peut donner à la femme pendant cette période et ça atténue les symptômes liés au manque des estrogènes. C'est pourquoi, par exemple, dans certains aliments comme le grain de soja, on conseille à certaines femmes de prendre soit de la bouillie ou soit une tasse de café de soja régulièrement et comme ça, ça compense le déficit en ces hormones. Ça fait en sorte que les symptômes sont atténués. Lorsque la femme devient très nerveuse, il faut un accompagnement psychologique. Le médecin sait comment se prendre. C'est pas seulement expliquer à la femme, expliquer à son mari. Et lorsque le mari ne va pas tout le temps déranger sa femme, qui est très nerveuse, il va la calmer. Arrivé à un certain moment, ses symptômes vont disparaître. Il y a aussi l'alimentation, fait de suppléments en calcium. S'il n'y a pas un problème de diabète ou de taux de sucre élevé, lui conseiller de prendre du lait, faire des suppléments en calcium. Ça, ce sont des choses qui peuvent atténuer les symptômes de la ménopause.
0: Et y a-t-il des aliments à éviter pendant cette période?
1: Il faut avoir une hygiène de vie. Vous voyez, quand une personne est nerveuse comme ça, elle est d'abord nerveuse en temps normal. Si elle doit chaque soir aller prendre 2-3 verres de bière avant de rentrer, vous voyez, rien que ça, ça va lui créer plus de problèmes. Si une femme ménopausée est adonnée à l'alcool tout le temps, de la façon où dans notre pays, quand les gens arrivent dans un bar, ils prennent 2-3 casiers de bière, ils déposent à côté, ils sont en train de consommer l'alcool. Vous voyez, ce sont ces habitudes, ça fait en sorte que ça aggrave le problème. Donc s'il y a des aliments, il n'y a pas des aliments particuliers, mais il faut avoir une hygiène de vie. S'occuper de son corps, les toilettes intimes, les petits soins. La femme peut vivre au-delà de la ménopause sa vie sexuelle normale sans qu'il y ait de complications. Pourvu qu'elle soit suivie, consultée par un gynéco, le gynéco pourra faire associer d'autres spécialistes avec lui pour un accompagnement normal. Normalement, les symptômes de la ménopause peuvent être traités avec succès et la femme peut ne pas souffrir de ces symptômes parce que c'est vraiment passager.
0: En tant que gynécologue, dites-nous comment pouvez-vous accompagner les femmes dans les changements de la ménopause?
1: Si vous faites le diagnostic, vous dites que non, effectivement, en fonction de ses hormones, par exemple, la ménopause survient parce que la femme a fini son stock des ovocytes. Elle n'arrive plus à ovuler. S'il n'y a plus d'ovulation au niveau de ses ovaires, donc il n'y aura plus de fabrication de certaines hormones qui rend le corps de la femme souple. Vous voyez, c'est à cause de ses hormones. Et quand ces hormones manquent, par exemple, au niveau de la voie génitale, il y a une sécheresse vaginale. Vous voyez, à ce niveau déjà, il y aura une altération de la qualité sexuelle de cette dame. Parce qu'elle aura une sécheresse et quand elle va faire le rapport, il y aura des déchirures, il y aura des lésions. Elle va sentir très mal. Vous voyez, donc elle ne peut plus supporter le rapport sexuel.
0: Donc comment vous faites pour amener son partenaire à comprendre cette situation.
1: Il faut tout simplement l'accompagner. Qu'est-ce qui fait que la lumière vaginale est souple? C'est parce qu'il y a des hormones. Ces hormones qu'on appelle les estrogènes, ça manque dans le corps de la femme. Donc, il y a des médicaments qu'on donne à la femme qui fait en sorte que la femme aura une humidité de la filière génitale normale. Elle pourra participer au rapport sexuel avec son mari comme si elle était encore une jeune fille. Ça, c'est le premier accompagnement. Le deuxième accompagnement, c'est qu'avec le progrès de la technologie, je peux dire que la vie reproductive de la femme se poursuit même après la ménopause. Vous comprenez ce que j'ai dit, non? Ça veut dire qu'une femme qui n'a pas d'enfant mais qui arrive à la ménopause peut toujours concevoir puisqu'elle a un utérus. Puisque la technologie fait en sorte que grâce au phénomène de don d'ovocytes avec les spermatozoïdes de son mari, on peut faire des préparations, on va faire une fécondation in vitro, prélever donc ces embryons, le placer au niveau de l'utérus de cette dame, après une certaine préparation hormonale, et la dame va développer une grossesse régulière. Comme elle sera sous supplément hormonal, le corps reprend comme si la grossesse va se débloquer jusqu'à 9 mois et elle peut accoucher comme les autres femmes aussi. Donc avec le progrès de la technologie, vous voyez comment on peut accompagner une femme à ce niveau. C'est pour dire que avec le progrès de la technologie, la ménopause, c'est peut-être pour les femmes qui ne font pas de suivi ou bien pour les classes démunies. Parce que lorsque la personne ne vient pas à l'hôpital, lorsque la personne n'arrive pas à consulter, lorsque la personne n'arrive pas à suivre les instructions, prescription du médecin ou de la sage-femme, elle sera obligée de supporter les signes de la ménopause. Mais si elle consulte le centre de santé, l'hôpital, les conseils seront donnés régulièrement et une femme ménopausée peut vivre sa sexualité normale.
0: D'accord, professeur Dantéo, rester toujours belle pendant et après la ménopause.
1: C'est possible. C'est possible.
0: Parce que pour certaines femmes, elle est déjà ménopausée, c'est fini.
1: Non.
0: Vie de femme, c'est parti.
1: Non. Je vous assure, avec le progrès de la technologie, la ménopause, là, on peut multiplier ça par zéro. C'est-à-dire la ménopause, là, ça n'existe. De nos jours, on est à mesure, par exemple, de prendre une femme ménopausée et lui créer un cycle menstruel. Elle va se réveiller régulièrement, comme les autres femmes aussi, à travers des préparations médicamenteuses qu'on lui donne de façon cyclique. Elle saigne. Donc, l'utérus sera préparé comme si son corps sécrète les hormones. Voyez, le corps de la femme, c'est un mécanisme qu'il faut seulement intervenir à ce niveau et finalement, il reprend normalement. Voyez, donc, quand je prends le cycle ovarien, comment le cerveau agit au niveau de l'ovaire, l'ovaire va agir au niveau de l'utérus pour qu'il y ait le cycle menstruel. Donc, qu'est-ce qui fait que la femme arrive à la ménopause? Il faut intervenir là où le manquement d'hormones. Cette hormone qui disparaît avec la ménopause, là, il faut lui amener un apport et le cycle reprend puisqu'il y a l'utérus en place. Sauf si c'est une ménopause liée à une hystérectomie. Même si c'est le cas, elle ne va pas saigner, mais on va mettre une préparation de telle sorte qu'elle ressentira son corps comme si elle était encore une jeune. Et c'est possible.
0: Pendant votre intervention, vous avez soulevé un point très important qui est la ménopause précoce.
1: Oui.
0: Est-ce que vous pouvez nous éclaircir un petit peu sur ce point?
1: Habituellement, c'est iatrogénique. C'est que c'est par prise d'un médicament ou par un geste médical inapproprié. Par exemple, on sait que la femme a un problème de santé qui nécessite, par exemple, de lui donner des médicaments. Il y a certains médicaments qui entraînent la castration. Quand la femme a un cancer, n'importe lequel, et qui nécessite la chimiothérapie, donc on est obligé de donner un médicament pour traiter le cancer. Or, les médicaments qui traitent le cancer entraînent une castration médicamenteuse. Vous comprenez? Ça veut dire que les médicaments cancéreux vont arrêter l'ovulation. Donc, ça va détruire les ovules, ça va arrêter cela. Mais c'est une castration qui est réversible parce que dès qu'on va arrêter les anticancéreux, le cycle va reprendre. Après plusieurs mois, ça reprend. Donc, c'est à cause de cela. Il y a d'autres médicaments qui entraînent une castration transitoire. Il y a certains médicaments qu'on donne pour pouvoir réduire, par exemple, la taille des fibromes. Comme certains fibromes sont très gros pour les opérer, par exemple, par la chirurgie endoscopique, c'est pas possible. On donne ces médicaments pour réduire la taille. Ces médicaments entraînent un blocus au niveau de l'ovaire, momentanément. Si on injecte ça pendant 3 trimestres, pendant les 3 trimestres, la femme ne verra pas ses menstrues. Donc, c'est une ménopause qui est précoce, mais elle est passagère. On peut aussi, au cours d'une intervention chirurgicale, par exemple, une femme fait une grossesse extra-utérine ou bien une torsion de l'annexe. Vous voyez, l'annexe se tord. Finalement, si la femme ne vient pas rapidement à l'hôpital, on trouve que toute l'annexe est nécrosée. C'est déjà pourri. Donc, pendant l'intervention, vous n'avez pas d'autre solution. Vous allez juste enlever l'annexe, y compris l'ovaire. Si cette femme, par le passé, avait aussi une ablation d'un ovaire, elle entre directement en ménopause parce qu'elle n'a plus d'ovaire. Ou encore, pendant les hystérectomies, une femme qui a un cancer d'utérus ou cancer de col d'utérus a un stade où on peut encore faire ce qu'on appelle une hystérectomie de Vatrin. Donc, quand on fait l'hystérectomie, si on résèque tout l'utérus avec les annexes, c'est-à-dire les trompes et les ovaires, à la fois, sans garder un petit fragment pour qu'il y ait une sécrétion endogène de l'estrogène de progestérone, cette bombe va se ressentir aussitôt les symptômes que je viens de décrire. Après l'intervention, elle ne sécrète plus les progestérones, les estrogènes et finalement, elle entre en ménopause précoce. Donc, il y a aussi la radiothérapie. Donc, d'une manière générale, les médicaments utilisés pour la prise en charge du cancer, toutes les modalités thérapeutiques utilisées interfèrent avec le cycle menstruel et ça fait en sorte que ça peut agir sur l'ovaire et entraîner une ménopause qui peut être définitive ou bien réversible.
0: Nous sommes arrivés à la fin de notre entretien, donc quel conseil avez-vous à donner aux femmes pour mieux vivre leur ménopause?
1: Le progrès de la technologie fait en sorte que vous pouvez facilement vivre votre vie et normalement vivre votre vie pendant la ménopause comme si rien n'était. Une femme peut vivre normalement sans les symptômes de la ménopause, pourvu qu'elle consulte un agent de santé qualifié. Si c'est un agent de santé qui est formé dans le domaine de la gynécologie, il apportera un accompagnement conséquent et la femme vivra sa vie sexuelle, reproductive, familiale, normalement comme si rien n'était. Donc il faut un accompagnement. Donc on ne peut pas donner les médicaments, il faut donner tel médicament à part les ondes radio. Dites tout simplement qu'elle consulte pour consulter un gynéco. De nos jours, là, il faut faire la médecine de pointe. De nos jours, on n'a pas besoin de forcément aller à l'étranger pour aller faire le suivi de problèmes de ménopause ou de l'infertilité. Au Tchad, il y a des gynécologues compétents qui sont là, qui peuvent, à tous les niveaux, que ce soit dans les hôpitaux du troisième niveau, du deuxième niveau. En ce moment, les hôpitaux régionaux sont dotés de gynécologues parce qu'on les forme sur place. Donc ça fait en sorte que vous venez voir le gynécologue n'importe où, il va vous donner les conseils nécessaires. Il va vous faire des prescriptions nécessaires et les symptômes de la ménopause vont être réglés.
0: Merci d'avoir répondu à nos questions.
1: Merci.
0: La ménopause est un phénomène naturel. Les troubles de la ménopause sont plus ou moins gênants selon les femmes et plus ou moins bien supportés. Il est donc indispensable d'être davantage à l'écoute de son corps et de miser sur une meilleure hygiène de vie. Cependant, après la ménopause, il est essentiel de vous faire suivre régulièrement par votre médecin traitant ou votre gynécologue afin de prévenir certaines maladies dangereuses comme le cancer du sein et du col de l'utérus. Était au micro pour la présentation Fatima Albatoul Mamad Béchir, prise des sons Ademadi, bienvenue, réalisation Mahdi Mamad Abdoulaye. Merci pour votre fidélité, excellente suite de programmes sur Radio Tchad.

0: Mesdames, Messieurs, bonjour. Bienvenue dans ce magazine spécial sur le défi de l'insuffisance rénale au Tchad. Pour en parler, nous recevons le Dr Mahmad Hissène Ali, directeur général adjoint du Centre hospitalier universitaire de la Renaissance et actuellement chef de l'unité de dialyse du dit hôpital. À la présentation de ce magazine, Omar Mahmad Ali. Bonjour docteur et merci d'avoir accepté cet entretien.
1: Bonjour et merci à vous.
0: Nous rappelons que vous êtes néphrologue et enseignant-chercheur. Avec vous, nous allons explorer les causes ainsi que les conséquences de l'insuffisance rénale et en second lieu de la prévention et de la prophylaxie. Tout d'abord, docteur, dites-nous ce que c'est l'insuffisance rénale et comment elle se caractérise.
1: Merci surtout de nous accorder cette occasion pour parler de ce fléau. En effet, l'insuffisance rénale, il y a deux types puisque ce n'est pas une définition qui est commune. Il y a l'insuffisance rénale aiguë et l'insuffisance rénale chronique. Tout simplement, c'est une définition qui est biologique. C'est l'élévation des chiffres de la créatinine. C'est une défaillance du fonctionnement du rein. Comme je l'ai dit tout à l'heure, il y a l'insuffisance rénale aiguë et l'insuffisance rénale chronique. L'insuffisance rénale chronique, c'est une baisse du débit de filtration de façon progressive et irréversible sur une période allant au-delà de 3 mois. Donc, on ne peut plus récupérer la fonction rénale après une maladie et la personne sera obligée d'être soumise à une thérapie de suppléance extra-rénale, notamment en utilisant la technique du rein artificiel. Par contre, beaucoup plus simple, l'insuffisance rénale aiguë, elle est réversible, c'est-à-dire qu'après la maladie, le patient peut recouvrir sa fonction rénale, et le rein peut fonctionner normalement comme avant la maladie et il n'aura pas besoin de la dialyse. Je rappelle que la dialyse, c'est l'utilisation de la technique du rein artificiel.
0: D'accord, docteur, quelles sont les principales causes de cette maladie?
1: Il y a plusieurs causes qui peuvent entraîner cette maladie. En tête de liste, nous avons l'hypertension artérielle suivie par le diabète. Nous avons également les complications liées au lithiase rénal, c'est-à-dire les calculs, l'obstruction des voies urinaires avec des calculs. Il y a aussi les infections de plusieurs types, qu'elles soient d'origine bactérienne, virale, parasitaire ou voire même fongique, c'est-à-dire liées à des champignons. Ils peuvent se compliquer jusqu'à ce que le rein puisse être détruit et entraîner une insuffisance rénale. Nous avons également aussi d'autres causes des maladies du système, le corps humain. Il dirige pour des raisons parfois non connues ce système immunitaire contre lui-même et qui peuvent détruire aussi le rein. Je viens de citer quelques causes seulement qui sont considérées comme les plus fréquentes, mais il y a beaucoup de causes.
0: D'accord, docteur, vous avez dit qu'il y a une insuffisance rénale, c'est parce que le rein ne fonctionne plus normalement. Alors, quelle est la fonction ou du moins la fonction même du rein dans le corps humain?
1: Le rein a pour principale fonction la filtration du sang, c'est-à-dire que, en termes faciles, tout ce que nous consommons comme aliments, comme médicaments, comme boisson et même les activités physiques que nous exécutons, par exemple une marche tout simplement, tout cela peut produire des déchets dans le sang et cela doit être évacué par le rein à travers sa fonction de filtration. C'est-à-dire que le rein, il filtre le sang. Tout ce qui est nutritif et bénéfique pour le corps, il revient au corps et le reste, il est éliminé à travers les urines. Ça, c'est la première fonction. Autre chose aussi, le rein, il permet d'éliminer l'excédent d'eau. Il va de soi que nous avons besoin d'eau pour le fonctionnement de notre organisme. Si nous buvons une quantité au-delà de notre besoin, cela va être éliminé par le rein. Il y a des substances aussi qui sont le produit du métabolisme des aliments, des ions, par exemple, il y a des électrolytes, et tout ça, là, ils sont utilisés dans les réactions chimiques de l'organisme. Le rein permet d'éliminer l'excédent de ces électrolytes. Et en même temps aussi, le rein, il a une fonction qui est dite endocrinienne, c'est-à-dire il produit des hormones. Ainsi, le rein, il permet de réguler la pression artérielle, il entre dans le métabolisme du calcium, et il a d'autres fonctions qui permettent à ce que le milieu intérieur soit équilibré.
0: Docteur, le plus souvent, nous constatons que ceux qui sont morts suite à l'insuffisance rénales sont souvent des personnes âgées. Et généralement, les transgenres les plus exposés à cette maladie sont lesquels?
1: Le rein, comme tout organe, il fait l'objet d'un vieillissement, même en temps normal. C'est-à-dire que si la personne n'a pas de maladie, tout comme on a une baisse de l'acuité visuelle ou bien de l'audition, le rein aussi, il fait l'objet d'un vieillissement qui est là. Couplé à cela, il y a des maladies qui surviennent avec l'âge, d'où l'impact sur le rein, notamment les personnes qui ont une hypertension artérielle, qui ont le diabète. Quand cela dure au-delà de 10 ans, 20 ans, cela peut entraîner des dommages irréversibles au niveau du rein. Tout particulièrement dans un contexte beaucoup plus récent et intéressant, lors de la canicule, la période de forte chaleur, nous avons remarqué qu'il y a beaucoup de personnes âgées qui étaient décédées à cause de l'insuffisance rénale, notamment liée à la déshydratation, parce que le corps n'est pas bien alimenté en eau. Les sujets âgés, ils ont une baisse du réflexe de la soif et souvent ils ne demandent pas de l'eau et il faudrait les réhydrater, c'est-à-dire leur donner de l'eau de manière spontanée. Mieux encore, ces personnes perdent beaucoup avec la canicule. Qu'il de, le défaut d'aération, d'électricité, etc. Alors ces personnes sont déshydratées, le corps perd l'eau et il n'est pas compensé. Et cette situation entraîne une insuffisance rénale. C'est pourquoi les personnes âgées font l'objet d'un grand nombre d'insuffisances rénales. Mais par contre, même les sujets jeunes aussi peuvent être exposés. Et c'est pour vous dire qu'il n'y a aucune tranche d'âge qui est épargnée. Nous avons également dans notre service ici une frange des populations que nous accueillons, ce sont les enfants, voire même les nourrissons. Parce qu'il y a des maladies qui sont héréditaires, il y a des malformations congénitales, c'est-à-dire que l'enfant ou bien le nourrisson, il vient chez nous en consultation, on fait des examens et on découvre comme quoi il y a des anomalies avec lesquelles il est né. Le système urinaire, anatomiquement, il est mal formé depuis la naissance. Et cela peut avoir plusieurs causes. Soit c'est des causes héréditaires, c'est-à-dire que c'est dans le gène depuis ses arrière-parents, soit c'est lors de la grossesse. La mère, si elle n'a pas un bon suivi de la grossesse et elle prend des médicaments qui sont toxiques pour l'enfant, cela aussi peut altérer, c'est-à-dire déformer les voies urinaires et le système urinaire, il va naître avec des malformations. Pire encore, quand un enfant, il naît durant son jeune âge, il reçoit des médicaments toxiques pour le rein, cela aussi peut entraîner une insuffisance rénale. Nous travaillons en étroite collaboration avec le service des urgences de l'hôpital mère-enfant, qui sont également assez compétents, qui nous envoient souvent des enfants de bas âge avec une insuffisance rénale et nous les prenons tantôt en dialyse, tantôt avec un traitement. Et la plupart des cas, c'est des insuffisances rénales aiguës, tout la possibilité de recouvrir la fonction rénale normale.
0: L'insuffisance rénale en tant que telle, est-ce que c'est héréditaire?
1: Non, l'insuffisance rénale n'est pas forcément héréditaire. J'ai bien dit, il y a des maladies, oui. Par exemple la polycystose rénale, qui est d'ailleurs classée comme quatrième cause d'insuffisance rénale dans certains pays. C'est une maladie très fréquente. Même au Tchad, nous avons fait une étude récemment, nous avons trouvé beaucoup de cas. C'est une malformation du rein où on trouve des kystes au niveau du rein qui l'envahissent et qui, à un certain âge, entraîne une insuffisance rénale. Ça, c'est une maladie héréditaire. Il y a d'autres maladies, le syndrome d'Alport, il y a beaucoup de maladies qui sont héréditaires, mais la plupart des maladies rénales ne sont pas du tout héréditaires. Je viens de l'expliquer, par exemple, le mode de vie, l'exposition à des médicaments toxiques, les calculs rénaux, tout cela, ce ne sont pas héréditaire. Le diabète type 2 aussi, si la personne a une discipline de vie, il ne va pas faire forcément l'insuffisance rénale.
0: Docteur, comme toute maladie, surtout les plus graves, mais pas sans conséquence, quels sont les facteurs de risque liés à l'insuffisance rénale au Tchad?
1: Cela est assez étroit entre facteurs de risque et causes. Vous savez, le Tchad vit comme les autres pays de la sous-région, une transition épidémiologique. Ça veut dire que notre mode de vie a un peu changé. On est devenu de plus en plus sédentaire. On ne bouge pas, on ne fait pas beaucoup de sport. On mange de plus en plus de sucre, du sel, des graisses. Cela fait émerger certaines maladies comme le diabète, l'hypertension artérielle, la dyslipidémie, qu'on appelle communément élévation du cholestérol, et l'obésité, c'est-à-dire la surcharge pondérale, l'augmentation du poids en termes faciles. Tout cela constitue des facteurs de risque. Il y a aussi le tabagisme qui est incriminé aussi. Il y a également l'automédication, quand on prend des médicaments sans prescription médicale, quand on prend des médicaments sans pour autant avoir une observance normale de la dose requise par le médecin, c'est-à-dire que le médecin vous prescrit telle dose et vous augmentez la dose, ou soit c'est des non-professionnels qui prescrivent des médicaments, ça existe au Tchad. Voilà, en principe, toute ordonnance qui doit être délivrée doit être signée par un médecin, l'ordonnance dans laquelle il y aura un cachet du médecin avec l'inscription au numéro d'ordre du médecin. Donc remarquez, dans n'importe quelle ordonnance, si vous ne trouvez pas que le médecin il a mis son numéro d'ordre au NMT, c'est-à-dire que ce n'est pas un médecin. Ça, c'est pour protéger la population. Parce que l'Ordre national des médecins du Tchad est l'instance qui régule la profession médicale au Tchad. Par délégation, dans certains services, et c'est codifié, on peut avoir certaines ordonnances. Par exemple, dans des centres de santé, oui, il y a des médicaments, et ça, ça entre dans le cadre d'une ordonnance aussi qui est codifiée par le district sanitaire, et dans le district sanitaire aussi, il y a un médecin. Au Tchad, on remarque qu'il y a beaucoup de médicaments qui, dans d'autres pays, sont du ressort d'une prescription surveillée. Au Tchad, elles sont en libre prescription, et cela, malheureusement, fait l'objet de l'admission de beaucoup de patients en étant d'insuffisance rénale dans nos services de consultation ou des urgences.
0: Docteur, aujourd'hui, les maladies que vous avez citées, diabète, l'insuffisance rénale, les calculs ou autres, il y a un passé récent, ce ne sont pas connus les Tchadiens. Alors, cela est dit à quoi?
1: Bon, pour le diabète, comme je viens de le signaler tout à l'heure, le Tchad connaît une explosion qui était d'ailleurs prévue depuis les années 2000 par l'OMS, vu le changement de mode de vie de la population. Nous avons une sédentarité qui est augmentée des patients, il n'y a pas d'activité physique. Il n'y a pas beaucoup de régimes qui sont respectés. Oui. C'est-à-dire que nous prenons de plus en plus du sucre. Il y a aussi l'absence d'activité physique, automédication.
0: Surtout les aliments non contrôlés, par exemple.
1: Effectivement, parce que ailleurs, tout aliment qui entre dans un pays, il y a des instances qui contrôlent la teneur en sucre et tout ce qui est susceptible de provoquer des maladies comme le diabète, l'hypertension artérielle. Je pense que c'est l'occasion aussi d'encourager la SECOCDA, la TENOR et toutes ces institutions étatiques qui œuvrent dans la normalisation et dans la sécurisation de la consommation de nos populations.
0: Surtout avec la police sanitaire qui vient d'être créée.
1: Exactement. La police sanitaire aussi, elle a été créée, elle vient d'être renforcée aussi par un nouveau responsable dynamique. Toutes ces institutions doivent être encouragées pour sécuriser la population. Je vous donne un exemple. Vous entrez dans une boutique, vous prenez n'importe quel médicament sur le rayon, vous allez remarquer que certains produits, dès que vous entrez sur Internet, c'est interdit. Mais au Tchad, cela circule. Je ne voudrais pas entrer dans les détails. Ce que je vous conseille, c'est d'éviter tout ce qui n'est pas naturel, comme boisson. Notamment, il faut éviter les sodas, les boissons gazeuses et tout ce qui est importé. Et de privilégier beaucoup plus les boissons naturelles sans sucre.
0: Docteur, aujourd'hui, l'accès aux soins fait défaut. Et cela est dit à plusieurs facteurs, que ce soit les facteurs techniques, les facteurs financiers. Alors, quels sont les traitements disponibles au Tchad à l'heure où nous parlons?
1: Le traitement de l'insuffisance rénale n'est pas uniforme. Dans tout traitement, il y a l'aspect préventif qu'il faudrait privilégier, parce que si le patient il a une insuffisance rénale, notamment chronique, les lésions sont irréversibles, c'est-à-dire qu'on ne peut plus avoir un retour à la normale. C'est pourquoi nous privilégions beaucoup l'aspect préventif. C'est d'éviter le diabète, c'est-à-dire qu'il faut consommer moins sucré, l'hypertension, consommer moins salé. Il faudrait faire attention à la viande rouge et tout ce qui est riche en acide urique pour éviter la goutte, qui est susceptible de se compliquer aussi en insuffisance rénale, avec les calculs aussi, notamment au passage. Il faudrait éviter surtout l'auto-médication, notamment la prise d'anti-inflammatoires non stéroïdiens comme le brufène, le diclofénac, l'endocide. Tous ces médicaments, le patient, souvent, la population, elle les prend pour calmer certaines douleurs ou bien en fin de journée, se relaxer après une fatigue, mais elle ne se rend pas compte de l'effet délétère à court et à long terme. Cela détruit les tissus rénaux. Il y a aussi le sport qu'il faudrait pratiquer. L'OMS recommande de pratiquer une activité physique 30 minutes par jour, 5 jours sur 7. Au moins pour avoir une bonne santé vasculaire et ne pas avoir ce type de maladie et avoir un bon poids. Parallèlement à cela aussi, il faudrait éviter la consommation, si possible, et tout ce qui n'est pas naturel, ce qui est surgelé, ce qui est en conserve, ce qui est en canette soda, etc. Il y a aussi des mesures qu'il faudrait appliquer par rapport à certaines maladies spécifiques. Par exemple, si on se rend compte dans la famille qu'on a une maladie rénale qui est identifiée et qui est connue, il faut venir en consultation, faire un test pour pouvoir éviter cette maladie ou bien la retarder au moins. C'est l'occasion de conseiller à la population de réaliser à partir de 35 ans, 40 ans, un check-up annuel au moins une fois par an pour savoir l'état de sa santé. Un bilan que votre médecin traitant peut le faire une fois par an pour voir l'état de votre santé en testant le fonctionnement de vos différents organes. Il fait un test rénal pour voir est-ce que le rein fonctionne bien, le foie, le cœur, par ricochet les vaisseaux, voir si vous n'avez pas certaines maladies chroniques à leur début, voir également l'état de fonctionnement du système neurologique, de l'appareil locomoteur, et voir aussi l'état de dentition. Tout est imbriqué, parce que même l'état dentaire défaillant peut entraîner une insuffisance rénale ou bien même une insuffisance cardiaque, parce que le corps, il s'agit d'une seule entité qui peut entraîner un polymorphisme et complications, parce que tout est lié. Nous sommes dans un ensemble qui est l'organisme humain.
0: Docteur, l'un des traitements de l'insuffisance rénale est la transplantation, généralement appelée greffe de rein. Au Tchad, est-elle possible?
1: Avant d'aborder la transplantation, tout à l'heure, je disais que le premier pas pour le traitement de l'insuffisance rénale, c'était la prévention. Le deuxième pas, il faut voir si c'est une insuffisance rénale qui est aiguë, il faut traiter simplement la cause. Si c'est un calcul, on enlève le calcul. Si au passage ce calcul a causé une infection, on jugule cette infection à travers les antibiotiques. Si c'est une infection bactérienne, à travers les antifongiques. Si c'est des champignons qui sont la cause ou bien des antiparasitaires ou virales, etc. Il faudrait, si c'est une insuffisance rénale aiguë liée à une déshydratation, réhydrater le patient, c'est-à-dire qu'il faut compenser les liquides qui sont perdus. Ou bien si c'est une insuffisance rénale aiguë liée à une anémie ou bien tout ce qui a entraîné une hypovolémie, il faudrait corriger ce manque de sang ou bien d'eau qui est là et la personne va recouvrer sa fonction d'antan. Mais par contre, si c'est des lésions qui sont chroniques, irréversibles, on est en train de se diriger vers une insuffisance rénale. Il faut savoir qu'il y a 5 stades. Il y a le stade 1, l'insuffisance rénale chronique. Il y a le stade 1, stade 2, stade 3, stade 4, stade 5. Après le stade 5, c'est la dialyse. Il n'y a plus d'autres solutions. Donc c'est pourquoi notre rôle en tant que néphrologue, c'est de retarder pour les malades qui sont étiquetés comme insuffisance rénale chronique le stade 5 au maximum. Nous avons des patients qui, entre le stade 4, et le stade 3 et 5, on peut retarder cela des dizaines d'années. Il y a des patients qui mettent 30 ans aussi, et là, c'est une très bonne chose, on n'aboutit pas à la dialyse. Et notre hantise en tant que néphrologue, c'est notre échec, c'est que le patient est admis en dialyse. La dialyse, c'est quoi? C'est une thérapie, c'est-à-dire un traitement de suppléance extra-rénale. C'est-à-dire que le rein ne fonctionne pas. On cherche un rein artificiel, une machine qui va fonctionner à la place de ce rein. Un patient qui est arrivé au stade 5 et le rein ne fonctionne plus, la solution, ce n'est pas seulement la dialyse. Comme vous l'avez dit, il y a la transplantation rénale. La transplantation rénale, c'est quoi? C'est qu'un donneur de rein, qu'il soit de la famille, qu'il soit vivant ou qu'il soit en état de mort encéphalique, c'est-à-dire qu'il est décédé, ils peuvent donner le rein. Mais cela est codifié par un arsenal juridique strict, justement pour éviter le trafic d'organes. Le Tchad, il est signataire de la Convention d'Istanbul qui lutte contre le trafic d'organes. C'est pourquoi nous, au Tchad, tant qu'on n'a pas cet arsenal juridique, tant qu'on n'a pas des garde-fous sur ce plan, nous n'avons pas l'intention de commencer avec la transplantation rénale. Nous sommes au Tchad 5 néphrologues et nous sommes compétents pour la gestion des patients transplantés, de la préparation jusqu'à la gestion après la greffe. Je rappelle que le geste de transplantation chirurgicale, ce n'est pas le néphrologue qui le fait, mais c'est soit le médecin urologue ou médecin vasculaire ou bien médecin qui est formé en transplantation rénale. Alors, c'est une intervention qui ne dure pas beaucoup. Sur le plan chirurgical, il suffit juste de former les équipes. Mais le plus grand challenge, c'est après la transplantation. Parce que, comme je l'avais dit, on prend le rein de quelqu'un d'autre et on donne à un patient. Et le corps humain, il le rejette parce que c'est un corps pour lui qui est étranger. Donc il faudrait donner des traitements qu'on appelle immunosuppresseurs. Ces traitements permettent à ce que le corps humain ne le rejette pas. Et ce traitement, il y a deux challenges. Si la dose qu'on donne pour l'organisme est élevée, alors cela peut baisser le système immunitaire comme dans le cas d'infection HIV et le patient fera l'objet d'infections opportunistes. Si par contre la dose elle est faible, il y aura un rejet de ce greffon rénal. Alors, ce que nous on fait, c'est quoi? C'est qu'en tant que néphrologue, après la transplantation, à partir même de la table, on donne les traitements immunosuppresseurs, table opératoire, et durant toute sa vie, la période pendant laquelle le rein est avec le patient, parce que je rappelle que certains patients, après transplantation, ils peuvent basculer en dialyse s'il y a un rejet d'organe. Tant que le rein qu'on avait greffé, il est viable, alors le patient, il est sous traitement immunosuppresseur, et nous, notre rôle en tant que néphrologue, c'est de doser ces immunosuppresseurs, ces traitements anti-rejet pour que leur dose puisse être modulée. Quand on remarque que la dose augmente, on la diminue. Quand on remarque qu'elle diminue, on augmente. Elles aussi, elles ont leur effet secondaire qu'on tente de juguler. L'avantage qu'elles procurent par rapport à la dialyse, c'est que ce type de traitement, la transplantation, permet à ce que le patient soit autonome et il ne vienne pas à chaque fois au centre de dialyse trois fois par semaine et avoir quatre heures de séance immobile sur place, etc. Avec tous ces contraintes de dialyse que vous connaissez. Il peut travailler, il peut voyager, s'il est transplanté. Il est comme moi et vous, et si ce n'est pas plus que nous, en termes de rendement, en termes de productivité. Quand je dis rendement, c'est rendement physique, c'est-à-dire qu'il a une activité physique, et rendement cognitif, c'est-à-dire que ses prestations intellectuelles, il est intelligent, il travaille, il peut être un étudiant brillant ou bien un cadre brillant. Donc, en résumé, la transplantation rénale, il n'existe pas encore au Tchad. Nous sommes en train de travailler sur le cadre juridique. Nous avons la Société tchadienne de néphrologie, dialyse et transplantation. Il y a le ministère de la Santé qui est très motivé. Son Excellence, Monsieur le Président de la République, Mamadou Idriss Déby aussi, qui avait donné des instructions fermes à notre ministère pour la construction d'un centre national de dialyse et de développer toutes les stratégies possibles en alternative pour sauver nos patients rénaux. C'est pourquoi nous sommes en train de travailler sur cette loi de transplantation rénal. Je ne vous cache rien, il y a aussi des équipements à mettre à niveau, notamment au laboratoire, quand on parle de dosage des immunosuppresseurs, etc. Cela va nous prendre un peu de temps, peut-être, mais la volonté y est et j'espère que d'ici quelques temps, on aura des nouvelles.
0: Docteur, vous avez parlé de ce traitement dans les centres de dialyse. Vous avez ici la charge de diriger l'unité de dialyse de cet hôpital. Comment s'est fait la prise en charge ici?
1: Au Tchad, nous avons deux centres de dialyse, un créé à l'hôpital général depuis 2011 et un autre ici au centre hospital universitaire La Renaissance qui est créé depuis 2013. Nous avons deux types de patients que nous recevons. Il y a les insuffisants rénaux aigus et les insuffisants rénaux chroniques dans notre unité de dialyse. Les insuffisants rénaux aigus surviennent le plus souvent dans un contexte d'urgence. Notre service d'urgence qui fonctionne H24 reçoit des patients d'Ndjamena, des cliniques privées, des provinces, le plus souvent la nuit aussi, ils viennent en catastrophe. C'est des patients qui viennent dans un état de coma, avec un état général qui est altéré. Nous les prenons en dialyse et après une ou deux séances, ils se réveillent, ils normalisent leur fonction rénale et ils rentrent sans aucune suite compliquée. Le plus souvent, c'est le schéma que nous avons pour les patients aigus. Ils peuvent survenir des services de pédiatrie, des services de gynéco, des services d'obstétrique, des complications de la grossesse, tous ces post-opératoires. Tout cela constitue des patients qu'on peut recevoir dans le cadre d'urgence. Il y a aussi les insuffisants rénaux chroniques qui peuvent aussi survenir à travers cette filière service des urgences dans les mêmes situations catastrophiques avec un état général altéré et coma, etc. Par contre, pour cela, même s'ils récupèrent, même s'ils réveillent, même si leur état général se stabilise, on ne peut pas arrêter ce traitement de dialyse. Donc, ils sont obligés de venir au service. Et ce sont ceux-là qui posent un problème parce qu'ils sont de plus en plus nombreux et nous avons déjà une file active qui est là. Nous avons des patients qui sont là, mais les machines commencent par être saturées. Malgré les efforts fournis par les plus hautes autorités, nous avons reçu des machines. Notre parc s'est agrandi, mais avec cela aussi, on est débordé parce qu'en amont, la prévention ne se fait pas. Actuellement, dans les statistiques de la Société internationale de néphrologie, il y a 850 millions de personnes dans le monde qui ont une maladie rénale. Et 90% d'entre elles ne le savent pas. En Afrique subsaharienne, il y a chaque année 3000 personnes qui ont une maladie rénale chronique. Et justement, 90% aussi ne le savent pas. C'est dire que tous ceux qui décèdent en province, parfois pour des paludismes ou pour des problèmes inconnus, donc le rein, il a atteint. Vous savez que le rein, 90% des médicaments consommés par l'organisme, ils sont éliminés par le rein. Cette filière obligatoire le rend vulnérable. Vous avez posé tout à l'heure une question intéressante. Vous disiez que pourquoi avant ça n'existait pas et maintenant on l'a. Parce que justement, non seulement il y a le changement de mode de vie, mais plus on aura des spécialistes, plus on fera des recherches, plus les patients vont converger là où ils peuvent trouver une solution, plus cela sera au premier plan médiatique. Et avant cela, les Tchadiens partiraient à l'étranger ou bien ils n'avaient pas de diagnostic, malheureusement. Je pense que nous sommes sur une bonne pente en termes de volonté pour la prise en charge. Il faudrait mettre le paquet sur la prévention, l'admission dans nos services, dans notre unité d'hémodialyse. Elle est en principe gratuite pour les patients qui ont une insuffisance rénale chronique. Parce que quand on a une insuffisance rénale chronique, avec indication de dialyse à vie, le patient pourra supporter difficilement le traitement. Parce que la séance de dialyse coûte très cher. Le patient a besoin au moins de 2 séances par semaine. Par mois, cela va être au moins 8 séances. Pour avoir une bonne dose de dialyse, les recommandations c'est de faire 3 séances par semaine, au moins 12 séances par mois. Et chaque séance de dialyse, elle coûte à l'État tchadien 125 000 francs. L'État tchadien, il prend intégralement en charge depuis 10 ans toutes ces séances.
2: Donc, la prise en charge est gratuite.
1: Elle est gratuite. L'État prend en charge. Mais attention, je parle de la séance de dialyse.
2: D'accord.
1: Parce qu'il y a un traitement adjuvant, c'est-à-dire qui accompagne la dialyse. Mm-hmm. Il y a aussi l'hospitalisation. Tout ça, c'est à la charge du patient.
2: Oui.
1: Parce que nous avons deux types de patients. Il y a des patients qui sont hospitalisés. D'un jour à l'autre, ils vont sortir. Ceux-là, ils payent leur hospitalisation. Mais il y a des patients qui viennent uniquement de la maison pour faire la dialyse et retourner. Mm-hmm. Ceux-là, ils ne payent pas la dialyse et l'État prend intégralement en charge la dialyse. Et nous sommes pratiquement le seul pays de la sous-région qui fait cela. Ailleurs, les patients, ils payent un montant ou bien des frais indicatifs, des frais symboliques ou autres. Mais au Tchad, les patients, ils ne payent rien. Et dans ce forfait, dimanche, moi, je parle pour l'hôpital de la Renaissance, oui. Les patients, ils ne payent rien. Et quand ils viennent, nous, on donne non seulement le traitement, on installe le patient, on lui fait la dialyse, mais même, on donne les anticoagulants aussi, gratuitement aux patients. Et tout ça, c'est supporté par l'État.
0: Le docteur, vous l'avez souligné, en 2011, la première unité publique d'hémodialyse du Tchad a ouvert ses portes avec 6 générateurs, notons-les, 5 infirmiers, un néphrologue et un médecin généraliste. 13 ans après, quelle évolution peut-on constater dans ce domaine, docteur?
1: Merci. Effectivement, en 2011, quand nous avons commencé, parce que j'étais avant, en 2011, lorsqu'on avait ouvert la première unité de dialyse, il y avait entre-temps un seul néphrologue, il y avait 2 médecins généralistes formés en dialyse, il y avait également 4 techniciens en dialyse formés également, 2 au Maroc et 2 en France. Sur place aussi, nous sommes rendus compte comme quoi il y avait 2 techniciens en dialyse qui étaient formés à l'étranger, mais comme il n'y avait pas la dialyse, ils étaient fondés dans les ressources humaines de l'hôpital de référence. Une fois que cela avait commencé, en 2011, il y avait eu des défis au départ, mais actuellement, en 2024, la distance parcourue a été assez importante. Nous sommes, comme je l'ai dit tout à l'heure, 5 médecins néphrologues. Nous avons créé le diplôme d'études spécialisées en néphrologie, avec comme coordonnateur le professeur Mamad Abdelrahman Guillaume Zalba, qui est aussi le chef de service de néphrologie du CHU Renaissance. Il y a le professeur Ibrahim Hamad, qui est le chef de service des urgences, le chef de service de néphrologie de l'hôpital
2: de la référence nationale.
1: Oui. Nous avons aussi une coordination nationale de dialyse qui vient d'être créée. Et justement, c'est ce dernier, le professeur Ibrahim, qui assure la coordination. Actuellement, il y a une possibilité de former des médecins spécialistes en néphrologie, c'est-à-dire doctorat en médecine plus 4 ans, ici au Tchad. La première promotion a été recrutée, elle a fait sa formation de première année. Ils vont passer dans bientôt l'examen en septembre et nous allons dans bientôt recruter la deuxième promotion, ce qui fera que d'ici quelques années, on va délocaliser ou bien étendre l'offre de soins en dialyse en province, dans les grandes villes et pourquoi pas aussi dans les autres districts, par la multiplication des services de néphrologie avec centres de dialyse. Ça, c'est la perspective. Sur le plan paramédical également, il y a eu une formation importante durant toutes ces années du personnel infirmier spécialisé en dialyse, dont certains sont partis à Dakar avec des formations diplômantes de Master 2 en dialyse. Il y a aussi le grand challenge qui nous attend et qui constitue l'une de nos difficultés, c'est la formation du personnel biomédical qui malheureusement n'a pas suivi et nous sommes en train d'œuvrer là-dessus. Il y a également le parc qui s'est agrandi. Initialement, comme vous l'avez dit, il n'y avait que 6 machines. Actuellement, les 2 centres réunis, que ce soit celui de la référence nationale et celui de la Renaissance, nous avons au moins une trentaine de machines qui sont fonctionnelles. Je rappelle qu'il y a eu beaucoup de dons qui ont été faits, mais c'est des machines qui ne sont pas opérationnelles et qui ne fonctionnent pas et qui ont été données au Tchad. C'est pourquoi, actuellement, nous n'acceptons que des machines neuves et respectant les normes pour la sécurité de nos patients. Il faut saluer aussi l'accompagnement de l'État tchadien sous le leadership des plus hautes autorités, en rendant la dialyse gratuite, en subventionnant les 2 hôpitaux avec un fonds pour l'équipement et l'achat des kits de dialyse, ce qui donne aux patients la possibilité d'avoir accès de manière gratuite s'ils sont insuffisants rénaux chroniques en dialyse. Mais malheureusement, comme je l'ai dit, il n'y a pas assez de place puisque il y a beaucoup de Tchadiens qui sont à l'étranger. Il y a pratiquement des centaines de Tchadiens, je mesure bien mes mots, des centaines de Tchadiens à l'étranger qui font la dialyse et qui sont en exil médical. Et tout cela ne peuvent pas revenir de manière subite ici. C'est pourquoi nous avons créé des listes d'attente. Au fur et à mesure qu'il y a une place qui se libère, nous les recrutons de manière transparente.
0: D'accord. Docteur, entre-temps, c'est-à-dire en 2011, l'unité de d'hémodialyse prend en charge 34 patients. Aujourd'hui, qu'en est-il de la capacité de votre unité ici au niveau de la Renaissance?
1: 34 patients, ça c'était au niveau de
0: l'AGRN. Oui, effectivement.
1: En fait, au niveau de l'AGRN, effectivement, il y avait eu 34 patients, mais actuellement, le chiffre a pratiquement doublé.
0: Oui.
1: Et de notre côté, ici aussi, nous avons, comme je l'ai dit, amorcé un renouvellement des matériels. Tout ce qui est ancien, nous sommes en train de changer par des nouveaux équipements en fonction de nos possibilités. Là, nous sommes à une trentaine de patients, mais nous prenons beaucoup de patients aigus qui sont admis dans un contexte d'urgence et qui sont pris en charge avec un retour à la normale de la fonction rénale.
0: Docteur, le meilleur traitement est la prévention et vous l'avez souligné à plusieurs reprises. Quel appel ou conseil donnerez-vous à la population?
1: Je souhaiterais que, à travers votre micro, pouvoir sensibiliser la population à adopter une attitude responsable. En fait, chaque individu doit adopter une discipline dans sa vie. Nous ne devrons pas exposer notre rein par l'automédication. Nous ne devrons pas prendre des médicaments sans prescription médicale. Les patients en pédiatrie, ils ne font pas l'objet d'automédication. Ce sont leurs parents qui sont responsables.
0: Oui.
1: Donc j'appelle à ce que les parents soient responsables en ce sens. Parce que c'est des êtres qui sont vulnérables. Il faudrait aussi, à partir de 35 ans, faire un check-up, c'est-à-dire venir à l'hôpital et se faire dépister pour les maladies rénales. Nous avons organisé les années précédentes, au mois de mars-avril, nous le faisons chaque année lors des journées mondiales du rein, des caravanes de dépistage. En dehors même de ces caravanes, en dehors de ces journées, de manière spontanée, il faudrait venir à l'hôpital pour faire un dépistage des maladies rénales, pour voir est-ce qu'on est enclin à faire une maladie rénale ou pas. Il ne faut pas attendre à ce que la personne tombe. Parce qu'il y a un fait qu'il faudrait signaler, c'est que le rein, il n'évolue pas à grand bruit comme les autres maladies. La personne peut sentir des fatigues, il peut sentir un manque d'appétit, il peut avoir des signes qui ne sont pas spécifiques. Une fois qu'il fait le test, il va découvrir que les reins sont déjà détruits. Parce que c'est une maladie qui évolue à bas bruit. Donc la seule façon de la contrecarrer, c'est d'avoir une discipline alimentaire, une discipline dans son comportement, c'est-à-dire éviter tout ce qui est automédication. Je ne dirais pas éviter pour ne pas attaquer les tradis praticiens, mais en l'absence de toute preuve certifiée comme quoi ce sont des médicaments qui sont inoffensifs pour l'organisme, il faudrait faire attention aussi aux décoctions et à la phytothérapie aussi, c'est-à-dire que l'utilisation des plantes pour se faire soigner. Donc, il faudrait avoir un comportement responsable pour protéger ses reins soi-même, éviter tout ce qui est sucré, tout ce qui est salé, les graisses, avoir une alimentation qui est équilibrée, privilégier les fruits, les légumes, éviter le surpoids, surtout pratiquer une activité physique régulière, comme je l'ai dit, 30 minutes par jour, 5 jours sur 7, éviter l'alcool, éviter le tabac. Cette hygiène de vie, si on l'adopte, on ne sera jamais l'objet d'une insuffisance rénale et le rein serait en bon état.
0: Docteur Mohamed Hissène Ali, directeur général adjoint du Centre hospitalier universitaire de la Renaissance, néphrologue et enseignant-chercheur, merci de nous avoir accordé cette interview.
1: Je vous remercie de nous avoir donné cette occasion, surtout pour sensibiliser la population, pour protéger les reins. Quand on dit les reins, c'est l'organisme. Donc, le plus grand challenge pour nous, en tant que praticiens, c'est la prévention. Parce que, comme vous le savez, à travers tout ce qu'on vient d'évoquer, une fois que le patient est atteint d'insuffisance rénale chronique, les lésions sont irréversibles et il sera obligé de subir cette thérapie qui est lourde et coûteuse et contraignante pour la famille, qu'on appelle dialyse. Donc, le plus grand défi, c'est la prévention. Et la prévention, elle est simple, c'est de, comme je l'ai dit tout à l'heure, avoir une attitude responsable dans la discipline alimentaire et le comportement quotidien, avoir une bonne hygiène de vie. À l'encontre des confrères aussi, c'est de pouvoir éviter à ce que les patients puissent ne pas être évacués dès qu'il y a un problème. Dès qu'il y a un problème, il faudrait aussi référer à un néphrologue pour pouvoir intervenir en amont et à temps pour éviter justement l'insuffisance rénale.
0: Merci docteur. Il est essentiel de sensibiliser la population aux facteurs de risque de la maladie, notamment en promouvant une alimentation équilibrée, une hygiène de vie saine et un suivi médical régulier. À la réalisation de ce magazine Abdoulaye Toche, prise de son Ahmad Shahata et à la présentation Omar Mohamed Ali. Merci à vous de nous avoir suivis et à bientôt pour de nouvelles émissions sur la radio.

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1: Il y a des gens qui ont été en train de se faire.

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Yo, ouais, je comprends, nous avons capé Radio Tchad, main jamena Radio Diffusion Nationale Tchadienne, nous avons capé Radio 8, Tchotchum Djama, Neminete Djama, Nete Telvane Babo, mais bon micro, 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

Ça, c'est mal, ouais.

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Mais tel le bouffon, on a son copoli, bouffon, on a dit, mais ça m'a dit, c'est un homme qui appelle les techniciens, bon, yo.

maintenant. Dédicace spéciale à Wally Thérèse Alain, la maman de Nangesta, pour ma sœur de Vélé, Dr Macha Dilla.

Paulina, I Masana, Minda Vissimener Arge, Mununa Fotso, la boussole incontournable du peuple Massa.

0: Bonjour Ndjamena, bonjour le Tchad, auditeurs, auditrices à l'écoute de la radio diffusion nationale tchadienne. Bonjour et bienvenue dans l'antenne midi de Radio Tchad de ce mercredi 16 septembre 2026. Ravi de vous savoir nombreuses côté à vos postes récepteurs, ravi de savoir que vous êtes en santé, ravi aussi de savoir. Tchadienne, bonjour et bienvenue dans l'antenne midi de Radio Tchad de ce mercredi 16 septembre 2026. Ravi de vous savoir nombreuses côté à vos postes récepteurs, ravi de savoir que vous êtes en santé, ravi aussi de savoir que vous avez plein d'énergie pour cette troisième journée de la semaine. Nous avons au menu de ce jour 12h10. Vous aurez droit à votre émission Gardez l'écoute qui sera animée et présentée par Mac Alex à 13h10. Votre magazine sur l'hépatite et la prévention. À 13h35, la chemise de vos avis est communiquée. 13h55, les publicités. 14h, Tchad Actualité Midi, le journal. 14h30, la suite de vos avis est communiquée. 15h marquera la fin de cette tranche d'animation. On se dira au revoir pour céder notre place à une autre équipe. Il gère les 12 000 boutons de la console Tchoboué Gabriel. Nos amis de Centre Émetteur de Grédia sur la mise en onde, ceux de la maintenance, Régie Recette et Informatique sont avec nous et ce jusqu'à 15h. Dans ce studio pour l'animation et la présentation, nous sommes deux.
1: Jean Herboating fidèle.
0: Mota Darnas Blandine

dit, qui nous a permis de nous installer. Eh bien, nous retrouvons Moussa Aimé dans le titre « Où est la magie ?» et nous, on se retrouve juste après l'émission « Gardez l'écoute ».

0: Bonjour à toutes et à tous. Bonjour, chers auditeurs de la RNTI. Quel plaisir de vous retrouver en ce mercredi 16 septembre 2026 pour un nouveau numéro de votre rendez-vous interactif ludique et de proximité. Gardez l'écoute. Vous êtes bien sur les ondes de la radiodiffusion nationale tchadienne et pendant les prochaines minutes, nous allons partager ensemble de la bonne humeur, des échanges, des découvertes de la musique et surtout votre parole. Et parce que vous le savez, garder l'écoute n'a pas de sens, n'aura pas de sens sans que vous ne participiez activement à cette émission. Alors, où que vous soyez, en Djamena, dans les provinces ou même au-delà de nos frontières, restez avec nous, et participez, réagissez et faites entendre votre voix. Au micro, je suis Alexis Dimastra, alias Mike Alex, pour vous accompagner dans ce nouveau rendez-vous. Et aujourd'hui, nous allons consacrer une belle partie de notre émission à une valeur qui nous concerne tous, la paix. Le 21 septembre prochain, le monde célébrera la Journée internationale de la paix, une journée qui nous invite à réfléchir à la paix, au vivre ensemble, au dialogue, à la tolérance et à la cohésion entre les communautés. Et pour nous en parler, nous avons le plaisir de recevoir aujourd'hui le représentant de la médiature, le conseiller Monsieur Mamad Bar Béchir Kindi. Il est conseiller chargé de mission et membre du comité d'organisation de l'édition 2026 de la Journée internationale de la paix. Et Madame Apolline Iwimbabazi, est-ce que j'ai bien prononcé? Umbabazi, c'est ça? Voilà. Elle est coordinatrice du secrétariat du Fonds des Nations Unies pour la consolidation de la paix, PBF, au Tchad. Bonjour à vous et bienvenue.
1: Bonjour.
0: Merci. Nous allons avec eux découvrir les préparatifs de cette édition, comprendre les messages qui seront portés autour de cette journée et surtout échanger sur la place du dialogue, de la paix et de la cohésion dans notre société. Et à cette occasion, nos remerciements vont à l'endroit de nos partenaires du système des Nations Unies au Tchad pour leur accompagnement et leur engagement en faveur de la paix et du développement. Sachez qu'à la technique, nous avons Tchoboué Gabriel, avec les jeunes garçons de la maison. Moi, au micro, comme je l'avais dit, je suis Alexis Dimasra, alias Mac Alex. Voici les trois questions pour vous. La première question, à quelle date célèbre-t-on chaque année la Journée internationale de la paix? À quelle date célèbre-t-on chaque année la Journée internationale de la paix? Deuxième question, quel est le thème de la Journée internationale de la paix, édition 2026? Quel est le thème de la Journée internationale de la paix, édition 2026? Et enfin, quelles sont les deux institutions qui organisent conjointement la célébration de la Journée internationale de la paix au Tchad cette année? Quelles sont les deux institutions qui organisent conjointement la célébration de la Journée internationale de la paix, édition de cette année, bien sûr? 6153-5320, c'est le numéro d'appel. 61-53-5320, c'est le numéro d'appel. Mesdames, messieurs, on débute en musique et sur la platine de votre radio, nous avons Maxou qui nous chante Azuma.

0: Azumo, c'est le morceau du moment, c'est le son qu'on écoute un peu partout maintenant, c'est signé Maxo, ce jeune qui n'arrête pas de nous surprendre. Ah oui, nous avons un tout premier appel, ça nous vient tout droit d'Abéché et c'est Abdelmanen Adam qui est au bout de fil. Abdel, bonjour.
1: Bonjour mon grand Magalès, c'est vos invités.
0: Merci. Les invités vous saluent également.
1: Ok, là c'est bien.
0: Ça va Abéché?
1: Oui, Abéché, c'est pour de bien.
0: D'accord, c'est bien.
1: Comme le réseau n'est pas bon, je pars tout droit au questionnaire.
0: D'accord, allons-y.
1: L'après-midi, je propose sous le 21 septembre.
0: 21 septembre, d'accord.
1: La deuxième, je propose investir dans la paix.
0: Investir dans la paix.
1: Pour tous, partout, chaque jour.
0: D'accord, c'est noté.
1: Et la troisième, je propose les médiateurs de la République du Tchad. Et le système des Nations Unies au Tchad.
0: C'est-à-dire la médiature et le système des Nations Unies, c'est ça?
1: Oui.
0: D'accord, tout est noté.
1: Merci et bonne animation.
0: Merci Abdel et on salue tous nos amis qui nous suivent depuis Abéché. On va laisser Maxo en fond sonore pour revenir retrouver nos invités. J'ai nommé Monsieur Mahmad Bar Béchir Kindi, conseiller chargé de mission et membre du comité d'organisation de l'édition 2026 de la Journée internationale de la paix, et Madame Apolline Oumbabazi, voilà, c'est ça, coordinatrice du secrétariat du Fonds des Nations Unies pour la consolidation de la paix, en abrégé PBF au Tchad. J'espère que j'ai bien prononcé le nom, hein. C'est ça? D'accord. Ok, on va commencer directement avec Monsieur Barre. Dites-nous, à quelques jours de la Journée internationale de la paix, où en sommes-nous concrètement avec les préparatifs de l'édition?

0: actuellement dans les dernières phases. Nous sommes dans les dernières phases de préparation de cette journée, qui est une journée importante pour le Tchad, importante aussi pour le monde. Parce que la journée internationale de la paix, pour rappel, a été instaurée pour la première fois en 1981 par une résolution quand même des Nations Unies. Et la célébration de cette journée a été consacrée aussi par une résolution depuis 2001. Et donc, suivant cela, nous, au niveau de la médiature de la République, on s'est approprié, et donc nous sommes déjà à notre troisième édition, donc avec en partenariat avec le système des Nations Unies, avec le fonds, en tout cas de consolidation de la paix, que le PFP. Madame Apolline est là, elle représente ces fonds-là. Et oui. Donc, nous organisons cette journée en face avec le système des Nations Unies.
1: D'accord. Et cette édition aura-t-elle une particularité ou une innovation par rapport aux éditions précédentes?
0: Sur les activités, donc, il peut y avoir des petits détails, hein, donc, au niveau de mobilisation. La première, en tout cas, nuance, c'est au niveau des thèmes. Oui. Vous savez, chaque édition a son thème. Le thème de cette année, c'est investir dans la paix pour tous, partout, et chaque jour. Donc c'est important. Le thème nous rappelle à trois dimensions qui sont importantes. D'abord, la paix, c'est un investissement. La paix, c'est un investissement humain. C'est un investissement aussi financier. Et c'est aussi une volonté politique.
1: Tout à fait.
0: Et donc, comme on construit des routes, comme on construit des écoles, on devrait aussi construire la paix. Et la paix, c'est important, l'investissement dans la paix, c'est un investissement sûr. Je crois que c'est le premier des investissements. Et donc, pourquoi pour tous? Parce que lorsqu'on parle de paix, on devrait laisser personne de côté. Et l'inclusivité garantit vraiment une paix durable, et c'est important d'aller vers tout le monde, d'écouter tout le monde. Et donc, chaque jour, comme on le dit, la paix, c'est un comportement. Et il faut que chacun de nous puisse, en tout cas, adopter cela dans sa vie quotidienne. Et je pense qu'au niveau des activités, il y a un panel quand même de haut niveau qui va se dérouler juste après la célébration, dans la suite, qui sera animé par de hautes personnalités, le vice-premier ministre, le médiateur de la République, certains ministres, le coordinateur résident des Nations Unies, etc. Donc là, le thème va être axé aussi sur les institutions, et donc chargées en tout cas de la paix. Donc c'est aussi important. Bon, pour le reste, nous, en tant que médiature et aussi nos partenaires du système des Nations Unies, nous continuons à communiquer toutes ces semaines-là sur les valeurs de la paix, sur les idéaux de la paix. Je pense que c'est important et c'est l'exercice que nous faisons actuellement.
1: C'est vraiment important. Et Madame Apolline, cette année, la célébration est organisée conjointement par le système des Nations Unies et la médiature de la République. Pourquoi avoir choisi cette approche conjointe?
2: Merci beaucoup. Je crois que c'est comme d'habitude. La célébration de la journée est organisée conjointement entre le système des Nations Unies et l'institution de l'État et au Tchad. Et comme nous le savons, c'est la médiature de la République. Et je crois que nous attachons une importance particulière au partenariat et à la collaboration avec la médiature de la République, qui constitue un acteur institutionnel important dans la promotion du dialogue, de l'écoute, de la prévention des tensions et notamment de renforcement aussi de la cohésion sociale au Tchad. Et voilà, cette collaboration illustre notre volonté de travailler ensemble au-delà des institutions et pour rapprocher des acteurs et contribuer à la paix durable et inclusive au Tchad.
1: D'accord, merci beaucoup. Et je rappelle à nos auditeurs qu'aujourd'hui, nous recevons M. Mahamat Bar Béchir Kendi,

0: Il est conseiller chargé des missions et membre du comité d'organisation de l'édition 2026 de la Journée internationale de la paix. Et Madame Apolline Ouimbabazi, voilà, coordinatrice du secrétariat du Fonds des Nations Unies pour la consolidation de la paix. Et cette journée va se célébrer dans quelques jours. Donc, n'hésitez pas à participer. Nous remercions nos partenaires du système des Nations Unies au Tchad pour leur accompagnement et leur engagement en faveur de la paix et du développement. Et il y a des cadeaux, il y a des cadeaux pour vous, donc n'hésitez pas. Nous aurons 6 gagnants aujourd'hui qui vont repartir avec de l'eau. Nous avons quelqu'un au bout du fil. Bonjour. Charlot, vous nous appelez de Mursal. Bonjour, Charlot.
1: Charlie Hebdo.
0: C'est Charlie Hebdo.
1: Oui.
0: Et c'est quoi votre vrai nom? Parce que Charlie Hebdo, ce n'est pas forcément votre nom d'état civil.
1: Monsieur Charles.
0: Monsieur Charles. Charles qui, s'il vous plaît?
1: Oui, c'est pour la première question.
0: Oui, Charles.
1: Oui.
0: Nous allons faire un petit exercice avec vous. J'ai comme impression que là où vous êtes, il y a beaucoup de bruit. Il y a notamment le bruit de menuisier qui sont en train de frapper à côté. Et, oui. Il y a également, on reçoit des, comment on appelle, des effets de l'arsène que produit votre radio, bien sûr. Donc, vous pouvez éteindre votre radio, s'il vous plaît.
1: Okay,
0: et éloignez-vous du menuisier qui est juste à côté de vous.
1: D'accord.
0: Oui. Comme ça, ça ne va pas indisposer ceux qui nous suivent. Et puis nous aussi, ça sonne dans nos tympans. Voilà, c'est beaucoup mieux. Voilà, allons-y.
1: Oui, la première question.
0: La première question, allons-y.
1: Oui, vous me répondez la première question.
0: Quand célèbre-t-on chaque année la Journée internationale de la paix?
1: C'est chaque 1er janvier.
0: 1er janvier, d'accord. Deuxième question, quel est le thème de la Journée internationale de la paix édition 2026?
1: Oui, et la troisième?
0: La troisième, quelles sont les deux institutions qui organisent conjointement la célébration de la Journée internationale de la paix au Tchad de cette année?
1: Bon, pour les deux questions, je reviendrai.
0: Il n'y a pas de souci. Okay. D'accord, merci. 12h25 minutes. Après Maxou, nous allons écouter un autre artiste avant de revenir. Nous avons Delicos sur la platine de votre radio avec Doji. On écoute.

0: Daoudjé, Dédé Corse sur la platine de votre radio. Nous sommes à Massakouri cette fois-ci avec Maître Adi Madi. Bonjour Maître.
1: Ouais, c'est Adou Madi depuis Massakouri. Bonjour Marc Alex.
0: Comment allez-vous, cher Adou Madi?
1: Je vais très très bien. C'est pas facile de vous avoir sur l'antenne, donc Dieu merci aujourd'hui de la part.
0: Ah bon, pourquoi? C'est les réseaux ou bien?
1: Bon, je sais pas trop ce qui se passe, mais c'est pas facile, hein. C'est pas facile.
0: C'est ce que les gens nous disent, hein. C'est vrai, c'est pas facile. D'accord. comme vous êtes avec nous, c'est bien.
1: Je suis très content,
0: Oui. Aujourd'hui, nous avons avec nous M. Mahamat Bar et Béchir Kindji. Il est conseiller chargé de mission et membre du comité d'organisation de l'édition 2026 de la Journée internationale de la paix. Et Mme Apolline Oumbabazi, coordinatrice du secrétariat du Fonds des Nations Unies pour la consolidation de la paix.
1: Ah, il faut les saluer de ma part, très respectueusement.
0: Merci. Ils ont entendu. D'accord. On commence par quelle question?
1: La première question.
0: La première. Quand célèbre-t-on la journée internationale de la paix?
1: Le 21 septembre.
0: 21 septembre, d'accord. Et la deuxième question, quel est le thème de la Journée internationale de la paix, édition 2026?
1: Investir dans la paix. Pour tous.
0: Pour tous, c'est tout?
1: Partout. Partout, chaque jour.
0: D'accord. C'est noté. Et la dernière question, quelles sont les deux institutions qui organisent conjointement la célébration de la Journée internationale de la paix au Tchad cette année?
1: Ok, là je vais revenir.
0: Il n'y a pas de souci. Merci beaucoup.
1: Merci. Faudrait que ça passe, sinon ce n'est pas facile de vous trouver.
0: Merci d'avoir appelé. Et on salue nos amis qui nous suivent depuis Massakouri. On va laisser des décoissons en fond sonore pour retrouver nos invités. Le thème de cette année est investir dans la paix pour tous, partout, chaque jour. Et concrètement, qu'est-ce que cela signifie pour un citoyen tchadien dans sa vie quotidienne? La question à qui veut répondre.
2: D'accord. J'ai déjà en tout cas abordé la dimension de ce thème.
0: Ce thème.
2: Okay. Je pense que lorsqu'on dit investir dans la paix, c'est important.
0: Tout à fait.
2: La paix, comme je le dis, c'est un investissement. Lorsqu'on parle de paix, le contraire, c'est le conflit, c'est la guerre. Et nous connaissons tous les prix d'un conflit, le coût d'une guerre.
0: Oui.
2: Et des fois, on ne mesure pas le coût de la paix.
0: C'est ça.
2: Et c'est important de revenir là-dessus. Je pense que, comme je le dis, la paix, c'est aussi un investissement.
0: Tout à fait.
2: Pour créer un environnement propice à la paix, il y a un investissement à faire. Et donc, au niveau de l'État, au niveau aussi des communautés, au niveau de chaque personne aussi.
0: Ouais.
2: Vous savez, y a aussi la paix avec soi-même. Pour être en paix avec soi-même, il y a aussi un effort à faire.
0: Tout à fait.
2: Il y a un investissement à faire.
0: Exactement.
2: Et donc, je crois que c'est à cela que le thème renvoie. Et je pense que j'ai parlé aussi des ressources.
0: Des ressources, oui.
2: Nous aussi, au niveau de la médiature, nous sommes une institution quand même qui est chargée de la promotion de la paix. Et aussi de la prévention des conflits. Donc, il y a aussi en charge de la réconciliation, etc. Et tout cela a un coût. Et l'État fait des efforts en accompagnant cette institution pour que la paix puisse être là, et en tout cas au Tchad. Et donc, pour dire que pour la paix, il n'y a pas de prix. Comme on le dit, la paix n'a pas de prix. Et je pense que la paix, c'est le premier investissement.
0: Tout à fait.
2: Donc, en dehors d'autres investissements qui vont venir, parce que sans la paix, on ne peut rien faire.
0: Ça, c'est clair.
2: Sans la paix, il n'y aura pas de développement. Sans la paix, il n'y aura rien du tout.
0: Rien.
2: Et donc, je pense que c'est le premier investissement est l'investissement le plus sûr. Et lorsqu'on parle de la paix, investir dans la paix pour tous, et, la conception même de la paix renvoie à l'inclusivité.
0: Oui.
2: On ne devrait pas inclure un citoyen, une population, lorsqu'on parle de la paix.
0: Oui.
2: Donc la paix, c'est avec tout le monde.
0: D'accord.
2: Même avec ceux qui sont en conflit, on est obligé de leur tendre la main.
0: Absolument.
2: Et donc, au Tchad, ici, depuis la transition, on est, nous, au niveau de la médiature, on est en train de mettre en œuvre une politique du chef de l'État qui est la politique de la main tendue.
0: Tout à fait.
2: En dehors de ceux qui, des Tchadiens ici à l'intérieur, il y a des gens qui sont en conflit avec, avec l'État, en conflit avec le gouvernement. Mais dans le cadre de la paix, là, on est obligé de leur tendre la main, de, leur, de dialoguer avec eux pour qu'ils reviennent. Et ça aussi, c'est important. Et donc, je pense que la paix aussi, on ne peut pas parler de paix lorsqu'il y a, il y a un sentiment de frustration, d'injustice. Et donc, il faut que dans ce cadre-là, qu'on puisse faire l'effort pour supprimer toutes sortes d'injustices, toutes sortes de frustrations. Et c'est ce que nous sommes en train de faire aussi. La médiature en tant qu'institution d'intercession entre les citoyens et l'administration, qui est en charge aussi de réguler, voilà, que pour que, qu'il n'y ait plus de frustrations, de tensions, etc. etc.
0: D'accord.
2: Et on parle aussi partout. C'est important. On ne devrait pas parler de la paix qui est ici en Djamena, dans nos bureaux ici. La paix devrait être partout au Tchad, partout, par exemple. Et donc, pour, dans le cadre de la journée internationale, c'est la, on parle de la paix mondiale. Donc, il ne peut pas y avoir de la paix au monde lorsque une partie ou une petite, dans une partie du monde, il y a un conflit.
0: Et
2: donc, vous voyez ce qui se passe, l'Iran, la Palestine, Israël, etc. Donc, chaque fois qu'il y a quelque part un conflit, ça impacte le reste du monde. Et donc, c'est important que la paix soit partout, et chaque jour.
0: C'est comme une partie du, c'est-à-dire du corps. Quand une partie est affectée,
2: c'est voilà, le reste ne portera pas bien, donc c'est important.
0: D'accord.
2: Et aussi chaque jour, là c'est le plus important parce que la paix c'est un comportement.
0: C'est ça.
2: Et donc c'est un comportement, il faut l'effrayer, il faut faire en sorte que ça ça pisse pas, en tout cas, il faut que ça soit là. Et là c'est un travail quotidien. Et donc, la paix, c'est aussi par nos paroles, par nos regards, par nos actes. Hein? Donc, tout ça, là, fait en sorte que pour qu'il y ait la paix, il faut que chacun de nous puisse quand même adopter ces comportements-là, être disposé, avoir quand même ces valeurs qui tendent à aller vers la paix, vers l'apaisement, etc., etc. Donc, je crois que ça résume un peu tout. Comme je l'ai dit, c'est un thème à trois dimensions. Et qui, à mon avis, est vraiment pertinent dans notre contexte tchadien.
0: C'est ça.
2: Voilà.
0: On va revenir tout à l'heure à Madame Apolline. Mais en attendant, nous avons quelqu'un au bout du fil. Bonjour, Dynamo.
3: Bonjour.
0: Vous nous appelez de Walia. Vous allez bien?
3: Je vais bien, et vous-même?
0: Et Dieu merci, ça va très bien.
3: Ok, bonjour et bonjour à vos invités aussi.
0: Merci. Je vous salue aussi.
3: D'accord, merci beaucoup. Pour la première question.
0: La première question.
3: Chaque 21 septembre.
0: D'accord. Et la deuxième?
3: Je sors de la deuxième, la troisième. La médiature de la République. Et le système des Nations Unies au top.
0: D'accord. Tout est
3: noté.
0: Merci. Bonne journée à vous. On va écouter pendant 15 secondes Troum Troum de Dairou et on revient.

0: Nous sommes à Abéché cette fois-ci avec Dorsna Maurice. Bonjour.
1: Bonjour, le phénoménal.
0: Comment allez-vous, cher Maurice?
1: Je vais très bien, et vous-même?
0: Dieu merci, ça va très bien.
1: Ok, merci. Mm-hmm. Bonjour aux invités, là.
0: On vous salue. Mm. D'accord.
1: Mm-hmm. Et pour la première question. La journée internationale de la paix est célébrée chaque année le 21 septembre.
0: D'accord, on se note.
1: Le thème retenu, investir dans la paix pour tous, partout, chaque jour.
0: D'accord, c'est noté également.
1: Et la troisième, bureau du médiateur de la République et le système des Nations Unies.
0: Tout est noté.
1: Bonne animation.
0: Merci. On est ensemble. On va profiter pour poser la question à Mme Apolline qui est avec nous. Au-delà de la célébration du 21 septembre, qu'est-ce que ce partenariat entre la médiature et les Nations Unies peut apporter durablement au dialogue et à la cohésion sociale?
2: Merci beaucoup. Au-delà de la célébration de la journée, et cette collaboration avec la médiature de la République va contribuer beaucoup et à l'ancrage de toutes les initiatives de consolidation de la paix.
0: Oui.
2: Et la médiature de la République, c'est une institution d'ancrage des initiatives de consolidation de la paix au Tchad. Et donc, ça va, leur mandat va bien au-delà de la célébration de la journée de la paix. Et voilà un peu ce que je peux mentionner. Et comme le conseiller l'a parlé tout à l'heure, et de leur mandat, donc ils jouent un rôle également de la cohésion sociale, et le rôle intégral entre les acteurs, les temps. Et c'est dans ce cadre que la médiature de la République joue un rôle pertinent. Et par exemple, il y a actuellement l'initiative de l'architecture de paix au Tchad ou l'infrastructure de paix au Tchad. C'est la médiature qui pilote cette initiative. Et l'idée, là, c'est de renforcer le réseautage, la synergie et la collaboration entre les différents acteurs qui interviennent dans le domaine de consolidation de la paix. Et ce qui va bien au-delà de cette célébration que nous parlons pour la journée du 21. Merci.
0: D'accord. On me fait signe qu'il y a quelqu'un au bout de fil. On va le prendre également. Allô?
3: Bonjour.
0: Bonjour.
3: Oui, c'est de la part de M.O.Cube.
0: M.O.Cube, depuis Ngangali.
3: Oui, vraiment.
0: Maloumana Mathieu.
3: Oui, je vous appelle, la palette se sonnait, donc ça a été annulé comme ça.
0: Ne nous faites pas un procès en direct. Laissez quand même un peu le temps aux invités de parler, non, vous aussi. On parle de la paix, donc ne vous énervez pas.
3: D'accord, il n'y a pas de soucis.
0: Dieu merci, ça va très bien.
3: Dis du coup à nos invités.
0: Oui, ils sont là, ils peuvent vous répondre de vive voix aussi, hein.
3: Ouais.
0: Voilà. Il vous dit bonjour.
4: Bonjour.
5: Bonjour.
3: C'est moi qui ai le M.O.Cube.
4: D'accord.
0: Depuis Ngangali, après l'homme qui habite derrière le pont de la Refondation.
3: Oui, justement ça. Le meilleur pont.
0: Okay. Le meilleur pont. D'accord. Ouais. Okay. Merci beaucoup, M.O.Cube.
3: Pour la troisième question. Oui, les deux mots, c'est la mission de la République et le système des Nations Unies.
0: Ok.
3: La deuxième question. Investir la paix pour tous et partout.
0: C'est tout?
3: Oui, la dernière question qui est la première question.
0: La première, oui.
3: Oui. On les célèbre cette fête pendant le 21 septembre.
0: D'accord, tout est noté.
3: Ok, à tout à l'heure.
0: Merci M.O.Cube. Maloumana Mathieu de Bindingagali. Je vais profiter pour rappeler les trois questions à ceux qui viennent de nous prendre en marche. La première question, à quelle date ou bien quand célèbre-t-on la journée internationale de la paix? Deuxième question, quel est le thème de la journée internationale de la paix édition 2026? Et enfin, quelles sont les deux institutions qui organisent conjointement la célébration de la journée internationale de la paix au Tchad édition 2026? S'il vous plaît, quel message souhaitez-vous adresser à une personne qui pense que la paix est l'affaire du gouvernement ou des Nations Unies? Vous pouvez, chacun peut répondre à sa manière. Hein? Mmh. Oui.
2: Bon, oui. Mais merci. Mmh. Et je crois que la paix, la paix, c'est une affaire de tout le monde. C'est une affaire de tous.
0: Oui.
2: Et si je pars d'ailleurs sur le thème de cette année.
0: Cette année, oui.
2: Et par exemple, un jeune qui choisit de dialoguer et plutôt que la violence est un artisan de paix. C'est-à-dire que c'est une affaire de tout le monde d'être l'artisan de paix. Une femme qui contribue à rapprocher deux personnes ou deux communautés est une artisane de la paix. Un leader qui privilégie la médiation et l'écoute est un artisan de paix.
0: C'est ça.
2: Et même chose pour instaurer qui l'office de, par exemple, de partager des rumeurs et de diffuser une information réelle qui construit la paix, c'est un artisan de paix. Et cela revient également aux acteurs et partenaires financiers, techniques, donc qui choisissent d'investir dans la paix. C'est toujours les artisans de paix. Donc, pour me résumer, et la paix, et c'est une affaire de tout le monde, de tous et chacun. Merci.
0: Merci. Je ne sais pas si le conseiller Barre a quelque chose à ajouter. Sinon, on peut passer à une autre question. Très concrètement, qu'est-ce que chaque Tchadien peut faire dès aujourd'hui pour investir lui aussi dans la paix?
4: D'accord. Pour rebondir à la première question, je pense que Madame Apolline a très bien répondu. La paix, penser que la paix est une affaire d'une institution ou de l'État ou du gouvernement, je pense que c'est une grave erreur.
0: Tout à fait.
4: La paix est une affaire de tout le monde. Et avant que la paix soit une affaire collective, elle est d'abord une affaire personnelle.
0: Personnelle.
4: Oui. Il faut la paix avec soi-même.
0: Absolument.
4: C'est important.
0: Oui.
4: Et avec ses enfants, sa famille, ses voisins, et son entourage, avec ses collègues et avec tous ses interlocuteurs. Donc la paix, c'est qu'une personne qui n'est pas en paix avec lui-même, avec elle-même, pardon, ne peut pas être en paix avec les autres.
0: Ah, c'est vrai.
4: Donc c'est, je crois que c'est vraiment important, cette dimension psychologique qu'il devrait prendre en compte. Pour, et l'État, les institutions, sont là pour garantir pour garantir que ce climat-là soit toujours là.
0: Tout à fait.
4: Donc, créer les conditions et faire en sorte qu'on ne bascule pas, en tout cas dans les non-paix, qui est le conflit, la guerre, etc. Et donc, je pense que l'important, c'est quelque chose que chacun de nous doit s'approprier et adopter pour... aller dans votre deuxième question. Je pense que chaque Tchadien a une mission qui concerne la paix. Chacun, madame parle d'artisan, chacun d'entre nous devrait être artisan de la paix. Pour que ces pays-là portent mieux, pour que nous-mêmes nous vivons mieux, il faut que chacun puisse apporter, en tout cas... porter ses valeurs, ses idéaux de la paix dans son cœur.
0: Surtout qu'on a vécu longtemps dans la guerre.
4: Et la paix, on l'a dit, la paix, c'est pas un vain mot. C'est un comportement. Donc c'est un vrai comportement et il faut vraiment que chacun de nous puisse penser la paix par son cœur. Pas par les paroles.
0: C'est ça.
4: Par son cœur. Et que et sachant que sans paix, on peut rien faire.
0: On peut rien faire.
4: Personnellement, collectivement, on peut rien faire.
0: Pour donner
4: et je crois, voilà, les Tchadiens sont bien placés parce qu'ils ont vécu que des années de guerre, de conflits, de divisions. Et maintenant, il est grand temps qu'on puisse vivre dans la paix pour en bénéficier des vertus de la paix. C'est important.
0: C'est très important.
4: Oui. On peut construire le meilleur édifice du monde. On peut construire en verre tout ça, mais s'il y a pas de la, on n'a pas la paix, on peut détruire tout ça.
0: Je me souviens quand on était encore petit, les parents refusaient de construire en dur. Parce que les gens étaient sur le qui-vive, chacun attendait à quel moment on pouvait fuir pour
4: Voilà.
0: Jusqu'à donc, à ce qu'on ait atteint ce moment où on a senti cette stabilité avant de commencer par investir dans les habitations et autres. Donc on espère qu'on va garder ces caps-là pour mieux investir dans notre pays, pour permettre également aux gens qui viennent ici, quand ils arrivent ici, il faut qu'ils disent waouh, le Tchad aussi n'est pas en retard. C'est la paix, ça retarde la situation de comment on appelle de conflit. Quand on vit dans les conflits, ça retarde vraiment le développement d'un pays et ça empêche même les investisseurs de venir donner de l'emploi aux gens, de venir créer des entreprises ici. Et c'est un manque à gagner également pour tous les enfants du pays. On va prendre un auditeur qui nous appelle de Fachay, il s'appelle Ada. Ada, bonjour.
5: Bonjour, Makalex.
0: Comment allez-vous?
5: Je vais très bien, vous-même?
0: Dieu merci, ça va très bien.
5: Ok, un petit bonjour aux invités également.
2: Bonjour.
0: Oui.
5: Pour la question numéro 1.
0: Oui.
5: Je propose tous les 21 septembre.
0: D'accord.
5: La question 2.
0: 2, oui.
5: Investir dans la paix. Partout.
0: Oui.
5: Partout. Et chaque jour.
0: D'accord, c'est noté.
5: Pour la question numéro 3.
0: Numéro 3, oui.
5: Je propose le bureau des médiateurs de la République et le système des Nations Unies au Tchad.
0: D'accord, d'accord.
5: Merci, à tout à l'heure.
0: Merci, Ada. Et on salue tous ceux qui nous suivent depuis Farcha.
5: Merci.
0: D'accord. On va revenir ici, retrouver nos invités. Je ne sais pas si le conseiller a encore quelque chose à ajouter par rapport à cette question-là tout à l'heure.
4: Ah oui, moi je pense que nous, au Tchad... On devrait vraiment être conscient que la guerre nous a vraiment détruits.
0: Tout à fait.
4: Le conflit nous ont détruits.
0: Oui.
4: Et il est grand temps qu'on aille vers la paix. Et malgré nos divergences, malgré nos points de vue qui peuvent être en tout cas différents, tout ça, il faut qu'on privilégie la paix.
0: Absolument.
4: Tant qu'on a la paix, on aura tout. Mais tant qu'on n'a pas la paix, on n'aura rien du tout.
0: C'est ça.
4: Et ça, c'est important et c'est à tout le monde.
0: C'est ça.
4: Et je pense qu'on est dans un moment qui est un peu aussi difficile. Et vous savez, le Tchad, c'est un pays qui dépend à 80%, 80% de sa population est une population rurale.
0: Oui.
4: Et si nous voyons aujourd'hui la rareté de la pluie, de la pluviométrie, c'est important de conscientiser les gens dès maintenant. Parce que le conflit ne va pas tarder à s'accentuer.
0: Vous savez,
4: lorsqu'on parle de conflit, c'est par rapport à quelque chose. La rareté, par exemple, du pâtirage, la mauvaise récolte, etc., va engendrer encore de tensions, de conflits. Mais il faut que chacun de nous puisse quand même adopter un comportement responsable par rapport à son vis-à-vis.
0: C'est ça.
4: Et donc, personne n'est responsable de quoi que ce soit. S'il n'y a pas de pâturage et que la personne qui se trouve à l'extrême nord est obligée de descendre un peu vers le sud, il n'est pas venu de son propre gré.
0: Ça, c'est vrai.
4: Donc,
0: ça,
4: voilà,
0: c'est
4: vrai. Nous sommes tous victimes de ce climat-là qui nous a été défavorable.
0: Les réfugiés climatiques.
4: Donc, les réfugiés climatiques, etc. Il faut qu'on adopte, il faut qu'on se comprenne.
0: Oui.
4: L'important, c'est qu'on cultive la paix, même s'il y a des difficultés, on puisse faire porter à son vis-à-vis, à son frère, que voilà, on est tous comme ça, dans cette difficulté-là. Et mais ensemble, dans la paix, on peut surmonter.
0: Exactement.
4: Avec nous, au niveau de la médiature, nous sommes aussi dans cette dynamique de résorber tous les foyers de tension qui peuvent se trouver aussi à l'extérieur de notre pays.
0: Exactement.
4: Et qui impliquent certains de nos compatriotes. Je parle des cas de mouvements armés. Je parle aussi des exilés, des personnes qui ont quitté leur pays parce qu'ils ne se sentaient pas à l'aise chez eux. On est en contact avec eux et on veut les ramener tous dans le cadre de la paix, conformément à la politique de la main tendue prônée par les chefs de l'État, le maréchal du Tchad, Mamadi Idriss Déby Itno. Donc, je pense que chacun a gagné en investissant dans la paix. S'engager pour la paix, c'est déjà investir dans la paix. Et en investissant dans la paix, je crois que deux, trois ans, une décennie, on peut quand même récolter beaucoup de choses.
0: Absolument.
4: Vous dites du retard, de la désolation, de la guerre. Mm-hmm. Si on investit dans la paix, on peut aller très très loin. Mm-hmm. Et donc il y a des pays aujourd'hui, grâce à la paix, à un climat de la paix, mm-hmm. sont arrivés à un niveau qui est vraiment inimaginable.
0: C'est
4: important que nous aussi, en tant que nation, mm-hmm. qu'on puisse quand même bannir de notre vocabulaire certains mots, conflits politico-militaires, coup d'État, je sais pas, autre, tout ça là, il faut qu'on puisse surmonter et aller vraiment de l'avant. Et je pense que la vie sur Terre, son importance, et je pense que sa quintessence même est la paix.
0: Tout à fait.
4: Si on n'a pas la paix, je crois que cette vie-là ne mérite pas d'être vécue.
0: Exactement. D'accord. Nous allons prendre Christian avant de revenir rapidement. Christian, bonjour.
6: Oui, bonjour, Marcel.
0: Comment allez-vous?
6: Ça va, et vous?
0: Dieu merci, ça va très bien. Vous nous appelez de Chavois, n'est-ce pas?
6: Oui.
0: Mm-hmm. Oui.
6: Je salue d'abord les invités.
0: Mm-hmm. Et vous salue également.
6: Mm-hmm. Merci beaucoup. Mm-hmm. La première question. Et de ça, au 21 septembre, la date de l'événement, c'est le 21 septembre 2026.
0: D'accord, chaque 21 septembre, d'accord. Deuxième.
6: La deuxième question, investir dans la paix pour tous, partout et chaque jour.
0: D'accord, c'est noté également. Et la troisième?
6: Les deux institutions sont la médiature de la République du Tchad et le système des Nations Unies.
0: D'accord, tout est noté.
6: Ah.
0: Merci.
6: Merci.
0: On va aller de l'autre côté de la baie vitrée. Merci beaucoup, Monsieur Christian. On va écouter un titre rapidement, juste un bout, avant de revenir à ceci, l'artiste R.J. Mustapha, Cohabitation Pacifique. On écoute un bout et on revient. 12h52 minutes au 61 53 53 20, c'est le numéro d'appel. Allez, on écoute Mustapha et on revient.
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0: Cohabitation pacifique chantée ici par RJ Mustapha, c'est un nouveau son qu'on vient d'avoir. Ah oui, ça vient illustrer bien hein, notre émission d'aujourd'hui, puisqu'on parlait de la paix, de la journée internationale de la paix qui va se célébrer d'ici quelques jours. Nous avons Amatsugi depuis le Béguinage, le Kati Béguinage qui est au bout de fil. Bonjour.
1: Bonjour.
0: C'est comment Amat? Dieu merci, ça va très bien. Le quartier Chic de N'Djamena, ça va?
1: Non, tout ira bien.
0: D'accord, c'est bien.
1: Le soleil, seulement, c'est un peu chaud. Hein.
0: J'imagine. Oui.
1: Sinon, ça va, non?
0: Ça va très bien.
1: Ok, je dis bonjour à tes invités. Alors.
0: Bonjour, je vous salue également.
1: Ça va
0: très bien.
1: Merci. Aujourd'hui, il n'y a pas de thème.
0: Oui, il y a trois questions. La première question, quand célèbre-t-on la journée internationale de la paix? Deuxième question, quel est le thème de la journée internationale de la paix édition 2026? Et enfin, quelles sont les deux institutions qui organisent conjointement la célébration de la journée internationale de la paix édition 2026 cette année? Oui, 2026, tout simplement, oui.
1: Ok, je ne suis pas prêt, mais je reviens
0: ici. D'accord, il n'y a pas de souci. On est encore là, il nous reste encore 5 minutes, le temps d'arracher quelques paroles à nos invités. Madame Apolline, quel message souhaiteriez-vous transmettre à l'occasion de la Journée internationale de la paix?
2: Oui, merci beaucoup. Je crois que le message, je l'ai déjà donné, ce que nous tous, nous sommes invités, nous sommes appelés à être artisans de la paix, chacun dans son coin. Que ce soit les jeunes, femmes, acteurs de développement, acteurs humanitaires, les autorités à différents niveaux et même les partenaires internationaux. Nous sommes tous appelés à être artisans de la paix. Et puis autre chose qui revient sur la question que vous avez posé tout à l'heure, ce qu'est la paix est notre responsabilité à tous. Donc, la paix se construit partout, la paix se construit chaque jour et à travers nos paroles, nos comportements et nos actions. Donc, et je profite pour inviter à tout à chacun donc de contribuer à la paix durable au Tchad. Oui, merci.
0: Merci beaucoup. Monsieur le conseiller, monsieur Bert, vous avez un mot à dire et nous dire de nos mots également.
3: D'accord, moi je dirais tout simplement que la paix commence par soi. Elle se construit dans nos mots, dans nos regards sur l'autre, dans le respect des lois et des institutions. Donc faisons chaque jour de cette paix là un acte d'investissement pour que le Tchad vive uni, pour que le Tchad vive paisible et pour que le Tchad devienne prospère.
0: D'accord. Merci, je crois que nous sommes arrivés pratiquement au terme de notre émission. Je vois encore notre ami Bekoutou qui a glissé un mot à Madame Apolline, je ne sais pas si c'est un mot à prononcer, c'est ça?
2: Oui, peut-être le dernier mot de l'émission, c'est d'informer au public, comme le conseiller l'a touché au début, qu'il est prévu un grand événement à N'Djamena au ministère des Affaires étrangères le 21, et une table ronde de haut niveau. Donc, ils sont invités.
0: D'accord. Ça commence le lundi, très tôt le matin.
3: À 10h.
0: À 10h. D'accord. Aux affaires étrangères, n'est-ce pas? Oui. C'est juste à côté ici. Donc, et après, il va y avoir d'autres événements également durant cette journée, c'est ça? Ou bien ça va s'arrêter là?
2: La journée, pendant la journée à N'Djamena, c'est tout ça qui est prévu. Mais au courant de la semaine, il y a d'autres activités qui sont prévues dans les différentes provinces, y compris le N'Djamena. Les activités de sensibilisation, de mobilisation, certains avec les organisations de la société civile, comme Salam à Pissi, oui, il y a également d'autres activités qui seront mises en œuvre par les agences du système des Nations Unies. Mmh. Et parmi les activités, je crois, il y a une conférence régionale qui est en train d'être organisée par Salam à Pissi, qui soutiendra le 19. Okay. Ça sera une conférence d'échange.
0: Samedi, ça.
2: Oui. Et qui concerne les différents pays, c'est autour des agendas femmes, paix et sécurité et jeunes, paix et sécurité.
0: Ça va aller où? Oui.
2: Ça sera en ligne.
0: En ligne, d'accord. Donc, certainement, il faut guetter la page du système des Nations Unies pour avoir le lien.
2: Et surtout de Salam à Pissi.
0: Voilà, Salam à Pissi pour pouvoir avoir le lien et participer en ligne à cette conférence. Merci beaucoup. Nous avons un de nos auditeurs et puis on revient pour conclure avec monsieur le conseiller. Jafar Brahim, bonjour.
4: Salam alaykoum, patron.
0: Alaykoum salam. On dit quoi, chef?
4: Ah,
0: ben, tiens. Dougia, ça va? D'accord.
4: Yaku,
0: comment on le dit?
4: Ok, hey. Juste pour Erko Kamala, je vous dis que bonne émission.
0: Merci beaucoup, merci Jafar. Et le conseil à un petit.
4: Merci.
0: On va saluer nos amis qui nous suivent depuis Dougia. Et le conseiller a un petit mot à dire avant qu'on puisse boucler l'émission. Oui.
3: Moi, c'est juste pour réitérer l'invitation déjà faite par Mme Apolline à tout le monde de venir massivement, surtout assister à ces panels de haut niveau qui sera animé par de très hautes personnalités sur le thème de la paix. Et je crois que c'est important qu'ils soient là, les jeunes, les femmes, les organisations de la société civile. Donc tout le monde a intérêt, en tout cas, à venir et à témoigner aussi de son vécu, de la paix, c'est important.
0: Oui.
3: Et deuxièmement, je pense que dans le sillage, en tout cas, de cette journée, il va y avoir une importante déclaration qui va être faite à la veille, en tout cas, de cette journée. Et j'invite en tout cas tous les Tchadiens à suivre avec intérêt ces messages, en tout cas ces messages de la paix.
0: Merci monsieur le conseiller. Merci. Et je rappelle à nos auditeurs que nous avons eu dans le cadre de la journée internationale de la paix qui sera célébrée le 21 septembre prochain, nous avons eu dans ce studio monsieur Mahamat Bar Béchir Kindi, conseiller chargé des missions et membre du comité d'organisation de l'édition 2026 de cette journée, et également madame Apolline ou Wimbabazi, coordinatrice du secrétariat du Fonds des Nations Unies pour la consolidation de la paix, PBF, au Tchad. Et rapidement, les résultats aux questions posées, et on va se dire au revoir. La première question, à quelle date, ou bien quand célèbre-t-on chaque année la journée internationale de la paix? Il fallait juste proposer chaque 21, déjà, dans nos réponses, on a répondu plusieurs fois à cette question, c'est une question cadeau. Deuxième question, quel est le thème de la Journée internationale de la paix, édition 2026? Il fallait proposer investir dans la paix pour tous, partout, chaque jour. Investir dans la paix pour tous, partout, chaque jour. Et enfin, quelles sont les deux institutions qui organisent conjointement la célébration de la Journée internationale de la paix au Tchad cette année? Il fallait juste proposer la médiature du Tchad et le système des Nations Unies. La médiature et le système des Nations Unies. Et pour la première question, on est obligé d'avoir deux gagnants par question. Nous avons Abdelmanan Adam de Pierre Béché. Il était le tout premier à nous faire la proposition, suivi de Adoumadji de Massakori. Ah oui, Abdelmanan Adam d'Abéché et Adoumadji de Massakori étaient les deux premiers gagnants. Deuxième question, les mêmes sont encore revenus, Abdelmanan Adam et Adoumadji. Et troisième question, ils sont revenus encore. Donc, les deux remportent chacun trois lots. Ah oui. Oh là là, ils n'ont pas été tendres avec les autres. Bon, c'est leur chance également. Donc, on espère que demain, les autres vont se rattraper parce qu'il y a beaucoup de loups à gagner. Et sachez que Tchopé Gabriel est à la technique. Au micro, je suis Alexis Dimastra, Alex Macalex. À demain pour un autre numéro. Je vous laisse en compagnie de Mota Dernas Blandine et Fidèle qui vous conduiront jusqu'à 15h. Ciao.

0: Mesdames, Messieurs, chers auditeurs de la Radio Tchad, recevons aujourd'hui Dr Djerabé de Mbaye Doyon, chef de l'unité hépato-gastro-entérologie à l'hôpital de l'amitié Tchad-Chine. Bonjour docteur.
1: Bonjour.
0: Merci d'être venu. Aujourd'hui, nous allons aborder les différents aspects de l'hépatite, ses modes de transmission, ses symptômes et surtout les moyens de prévenir et passer par cette maladie. Présentation de ce magazine, je suis Omar Mahmoud Ali. Docteur, cette maladie virale impacte un grand nombre de personnes chaque année, mais reste souvent négligée en termes de prévention et de sensibilisation. Je peux même dire que mondialement et aussi au Tchad, le taux de connaissance de cette maladie est trop bas. Docteur, qu'est-ce que l'hépatite?
1: En définition, l'hépatite veut simplement dire une inflammation du foie. Tout ce qui inflamme le foie peut entraîner ce qu'on appelle une hépatite. L'hépatite peut être aiguë ou bien chronique. En médecine, nous appelons ce qui est aigu comme maladie l'ensemble des maladies qui se déroulent sur un délai allant de 0 à 3 mois. C'est une période qui est un peu sub-aiguë. Et maintenant, pour le type de maladie est chronique, c'est quand la maladie se développe au-delà de 6 mois. Pour faire un peu court, hépatite égale inflammation du foie et chronique veut dire une maladie qui évolue depuis 6 mois. Alors, le foie peut être inflammé par plusieurs facteurs. Premièrement, en Afrique, ici, chez nous, c'est d'abord les virus qui viennent en première position comme cause. Et il y a aussi l'alcool. Il y a aussi des causes toxiques comme, par exemple, les médicaments qui peuvent être soit des médicaments traditionnels comme les médicaments modernes quand la dose n'est pas bien agencée et aussi d'autres causes. Mais nous, essentiellement, nous allons parler effectivement des hépatites chroniques d'origine virale. C'est-à-dire que quand le foie est inflammé par un virus et que cela évolue dans le corps depuis plus de 6 mois. Pour parler des hépatites, nous avons en termes d'alphabet plusieurs hépatites qui peuvent aller de la lettre A jusqu'à la lettre E. Mais nous allons nous attarder essentiellement sur les hépatites B et C parce que les hépatites A et E donnent juste des manifestations qui sont un peu aiguës, qui sont transitoires. C'est-à-dire juste sur le digestif, une diarrhée, des vomissements, un petit ictère qui passe après 3 mois. Mais les hépatites B et C ont une particularité. C'est-à-dire que la maladie peut rester au sein de l'hôte pendant plusieurs mois, au-delà de 6 mois, et au pire des cas, créer une complication. Et on va revenir effectivement sur les complications en question.
0: La santé publique, la prévention est devenue prioritaire tant dans le domaine des maladies transmissibles et celles non transmissibles. Alors, dites-nous, docteur, quelle est la prévalence de l'hépatite sur la population tchadienne actuelle?
1: En parlant des hépatites B et C, c'est pas seulement que ça entraîne une chronicité, où nous allons en parler, mais effectivement, la prévalence est très élevée. Pour rapporter à la population générale, par exemple, pour l'hépatite B, qui est l'hépatite qui vient en plus grand nombre, c'est-à-dire que pour être simple, on a eu une prévalence qui tourne autour de 19%. C'est-à-dire que les données qui sont disponibilisées par le Programme national de lutte contre les hépatites et le VIH, qui est le PCLS, l'organe en charge, pendant la dernière journée de sensibilisation sur les hépatites B qui ont eu lieu en juillet, les chiffres étaient de 19% pour l'hépatite B elle seule. Et pour l'hépatite C, on est aux alentours de 3%. Pour faire un peu simple, quand nous combinons les deux hépatites B et C, nous sommes autour de 25% de la population tchadienne. Pour faire encore plus simple, si on prend qu'il y a 4 tchadiens qui sont assis, il y a au moins un qui a la maladie. Donc quand on fait un rapport, plus de 25%, mais de plus de 20% sur une population de 16 millions, c'est que c'est énorme comme chiffre. Je ne vais pas comparer à d'autres pathologies comme le VIH et autres qui sont autour de 2%. Mais quand vous en parlez, 25% quand même, ça fait bondir. Et malheureusement, les hépatites, on les appelle les tueuses silencieuses parce que beaucoup ne savent même pas qu'ils ont la maladie et ils vont nous arriver à un stade un peu avancé quand nous allons parler des signes et des complications. Donc ces deux hépatites seulement font déjà près de 25% de la population et c'est vraiment un problème de santé publique majeur qui mérite quand même d'en parler.
0: Quand vous parlez de ces taux, une étude mondiale indique que seulement 20% de personnes atteintes de l'hépatite le savent. Pourquoi ce faible taux de connaissance de cette maladie?
1: En fait, les hépatites sont un peu les pathologies un peu orphelines, effectivement. Même au niveau de l'OMS et autres, il n'y a pas assez de projets, de programmes comme ça disponibilisés même pour les hépatites. Même au Tchad ici, c'est un projet qui est combiné au VIH, alors que c'est deux maladies qui sont un peu différentes et avec des prévalences très très élevées, même pas mettre ensemble. Donc, même en termes de chiffres mondiaux, on estime que plus de 2 milliards de personnes ont un trait en rapport avec les hépatites et qu'on a 350 millions de gens au monde qui sont en train de développer la forme chronique. Donc, c'est énorme comme chiffre. Malheureusement, il n'y a pas eu assez d'enquêtes. Et là, même sur les chiffres que nous détenons même de l'OMS, les données au niveau national sont encore très peu disponibles. Donc, cette pathologie n'est pas tellement, je ne vais pas dire, mise en avant, mais je pense que les choses sont en train de se rattraper. Sinon, dès la base, c'est qu'on ne s'est pas assez informé du niveau mondial, dire encore au niveau africain. Nous rappelons qu'au Tchad, nous sommes dans la zone de très haute endémicité. Dès que la prévalence dans un État est supérieure à 8%, on parle d'une zone de haute endémicité. Dans le cas, par exemple, de la plupart des pays subsahariens, de l'Asie, du Sud-Ouest et autres. Donc, cette haute prévalence-là mérite vraiment qu'on parle de cette pathologie. pathologie pour pouvoir édifier nos populations.
0: Quels sont les symptômes qui se présentent au début?
1: Au début, ça peut être un truc de très banal. On sent qu'on est un peu fatigué, un peu de maux de tête, on sent que voilà, un peu les yeux sont jaunes. Souvent, on dit qu'on n'avait pas lu. Voilà, c'est un truc qui est là, on sent un peu faible. Après, on fait une petite rémission et la vie continue jusqu'à ce que le foie soit atteint au fur et à mesure et que le foie commence par perdre ses moyens. Et en ce moment, maintenant, on arrive à ce qu'on a dit comme complication, c'est-à-dire que la cirrhose ou le cancer de foie.
0: Est-ce qu'il y a des complications possibles sur une hépatite non traitée, par exemple?
1: Oui, comme nous le disons, il y a les hépatites qui peuvent être un peu aiguës. Aiguës, c'est-à-dire au début de la maladie, il n'y a pas grand-chose. On peut avoir juste un peu de céphalée, on peut avoir des arthralgies, c'est-à-dire des douleurs au niveau des articulations, on peut avoir des urticaires, c'est-à-dire que des démangeaisons, on peut avoir un peu d'ictère, et ça s'en va. Ça passe toujours un peu banal. Quand c'est un petit rhume qui passait, on parle d'un syndrome, c'est de grippe. Ça passe incognito et la personne continue par vivre avec la maladie au début. Mais l'hépatite peut évoluer sur plusieurs temps. Et devenir chronique après 6 mois, comme on a dit en termes de définition. Et après les 6 mois, effectivement, on peut être sujet à faire des complications. Voilà. Surtout pour ceux qui ont la maladie depuis leur enfance, par exemple. Les complications sont redoutables pour cette maladie. Je prends, par exemple, pour le cas des hépatites B et C, ça peut entraîner ce qu'on appelle une cirrhose. Pour être un peu terre à terre, on voit un peu dans nos familles, dans nos entourages, des gens qui ont un abdomen distendu, un ventre ballonné, si on peut appeler comme ça, où on retire de l'eau entre griffes, ce qu'on appelle une ascite. Des gens qui ont des pieds qui sont enflés, des yeux qui sont jaunes, des urines très foncées, très maigres. En temps, on dit qu'on a empoisonné, ceci, cela. Alors que c'est l'hépatite B qui a évolué à bas bruit avec le temps pour arriver à ce genre de complications qui sont la cirrhose. La cirrhose, encore, c'est un état qu'on peut un peu rattraper si on joue sur les facteurs. Mais ça peut évoluer carrément vers un état qu'on appelle le cancer primitif du foie. Et ça, c'est vraiment un cas de forte mortalité où ça arrive à nos portes de complications. Et nous, hépato-gastro-entérologues, on se voit déjà désarmés à ce niveau. D'où le rôle de la prévention dans cette maladie où on préfère en parler aux gens en amont pour qu'ils viennent nous voir avant d'arriver après avec des complications. Mais au début, la maladie, elle est très silencieuse. On est au courant de rien. Les choses évoluent à bas bruit avec les années. Mais quand la complication survient déjà, on n'est pas à un stade très joli de la maladie. Et des fois, on est vraiment limité en termes de thérapeutique. Donc, toute jaunisse qui arrive, les yeux jaunes et autres, quand on dit ictère, c'est pas forcément un palud seulement. On dit en souffrage, j'ai un peu la jaunisse autre. Mais il faut faire un peu attention. Il faut toujours faire un bilan pour voir est-ce que c'est pas un début d'hépatite qui est aigu en ce moment. Et quand on prend les dispositions, c'est mieux que d'attendre parce qu'on arrive carrément à un stade avancé de complications.
0: Généralement, au chat, quand quelqu'un te dit, moi, j'ai l'ictère, il dit, oh, mais c'est pas, non, à l'hôpital, ils ne savent pas traiter ça. Il faut que j'aille quelque part, un médecin traditionnel, je sais pas, ils font des trucs bizarres. Alors, quel conseil donnez-vous à ces personnes?
1: En médecine, c'est un peu comme ça la règle. Dès qu'on sent un petit symptôme, quand on vient taper à la bonne porte, on a de bons résultats si, voilà, on tombe sur la bonne personne. Malheureusement, c'est vrai que nos structures de santé aussi ne sont pas très accueillantes de foie. C'est vrai aussi que peut-être de foie aussi le coût est un peu élevé. On préfère aller voir les tradis praticiens à côté et autres. Ça fait que le tradis praticien met un petit traitement qui est là, qui atténue les choses à la limite pour un temps précis. Mais avec le temps, les choses vont évoluer et arriver à un mauvais niveau. Donc nous, en tant qu'agents de santé, nous préconisons, nous recommandons à la population, en cas de tout petit symptôme qui arrive, d'éviter l'automédication à la maison déjà. De prendre des petits médicaments déjà pour voir ibuprofène, paracétamol, par-ci, par-là, pour calmer les choses. Et secondairement, aller taper à la mauvaise porte de tradis praticien. Nos structures sont là, les médecins sont là, les infirmiers sont là. Actuellement, on commence par avoir aussi beaucoup de spécialistes qui sont là. Venez, et en faisant les bilans, on peut tomber que ce soit juste sur une maladie qui a une phase de début, et on peut prendre des bonnes dispositions pour éviter tout désagrément, toute complication.
0: Docteur, quels sont les facteurs de risque de contracter l'hépatite?
1: On va faire un peu différemment les deux virus, mais ça fait que quand même les deux ont quasiment les mêmes moyens de transmission. Je commence par l'hépatite B, par exemple, qui est à 19%, comme on le dit. En termes de chiffres, déjà, même on commence par l'hépatite B, en termes d'alphabet, on commence par l'hépatite B. Le premier moyen de transmission dans les pays en développement, y compris le Tchad, c'est la transmission verticale.

côté de cela, il y a les, quand même des pratiques africaines qui sont là. L'excision, la circoncision, les scarifications au visage, sur le corps et autres. Quand c'est fait avec un moyen qui est sué, effectivement, ça peut donner sujet à contamination aux autres membres de la famille. Il y a aussi le côté sexuel qui est là. Mais c'est très important que je puisse lever l'équivoque par rapport à un moyen de contamination.

0: Souvent, on se dit que l'hépatite B, c'est un truc qui est salivaire, en s'embrassant, un truc qui est en rapport avec la sueur et autres. Je m'inscris vraiment en faux. Je le dis haut et fort que l'hépatite B n'a pas de transmission salivaire en tant que telle. C'est juste quand il y a des lésions préexistantes. Par exemple, sur une bouche qui a une blessure, une plaie qui est là, si on part embrasser, c'est pas seulement la salive qui est la cause de la blessure, mais c'est le sang qui est là-bas qu'on transmet à une autre personne qui peut donner la maladie. Sinon, pour être un peu direct, au Tchad ici, nous mangeons dans les mêmes plats, nous buvons dans les mêmes jarres et autres, nous buvons le thé ensemble. Si c'était la salive qui donnait la maladie, on allait avoir en gros 100% de contamination. Donc, que les gens puissent faire un peu la part des choses. C'est l'hépatite A et l'hépatite E qui sont des contaminations oro-fécales, c'est-à-dire de la bouche ou à l'anus, on peut avoir la maladie, soit par la salive, par la sueur. Mais ces deux hépatites, quand même, sont dans la plupart des cas, les hépatites qui sont bénies, comme on l'a dit en début d'émission. Mais pour l'hépatite B en question, ce n'est pas la salive, ce n'est pas seulement la sueur. Faisons un peu attention aux choses. À côté des moyens sanguins, de la contamination intrafamiliale et autres, pour l'hépatite B, c'est ce qu'on peut dire en gros. Et pour l'hépatite C aussi, c'est essentiellement le sang. Effectivement, le fait d'utiliser par exemple les objets suyés, le fait par exemple d'avoir par exemple des rapports sexuels pendant la période de menstruation et autres, même les rapports avec des personnes de même sexe et autres, ça augmente le risque d'avoir l'hépatite B. Donc les deux hépatites là, c'est en gros les moyens un peu sanguins et puis aussi le côté transmission intrafamiliale. Ce qu'on peut retenir comme ça en gros.
1: Docteur, nous avons un peu parcouru les modes de transmission, les symptômes. Quelles sont les mesures de prévention disponibles et accessibles aux Tchadiens aujourd'hui?
0: D'accord, la prévention, c'est pas seulement forcément le médicament déjà. La prévention, c'est effectivement c'est d'éviter les moyens de transmission qu'on a eu à dire actuellement ici. C'est l'occasion, par exemple, d'interpeller nos compatriotes qui sont, par exemple, en âge de procréer, les femmes de venir dans les centres de santé pour les consultations prénatales. Parce que d'emblée, déjà, l'hépatite B et C sont prises en compte dans les consultations prénatales. Donc, une mère qui a ce genre de deux hépatites peut déjà faire dépister, prise en charge à elle-même et avec le temps aussi pour prévenir son enfant qui va naître. Donc, déjà, fréquenter les centres de santé pour déjà se faire dépister. De deux aussi, il faut faire attention aux moyens qu'on a eu à dire dernièrement, c'est effectivement ne pas utiliser les moyens suyés et faire un peu attention aussi, effectivement, à tout ce qu'il y a aux alentours. Et aussi, on peut faire quand même le dépistage de façon volontaire, effectivement. C'est ça même le but de l'émission, en tout cas. Les hépatites B et C, on peut faire des prises de sang et savoir que soit on a la maladie pour pouvoir quand même prendre en charge rapidement, soit on n'a pas la maladie, je veux subvenir à la vaccination. D'abord, à nos populations, de faire attention à l'utilisation des objets suyés, d'aller quand même vers les centres de santé, demander à se faire dépister pour voir est-ce que j'ai l'hépatite B ou j'ai l'hépatite C. Si j'ai l'hépatite B ou l'hépatite C, si on prend en charge rapidement, ça n'arrive pas aux complications. Si je ne l'ai pas aussi pour le cas de l'hépatite B, il y a un vaccin qui est efficace, qui existe. Le vaccin, c'est très simple. C'est 3 doses à prendre. On prend aujourd'hui, on le prend 1 mois plus tard, on le prend 6 mois plus tard et on est couvert à vie. Pas besoin de rappel, tout ça. Et c'est un vaccin qui reste un peu cher pour le commun des mortels, autour de 10 000 francs la dose. Je ne ferai pas la publicité d'une marque particulière. Ça fait 3 doses à prendre autour de 30 000 francs. Mais sur 6 mois, c'est vrai que c'est beaucoup pour plusieurs de nos compatriotes, mais aussi c'est accessible pour tout le monde en tout cas.
1: 30 000 francs pour 6 mois, c'est abordable.
0: On fait quand même en gros 5 000 francs par mois. Alors qu'on est en train de parler, je ne vais pas comparer les pathologies, mais si on dit qu'il y a un vaccin à prendre, par exemple contre le VIH à Faya, beaucoup iront à pied pour le prendre effectivement. Donc c'est juste une question d'ignorance et plus de fois aussi on ne prend pas les choses. Dans les petites B, il y a un vaccin qui existe et la prévention passe par là-bas. Maintenant, ceux qui ont aussi la maladie, la meilleure prévention pour encore arriver à ce qui n'est pas grave, c'est d'aller vers les centres de santé rapidement, se faire prendre en charge pour ne pas arriver aux complications. Oh no, oh no, oh no.
1: Parlons de cette notion de ne pas aller se consulter ou de se faire vacciner. Aujourd'hui, au Tchad, il y a cette urgence-là, surtout l'hépatite est un peu comme le VIH-Sida, comme vous l'avez dit. Et les gens ont peur de cette stigmatisation dans la famille-là. Ils ont peur d'aller se consulter. Et après, les gens vont dire, Lolo, lui, là, il est atteint par l'hépatite, donc c'est transmissible. N'allez pas à côté de lui. Alors, quel conseil donnez-vous à ce genre de personnes?
0: C'est vrai qu'il y a une façon sexuelle de se contaminer par l'hépatite B. Mais cette marge, elle est très basse. Voilà. Ça, j'ai dit qu'au Tchad, là, la première voie de contamination, c'est de la mère à l'enfant, et c'est aussi la voie intrafamiliale où on peut se contaminer entre enfants. Donc c'est pas une maladie forcément liée au sexe, à un comportement déviant où on doit avoir peur. Donc avoir une maladie où on a de la part de sa mère ou bien de ses frères quand on était un peu quand même enfant, il n'y a pas de honte à ça. Donc c'est pour ça où nous disons aux gens que l'hépatite B ne doit pas faire l'objet d'une stigmatisation, ni comme le C et autres. C'est pas forcément en allant avec quelqu'un dans le sexe.

0: surtout avoir l'hépatite B. Donc c'est mieux de venir vers les centres de santé et savoir sa sérologie. J'aime dire ces mots-là un peu à mes patients, d'autres me trouvent un peu quand même bizarre, mais moi je dis que savoir qu'on a l'hépatite B, c'est une chance. Parce qu'on le sait actuellement, on prend ça en charge et on évite d'arriver à ce qui est pire. Donc il ne faut pas avoir peur de venir. La stigmatisation, c'est parce que beaucoup ne connaissent pas la maladie. Sinon, ça n'a rien à voir avec forcément un truc qui est sexuel et c'est un truc qui est là. Et plus on parle de se prendre en charge rapidement, plus on est à l'abri, plus on ne peut pas quand même faire des complications graves.
1: Alors pour finir, comment sensibiliser la population italienne à l'importance de la prévention de l'hépatite?
0: D'accord, ce serait en gros un plaidoyer que moi je ferais. Le plaidoyer, c'est à trois niveaux. D'abord auprès de nos autorités et des partenaires qui les appuient. D'abord, c'est déjà très bien parce que quand même actuellement, quand on parle, nous, hépato-gastro-entérologues, qui sommes censés prendre 1 million de personnes en charge, ne sont pas nombreux. Pour ne pas m'abaser dans un chiffre, on est peut-être à moins de 10 personnes qui existent sur le territoire tchadien. C'est très peu pour ça. Mais actuellement, un effort a été fait par le gouvernement. On a même ouvert la spécialité d'hépato-gastro-entérologues pour pouvoir former plus de gastro, pour prendre mieux en charge les populations, pour mieux sensibiliser les malades. Donc, c'est déjà un effort qui a été fait, qui est tellement bien, qu'on encourage déjà. Mais il y a beaucoup à faire, effectivement, d'abord, pour augmenter le nombre, comme on le dit. Même en amène à tous les structures. Pas encore des bateaux gastro-entérologues, pire encore dans nos provinces et autres. Donc il faut aussi renforcer la capacité de nos collègues généralistes dans les formations continues pour qu'ils sachent quand même prendre en charge utilement les hépatites B et C. Et aussi, le gros problème revient au niveau de la prise en charge. Le dépistage, même déjà un test de dépistage pour l'hépatite B et C, les deux tournent autour de 10 000 francs déjà. Maintenant, pour les examens de routine, une charge virale tourne autour de 40 000 francs. Et c'est un truc qu'on doit faire quand même chaque 6 mois. Et la charge virale veut dire le nombre de virus qu'on a dans le sang. Voilà, ça interfère dans la surveillance et dans le traitement des malades. Et secondairement aussi, il faut faire un examen de foie qu'on appelle le fibroscan. La maladie arrive dans le sang, mais l'organe cible, c'est le foie. Donc, il faut quand même aller faire un examen pour voir est-ce que le foie a été touché ou pas. Si le foie a été touché, à quel degré? Et c'est un examen qui est aussi assez onéreux, assez coûteux pour nos patients. En tant qu'on n'avait même pas un seul appareil au Tchad ici, on envoyait même nos malades faire le fibroscan à l'extérieur, mais on commence par avoir déjà des appareils un peu au Tchad ici. Donc, c'est d'inciter le gouvernement à influencer effectivement sur la disponibilité. C'est-à-dire qu'il faut qu'on puisse avoir des centres où on peut quand même aller faire des charges virales à des prix abordables et aussi un fibroscan à des prix abordables pour pouvoir quand même mettre le traitement sur place. Et même les molécules, effectivement, une seule boîte pour prendre par exemple une molécule, l'hépatite B, ça tourne autour de 10 000 francs dans les pharmacies. Et c'est une molécule qu'on prend chaque mois, c'est pas accessible à tout le monde. Pire, pour l'hépatite C, le médicament n'est pas très disponible. C'est vrai qu'on a eu quand même une coopération avec des pays amis qui nous donnent des médicaments, mais entre-temps, pour une seule boîte pour traiter l'hépatite C avec, ça tournait autour de 1 million. Il faut prendre quand même 3 boîtes pour en guérir. Donc, à la fois, les examens demeurent très coûteux encore pour nos malades, pour la poche de nos pauvres concitoyens. De deux aussi, le médicament n'est pas abordable en tant que tel. Donc, le gouvernement, nous incitons à former plus les médecins, à mettre en place les moyens pour pouvoir dépister, faire la surveillance des malades, et aussi un traitement abordable pour tout le monde et aussi encourager la vaccination pour tous. Plus on vaccine nos populations, plus on prend en charge nos femmes qui sont enceintes, on casse la chaîne de transmission et c'est vraiment important. Ça, c'est un plaidoyer pour l'État et ses partenaires. Le deuxième niveau de plaidoyer, c'est pour les populations même effectivement. C'est pour revenir, pour leur dire que les hépatites, ça existe. Ça ne touche pas seulement que les autres. Quand on parle que voilà, si on prend 4 personnes, au moins une personne a la maladie, c'est quand même beaucoup en termes de santé publique. Donc les populations, on les incite. C'est vrai que l'État a ses limites aussi, mais nous-mêmes, notre population, notre santé nous tient à cœur. Allons vers les centres de santé pour nous faire dépister. Si la maladie est là, on nous prend en charge pour ne pas avoir de complications. Si elle n'est pas là, il y a un vaccin qui est là, on peut faire l'effort de prendre le vaccin. C'est très important. Donc, tout auditeur qui est en train de suivre cette émission-là doit à la fin en parler à 2 ou 3 membres de sa famille pour dire que l'hépatite existe. Il y a des tests qu'on peut faire pour dépister la maladie précocement pour ne pas avoir de complications. Il y a aussi un vaccin qu'on peut prendre pour ne pas avoir de la maladie. C'est très important. Donc, la sensibilisation d'abord, c'est au niveau des populations. Et aussi, au troisième niveau, c'est à vous, les hommes des médias. Voilà, c'est déjà l'occasion pour saluer l'ONAMA qui fait un bon travail déjà en venant vers nous pour nous donner l'opportunité de parler de cette maladie, mais aussi aux autres médias, voilà, d'emboîter le pas pour sensibiliser les gens, pour dire que cette maladie existe et la prévalence est tellement élevée. Mais si on se lève sur les années prochaines, on va avoir des résultats très très très importants. Ceux qui sont dans la nature, si on ne sait pas, on peut venir les dépister et les prendre en charge, et ceux qui n'ont pas la maladie, on peut toujours quand même les prévenir. L'État doit faire sa part, nous aussi, population, devons faire notre part, et vous aussi, les hommes des médias, merci pour le travail que vous commencer et nous vous invitons encore à continuer ainsi dans ce même élan.
1: D'accord, docteur Djerabé Le Mbaïndoyom, chef de l'unité hépato gastro-entérologie à l'hôpital de l'Amitié Tchatchine. Merci d'avoir répondu à nos questions.
0: C'est toujours un plaisir, c'est à nous de vous remercier et nous portons toujours ouverts pour d'autres pathologies qui nous concernent. On peut toujours être là pour sensibiliser nos populations parce qu'en termes de santé, c'est d'abord la prévention qui est le plus important. Donc merci de tout ce que nous donnez comme opportunité et continuez
1: ainsi. Mesdames, messieurs, ainsi par fin notre entretien sur le thème des hépatites virales chroniques, il nous reste 36 au Tchad. Il est crucial pour nous tous de prendre conscience de l'importance de la prévention des dépistages. En adoptant des comportements responsables et en réalisant des dépistages réguliers, ainsi nous pouvons contribuer à réduire la prévalence de cette maladie au Tchad. Ce magazine est réalisé par Abdoulaye Toche. Gestion et présentation Omar Mohamed Ali. Merci à vous, chers auditeurs, de nous avoir suivis. Restez à l'écoute de nos différents programmes. Au revoir.

Oh, ce n'était pas ta faute, je le sais. 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Aujourd'hui, tu es heureux. Tout est bien qui finit bien, quoi. 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
1: 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L'étude maître Hissène Garo procédera à une vente volontaire aux enchères publiques sous pli fermé des équipements immobilisés du Programme alimentaire mondial en Djamena. Cette vente concernera des véhicules de type Toyota Land Cruiser. Pour participer à la vente, l'enregistrement au préalable est obligatoire et fixé à 1 million de francs CFA par véhicule. Cette caution vous sera remboursée après la vente si vous n'avez rien acheté. La caution doit être déposée sur le compte de l'étude maître Hissène Garo, logé à Ecobank Tchad. La visite des biens mis en vente et le dépôt des offres ont lieu à N'Djamena du mercredi 15 septembre 2026 au dimanche 20 septembre 2026 dans l'entrepôt du PAM appelé Chagua 2, sis au quartier Chagua derrière la station Amana Pétrole sur l'avenue Imam Hassan Tom d'Aman Tahir de 9h à 15h précises, sauf le dimanche, de 9h à 12h. Le déploiement des offres aura lieu lundi 20 septembre 2026 à N'Djamena. La liste des gagnants sera communiquée mercredi le 23 septembre 2026. 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Haute étude économique et de gestion à l'école supérieure à vocation professionnelle, Bac plus 3 ans, et la durée de la formation pour l'obtention de la licence à l'école supérieure à vocation professionnelle. Dans le cadre de formation en licence professionnelle au titre de la rentrée académique 2026-2027, l'étude supérieure à vocation professionnelle, en abrégé ESVP, propose aux bacheliers 7 filières de formation: transport, transit et logistique, technique douanière, déclarant en douane, commerce international, gestion hôtelière et touristique, gestion administrative du personnel en entreprise, 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Le coût annuel de formation en première année de licence est de 200 000 francs CFA. Les inscriptions et réinscriptions ont déjà commencé et elles se poursuivent jusqu'au 10 octobre 2026. En effet, les cours débuteront le 12 octobre 2026 par la grâce de Dieu. Les étudiants ont le choix entre les cours dans la matinée et les cours dans la soirée. 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Le directeur de l'Institut supérieur des sciences médico-sanitaires de l'Université La Francophonie de N'Djamena a l'honneur de porter à la connaissance de l'ensemble des candidats et candidates ayant déposé les dossiers d'entrée en première année de l'Institut supérieur des sciences médico-sanitaires, toutes filières confondues, IDE, SFDE, ATS accoucheuse, nutrition et diététique, SBM, AGP et AGH, que le test de recrutement aura lieu le samedi 19 septembre 2026 à 6h30 dans l'enceinte de l'Université La Francophonie de N'Djamena. Les candidats et candidates sont priés de vérifier leur nom sur le tableau d'affichage à l'université. Nota bene, chaque candidat et candidate est tenu de se présenter muni de sa pièce d'identité. L'ONG Cadra et la formation Essaye Dolgué Mamarut, la direction générale de l'Institut supérieur de l'économie, de la statistique et d'administration ICSA Tchad, porte à la connaissance du public qu'il est ouvert au titre de l'année académique 2026-2027 un concours d'entrée en première année de licence dans les filières suivantes: département de gestion et administration, la douane, administration générale et financière, comptabilité, finance, gestion des ressources humaines et communication, économie monétaire et bancaire, transport, transit et logistique, sciences et gestion agricole, génie civil, management des gestions de projets, gestion et administration des entreprises, gestion des hôpitaux, département de santé, IDE, ATS, ATS accoucheuse, sage-femme, nutrition humaine, pharmacie, technicien de labo, santé publique, agent technique en ophtalmologie, département technique professionnel, construction métallique, électricité, bâtiment et industriel, menuiserie bois, hygiène et assainissement, froid et climatisation, système bureautique, mécanique, électricité, automobile, plomberie sanitaire, hôtellerie, pâtisserie, maçonnerie, couture et entrepreneuriat. Composition du dossier: une demande manuscrite adressée au directeur général de l'ICSA Tchad, une copie d'acte de naissance, une attestation d'admission au baccalauréat, BEF ou attestation de niveau terminal, un certificat médical datant au moins de 3 mois, un casier judiciaire datant au moins de 3 mois, 2 photos d'identité 4x4, une copie d'acte de naissance, un frais de dépôt de dossier de 3 000 francs CFA non remboursables. Les dossiers sont reçus au secrétariat de l'ICSA Tchad en Diari, au côté sud-est de l'hôpital moderne de l'enceinte du lycée Collège Solidarité ex-UNESCO. Nota bene, les orphelins, personnes handicapées et les filles mères auront une réduction de 50%. Date de clôture de dossier 15 octobre 2026, composition 20 octobre, résultat 24 octobre, rentrée effective 26 octobre 2026. L'ICSA Tchad, c'est la discipline, l'excellence et l'entrepreneuriat. Par ailleurs, la direction recrute un directeur des études, un surveillant général, les enseignants et une secrétaire comptable. Date de clôture le 10 octobre. Pour tout renseignement, veuillez contacter le 66 27 12 79, le 99 10 77 01, le 66 27 49 24. La suite avec Blandine.
0: Avis de décès, la famille Bodingar a la profonde douleur d'annoncer le décès de leur père oncle, frère et époux. Mahmad Boudingar, décès survenu le 15 septembre 2026 à l'hôpital Renaissance des suites d'une longue maladie. Cet avis s'adresse à toute la famille Boudingar de Djamena, le chef de canton de Mouroum Goulaye, le chef du village de Kemkaga, le chef du canton de Donomanga, toute la communauté Goulaye résidant à Djamena, la famille de Koumra et de Sar, ses beaux-parents, amis et connaissances, à ses frères et sœurs de la diaspora, le lieu de recueillement est au domicile, est à son domicile au quartier Chagua derrière Sud Voyage. L'inhumation a lieu le 16 septembre 2026. Au cimetière de la Madi, le sacrifice aura lieu le vendredi 18 septembre 2026. Paix à son âme. Les familles d'Itedi, Paul Dimasbe Gaou, Isaac Tolkoï, Nadumgar Mardoché, Béal, Poikod, les enfants Mankde, le Dank, les enfants Dira Justin, les enfants Teguidé, Sigdoreba, Georges, les enfants Lako et tous les parents résidant en Djamena ont la profonde douleur d'annoncer aux parents résidant en Djamena, Mundu, Dobassar, Bongor, Ndaba, Bejondo, Takapti, Koro 1 et 2, Siri, Bessa, Bailly, Sadoro, Danda, etc. Le décès de leur frère et oncle Moya Marc, décès survenu le 15 septembre 2026 à Bébidia, des suites d'une maladie. L'enterrement aura lieu le jeudi 17 septembre 2026 à Série 2. L'Éternel a donné, l'Éternel a repris, que son nom soit glorifié. Monsieur Dondo Mia Wong Ernest et ses enfants, Doria Moy, Mia Wong Gisèle Dormbaye, Dondo Maeva Timbaye, Dondo Junior, la famille Dondo Jean en général, ainsi que toute la grande famille Ngaka Timbaye ont la douleur d'annoncer le décès de leur épouse, mère et belle-sœur, la nommée Dedi Tangar Nouba Angèle, décès survenu le 13 septembre 2026 à l'hôpital général de référence nationale de Ndjamena des suites d'une longue maladie. Cet avis de décès s'adresse aux parents et amis de Donia, Komé Mbaï, Rabetol Mbiku, à Lazare Dondo et sa famille à Abidjan, Laombaï Igim, Laukenya et Ndonodi Dondo Inès en France, à Louise Dondo en soins en Tunisie. L'enterrement aura lieu le samedi 19 septembre 2026 au cimetière de Toukra, le lieu de recueillement et au domicile familial en face de EET numéro 7 d'Ardeb Djumbal. Dieu a donné, Dieu a repris, que son âme repose en paix. Les familles Guidimbaye, Balbangui, Toldé et la famille Sekimbaye annoncent aux parents, amis et connaissances de Ndjamena, Dobassar, Goré, Bekoura, Belaman, Baya, Ngori, Dobiti, Bengamian, Bekila et de Bekombe, le décès de leur fils Dingembeye Alexis, décès survenu le 15 septembre 2026 à Ndjamena, des suites d'une courte maladie. Le lieu de recueillement est au domicile de son grand frère Telbeye Guidimbaye Etienne à Chagua. L'enterrement aura lieu le samedi 19 septembre 2026 au cimetière de Toukra. Paix à son âme. Messieurs Emmanuel Commandé, Osé Commandé, Osias Commandé, Lisette Joitana Akuyana Rémi, Joitana Madang Jean Bosco, Madi Ngué Paul, Pasteur Agolom, Isaac Tossi, André Gaurang Baraman, Lokta Ang Mathieu, Dividi Bakhtara, Luc Angoulmou, Zara Bakhtara, Pierre Sanigué, Angoumatna, Abou Angoumatna, Debalambi Parfait, Abdoulaye Bana Ngassou, Andagizou, Jérôme. Amit Madawa, Bawa Mandaga, Mandaga Tenan, Kameke, Allo, Parmenas, Afeizou, Assam Nasu, Zeou, Mamoudou, Ousmanou, Laba, Lobtchang, Amit et toute la famille Bagay de Ndjaminan ont la douleur d'annoncer le décès de leur père, frère, le colonel Koumandé Djoïtna, décès survenu le 15 septembre 2026 des suites de maladie. Cet avis de décès s'adresse à Emmanuel Le Madang aux États-Unis d'Amérique, Amine Madang à Paris en France, Avoksouma Madang à Dakar au Sénégal, délégué sanitaire Adi Bera, Jean-Baptiste Alaï, Massamgué Malada à Amdiaras à Sa Majesté, Massamgué Jean, chef de canton de Bagaï, à Sa Majesté Maloum Mbatnan, chef de canton de Damdou, Sa Majesté Weibigué Pirkiloussou, chef de canton de Bayaka, Mathieu Dividi, chef de village Bagaï d'Avourni, Al-Tourang Nancho Tena, Abraham Toussa Bagaï, Barkangar Barum à Bahaï, Lake Ayuba, Bombay, Tiang, Alumna, tous au lac, à ses oncles maternels de Bakturo, de Ndjamena et des villages Amana, Andaizia, Tialang, à Maï et sa belle famille, à Léo, Gonon, Kodouré, Dadi, mère, toutes les églises ACT du Tchad, de Ndjamena, l'église sœur, ses voisins, ses collègues, ses services militaires, ses amis et connaissances de Ndjamena et ses environs. Par ailleurs, la veillée funèbre est prévue pour le jeudi 17 septembre 2026 et la cérémonie des obsèques de Rouloura le vendredi 18 septembre 2026 au domicile du défunt, 6 à Toukracite, à non loin de l'église catholique à l'ouest de l'école Temple du Savoir. Les parents du village Bagaï sont priés de rester sur place car le corps sera acheminé pour l'enterrement au village Bagaï. Toi, par Kélo, le vendredi 18 septembre 2026, Dieu a donné, Dieu a repris, que son nom soit glorifié.
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0: 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Tiens, d'actualité, midi, le journal, une présentation de Virginia. Bonjour et bienvenue.
1: Merci, bonjour Mota, bonjour à tous. Création du Musée national des armées et de l'Office du génie militaire et de la production. Le gouvernement obtient l'aval de l'Assemblée nationale. Les deux projets de loi sont adoptés ce mercredi en séance plénière. L'équipe gouvernementale au contact de la population du Tchad profond et de ses réalités poursuit son périple dans la partie septentrionale du pays. La mission vient de séjourner à Biltine, dans le Wadi Fira. Dans ce journal, nous parlerons également du lancement du Hajj 2026. Mesdames et messieurs, une fois de plus, bonjour et bienvenue aux 14h de Radio Tchad. D'abord au Palais de la Démocratie où deux projets de loi ont été examinés et adoptés par les députés. La séance plénière était dirigée par le président de l'Assemblée nationale, Ali Kolutu Tchaimi. Deux projets donc défendus par le ministre en charge de la Défense, Kanta Eric Dimadoumbaye.
2: Les deux projets de loi portant ratification de l'ordonnance du 22 juillet 2026 portant création d'un musée national des armées et l'autre du 17 août 2022 portant abrogation d'un office du génie militaire et de la production, lesquels projets de loi examinés et présentés par la commission défense et sécurité à l'assistance par le président de la dite commission, le général Mbayom Denande Dionaji Alain, qui appelle à un vote massif de ses collègues. La construction de ce musée, faut-il le rappeler, vise à immortaliser les hauts faits de guerre des forces de défense et de sécurité afin de transmettre les souvenirs à la jeunesse d'une part et d'autre part, consolider et préserver la mémoire des militaires et l'adapter dans le cadre institutionnel. Prenant la parole, le ministre des Armées, des anciens combattants et des victimes de guerre, Issa Kamaloa Diamous, a des primes à bord, dit qu'il y a des vérités qui ne doivent jamais être oubliées. Il a choisi des mots justes, mesurés, attentionnés pour saluer la mémoire des héros militaires tombés pour nous sécuriser. C'est pourquoi, poursuit-il, en adoptant ces projets de loi, ce musée sera un véritable sanctuaire des mémoires nationales. Après le passage du ministre des Armées, très ovationné inhabituellement par les députés, suivi d'une motion par les parlementaires demandant la suspension du débat, ainsi proposé, le passage au vote de ces deux projets de loi est sanctionné par 135 voix pour, 0 abstention et 0 contre.
1: Et nous en venons à cette mission gouvernementale conduite par le ministre d'État, ministre en charge des Finances, Taïra Metengiling. La mission qui est en tournée depuis quelques jours dans la partie septentrionale du pays. Elle vient de séjourner dans le Wadi Fira, Mohamed Saleh Oumar.
3: Cette délégation gouvernementale dépêchée par les plus hautes autorités, selon le chef de mission, Taïra Mingilin, vise à s'imprégner de la situation des activités économiques, agricoles et pastorales sur le terrain face aux irrégularités climatiques afin d'en proposer des solutions. Le délégué général du gouvernement auprès de la province de Wadi Fira, Denis Adalmaï, a énuméré quelques difficultés liées aux problèmes d'approvisionnement en eau potable, à la hausse des prix des denrées alimentaires et a également plaidé pour l'ouverture d'un bureau des douanes à Biltine. Doléans Taïra Mingilin promet que le gouvernement, sous l'impulsion du président de la République, chef de l'État, maréchal Mahamat Idriss Déby Itno, s'attellera à répondre. Le délégué provincial de l'élevage de Wadi Fira et celui de la production agricole ont quant à eux fait un état de lieu de la situation agro-pastorale de la zone en appelant à des mesures urgentes. Quelques membres du gouvernement se sont mêlés pour rassurer la population que des initiatives d'accompagnement sont en cours dans leur département. Juste après la rencontre, la délégation conduite par le ministre d'État, ministre en charge des Finances et du Budget, Taïra Mingilin, est allée visiter le puits d'eau du village Langar et la station de pompage des diquaires et autres ouvrages hydrauliques. Biltine, Mohamed Saleh Oumar, Radio Tchad.
1: À noter que l'équipe gouvernementale vient d'arriver à Mao, dans la province du Kanem. Autre mission, celle de parlementaires qui séjournent dans le Mayo Kébi. Est les détails, c'est avec Boro Benoît.
4: À l'entame de la visite, la délégation des élus s'est rendue au quartier Sieke, situé à 4 km de la ville de Bangor, sur le site de l'hôpital de référence provinciale en construction, pour constater la qualité et l'évolution des travaux. Présentant le plan de la structure d'une manière générale, Seydou Aboubakar, directeur du projet de l'entreprise chargée de l'exécution de la construction, dit que les travaux sont réalisés à 25%. Puis s'en est suivi la visite de chaque bloc où les élus du peuple ont posé des questions relatives à la qualité des matériaux utilisés pour la construction. À l'Agence nationale des titres sécurisés ANAP, la mission a eu droit aux explications sur la procédure de délivrance des cartes nationales d'identité, des passeports et d'autres documents. Mais là, les défis d'ordre technique sont énormes. Aussitôt, ils se sont rendus à la station provinciale de l'Onama Bangor. Après la visite des locaux, le directeur de la station, Saleh Younous Ali, a présenté quelques doléances d'ordre technique et humain et sollicite le soutien des élus pour le rayonnement de la dite station. Enfin, les élus du peuple ont échangé avec le chef du centre provincial de la Société nationale d'électricité sur le délestage intempestif de l'électricité dans la ville de Bangor. Bangor, Mboro Benoît pour la Radio Tchad.
1: Ici N'Djamena, le ministère de la Santé publique à travers le programme national de prévention de la transmission du VIH de la mère à l'enfant a lancé hier une campagne de sensibilisation et de dépistage du VIH, de la syphilis et de l'hépatite B sont concernées les femmes en âge de procréer, celles enceintes ou allaitantes, Hadjara Haroun Cheikh.
5: À travers cette campagne de sensibilisation et de dépistage gratuit du VIH, syphilis et de l'hépatite B, les acteurs de la santé entendent informer, sensibiliser et renforcer la prévention et encourager les femmes enceintes, allaitantes et celles en âge de procréer à prendre soin de leur santé et celle de leur progéniture. Il s'agit également d'expliquer à ces dernières les méthodes de transmission, les moyens de prévention et surtout l'importance de connaître son statut sérologique. Pour la coordonnatrice du Programme national de prévention de la transmission du VIH de la mère à l'enfant, Dr Raouda Mohamed Youssouf, cette campagne vise à contribuer à l'élimination de la transmission du VIH, de la syphilis et de l'hépatite B en renforçant l'information, l'éducation des femmes dont l'âge varie entre 15 à 45 ans et leurs familles sur les services de prévention et de la prise en charge. Dr Tomadi Baitoloum réitère l'engagement des partenaires à soutenir cette campagne afin de mettre fin à la transmission de ces trois maladies à l'horizon 2030. Le secrétaire général adjoint du ministère de la Santé publique, Dr Mohamed Hamid Ahmad, rappelle que cette campagne est d'une importance capitale.
6: Il convient de rappeler que l'hépatite B demeure un problème de santé publique majeur au Tchad, avec une prévention de 19% chez les adultes et 22% chez les enfants, selon une enquête menée en 2023. Dans cette situation est particulièrement préoccupante chez les femmes en âge de procréer. La transmission mère-enfant constitue la principale voie d'infection chronique, exposant les nouveau-nés à risque élevé des cirrhoses et des cancers du foie à l'âge adulte.
5: Cette campagne se déroulera dans 18 formations sanitaires et 8 maisons de jeunes de N'Djamena pour une période de 3 jours afin d'agir tôt et de bénéficier d'une prise en charge adaptée.
1: La suite du journal. Amtiman, dans la province du Salamat, le délégué général du gouvernement a eu une séance de travail avec les délégués provinciaux et chefs de services déconcentrés de l'État. Dima Domita appelle d'Amtiman pour les précisions.
7: Deux semaines après sa prise de contact avec les délégués provinciaux et chefs de services déconcentrés de l'État, le délégué du gouvernement auprès de la province du Salamat, Amatua Rosi, a réuni à nouveau ses responsables à différents niveaux autour de la table pour les recadrer, prodiguer des conseils, mais surtout donner des instructions fermes. Au cours de cette rencontre, le délégué général du gouvernement auprès de la province du Salamat a mis l'accent sur l'absence prolongée de certains responsables. Il explique que cette pratique va à l'encontre avec les textes de l'administration. Amatua Rosi déplore le manque d'archives dans presque toutes les délégations provinciales. Le représentant du chef de l'État dans la province du Salamat a demandé à chaque délégué provincial et chef de service déconcentré de l'État de faire la situation de leurs agents présents ou absents. Le délégué général du gouvernement auprès de la province du Salamat a exhorté ses responsables à produire des rapports mensuels à partir du 28 du mois. Pour lui, cela permettra de faire la synthèse à temps pour la hiérarchie. Pour finir, Amadou Arouzi appelle à une prise de conscience pour la bonne marche de l'administration dans la province du Salamat. Le délégué du pétrole et des mines et celui du droit de l'homme ont, au nom de leurs collègues, réaffirmé leur engagement à travailler pour le bien-être de la population du Salamat. Djima Dumita, Amtiman, pour la Radio Tchad.
1: La province du Wadaï expérimente l'approche Nexus humanitaire, paix et développement. Une réunion est organisée à cet effet hier par le conseil provincial. Elle a regroupé les acteurs humanitaires ainsi que les responsables des services déconcentrés de l'État. Autre chose, le Hajj 2027, est lancé hier au cours d'une cérémonie qui s'est déroulée dans les locaux du ministère des Affaires étrangères, cérémonie organisée par l'ORGEP. Omar Moussa nous en dit plus.
8: C'est dans le cadre des préparatifs du Hajj 2027 que cette campagne a été lancée. Elle permettra aux responsables des agences de voyage de se mettre résolument au travail afin que le futur pèlerin accomplisse leurs devoirs religieux. Idriss Doukni Adiker est le président de l'ORGEP.
9: Le coût du Hajj 2027 est arrêté à la somme de 3 470 000 par pèlerin. Cette révision du coût est indépendante de notre volonté. Certaines charges nouvelles doivent désormais être intégrées dans notre organisation. Il s'agit notamment des lits de réserve, des navettes entre les hôtels et la mosquée. Ça, c'est des exigences du ministère du Hajj.
8: Lançant les activités du Hajj 2027, le secrétaire général du ministère de l'Administration et du Territoire, Gundul Vikama, a souligné que cette édition se déroule dans un contexte particulier.
10: Cette hausse ne résulte ni d'un choix de l'ORGEP, ni d'une décision unilatérale de notre pays. Elle découle de nouvelles exigences imposées par le ministère saoudien du Hajj qui s'appliquent à l'ensemble des pays envoyeurs de pèlerins.
8: Gundul Vikama a indiqué par la suite que le coût répond à un objectif commun, celui d'améliorer les conditions d'accueil et de sécurité des futurs pèlerins sur les lieux saints.
1: En bref, les jeunes de Bébidja ont désormais un centre culturel et communautaire mis à leur disposition, lequel est inauguré hier par le sous-préfet de Bébidja, Abderrasoul Dibrine. Abderrasoul, c'est une initiative des cadres d'action pour le développement de la NIA avec l'appui de l'Institut français du Tchad. 14h13 au studio 3 de Radio Tchad, d'où nous émettons. C'est tout pour le 14h. Merci à vous de l'avoir suivi. Retenez pour l'essentiel qu'au Palais de la démocratie, ce matin, les députés ont examiné et adopté deux projets de loi par 135 voix pour, 0 contre et 0 abstention. Ce sont deux projets de loi portant ratification des ordonnances relatives au Musée national des armées et de l'Office du génie militaire. Sachez aussi que l'équipe gouvernementale conduite par Tahir Hamid Ngiling poursuit son périple dans la partie septentrionale du pays. L'équipe qui est sur le terrain afin d'évaluer la situation agropastorale suite au déficit pluviométrique vient d'arriver à Mao dans la province du Kanem. Ce journal est réalisé par Mohamed Kial, collaboration technique Tchobou et Gabriel. Au micro, je suis innocente Virginie Akamba. Passez un bel après-midi en compagnie de nos programmes.

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Nous demandons au soleil d'être compatissant, nous demandons au soleil d'être calme et doux pour nous, pour nous permettre de bien nous promener certainement. Nous sommes à 14h27, la suite de vos avis et communiqués. Docteur Manika Sepalomange, directeur général de l'École internationale de formation santé, informe les bacheliers des séries ACD et les professionnels de la santé qu'il est ouverte au titre de l'année académique 2026-2027. Au sein de l'établissement, un concours d'entrée en première année des filières suivantes. Cycle de diplômé d'État, infirmier diplômé d'État, sage-femme diplômé d'État, technicien de laboratoire diplômé d'État. Cycle de licence professionnelle, santé de reproduction, imagerie médicale, soins infirmiers obstétricaux, soins infirmiers en pédiatrie, technicien de développement social, santé publique et surveillance épidémiologique, sciences biomédicales, pharmacie, nutrition humaine et diététique, cycle de professionnels de santé, anesthésie, réanimation, ophtalmologie. L'École internationale de formation santé est située au croisement des avenues du 10 octobre et taïwanaise dans le 7e arrondissement de la ville de N'Djamena. Conditions pour passer le concours, avoir 15 ans au moins au 31 décembre 2000 de l'année, des épreuves de sélection, être titulaire d'un baccalauréat de série A, C et D. Sélection, des deux épreuves écrites et d'admissibilité sont proposées. Une épreuve de culture générale portant prioritairement sur le domaine sanitaire et social. Une épreuve de test psychotechnique. Les notes inférieures de 7 sur 20 à l'une des épreuves sera éliminatoire. Les filières de spécialité, anesthésie, réanimation et ophtalmologie sont réservées aux professionnels de santé tels que les infirmiers diplômés d'État, sages-femmes diplômés d'État ou d'une licence dans le domaine des sciences infirmières. Le dossier de candidature est composé d'une demande manuscrite adressée au directeur général de l'école, précisant la filière choisie, une copie certifiée du bac pour toutes les filières et une copie certifiée du diplômé d'État d'infirmier ou d'une licence en sciences d'infirmière. Pour les filières de spécialité, une copie légalisée d'acte de naissance, un certificat médical datant d'au moins de 3 mois, un certificat de nationalité, une caution non remboursable de 5 000 francs CFA au titre des frais de traitement du dossier, un casier judiciaire datant d'au moins de 3 mois, 2 photos d'identité, une fiche d'inscription à retirer à l'institut. Les dossiers de candidature sont réceptionnés dans les locaux de la dite école au plus tard le 23 septembre 2026. Le concours aura lieu le jeudi 24 septembre 2026 à 7h à l'École internationale de formation en santé. La rentrée scolaire 2026-2027 est fixée aussi octobre 2026 à 7h précise pour tous les niveaux. Pour toute information complémentaire, veuillez contacter les numéros ou écrire au email suivant 00235 62 20 96 16, le 98 47 44 06, le 66 49 73 64. La coordination des écoles maternelles, primaires et secondaires des complexes scolaires adventistes de Chagua, Moursal et Farcha informe les parents d'élèves et les élèves que les inscriptions et réinscriptions se poursuivent tous les jours du lundi au vendredi de 7h à 15h et prendront fin bientôt. Aussi, la coordination tient à rappeler aux parents que les cours ont bel et bien repris pour les classes de 3e et terminale. Le complexe scolaire adventiste de Chagua se trouve derrière l'ambassade des États-Unis d'Amérique, non loin du Goudron, tandis que
Le complexe scolaire adventiste de Mursal est sur la rue Avenue Bellevue et le complexe scolaire adventiste de Farcha est situé au quartier Madurio. L'éducation adventiste est une éducation de qualité. Une équipe des personnes soigneusement sélectionnées est disposée de la matérielle au lycée pour un meilleur encadrement des enfants. Avis de remerciement. Monsieur Yotoingar Bangon Berasngar Jérémy Costa Tatola, Madame Yora Mangel, les enfants d'Ouba Ngalar Marie, toute la famille de Gaman par Laï et celle de Madana par Doba remercie toutes celles et tous ceux qui de près ou de loin les ont assistés physiquement, matériellement et financièrement, spirituellement lors des obsèques de leur fille, sœur, cousine et mère, la nommée Ndokalar Marie, décès survenu le 17 juillet 2026 à Ndjamenan, des suites d'une courte maladie. Ces remerciements s'adressent particulièrement aux différentes églises, aux différentes belles familles et aux fossoyeurs. Que l'âme de la défunte repose en paix. La radio Tchad, par ma voix, présente ses condoléances les plus attristées à toutes les familles endeuillées. Nous sommes à 14h33, nous repartons de l'autre côté de la baie vitrée.

Il y a Dieu dedans, dans tout ce que nous faisons, dans tout ce que nous préparons. Il faut mettre Dieu avant toute chose. Eh bien, avec Dieu, on n'échoue pas. Avec Dieu, tout réussit. Et il faut donc avoir foi. Nous sommes à 14h37 dans nos studios et nous continuons. Nous retrouvons le groupe Yélène. T'es où? Bah, à la RMT. Hein.

Chou est où? Eh bien, je suis là et tout doucement, on est en train d'arriver vers 15h, c'est-à-dire dans 20 minutes, on va plier bagages et céder notre place à une autre équipe. Mais avant de partir, avant de vous dire au revoir pour cette belle journée, nous retrouvons les jumelles d'Afrique. Ils nous chantent ici « Viens danser ». Si ça fait longtemps que tu n'as pas dansé, bah, lève-toi et esquisse quelques pas de danse. Cela

Aïe. Eh bien, merci aux jumelles d'Afrique pour nous faire danser, pour permettre à ceux qui ont mangé de bien digérer, à ceux qui sont à table de bien manger aussi. Hein. Nous continuons notre balade musicale en ce mercredi. Eh bien, nous retrouvons Espoir 2000. Il faut nous respecter, nous qui avons vécu là, respectez-nous un peu. Hein. Et c'est comme ça aussi qu'on a le droit de respecter ceux qui ont vécu. Un petit coucou à Amélie Dolmian, qui est certainement à l'écoute. Dimpa, je t'oublie pas, un petit coucou à toi spécial. Respectez-nous qui avons vécu là.

0: on parle, tu dois t'asseoir et écouter pour que cela te serve de leçon. Quand on parle, toi, tu dois t'asseoir pour écouter parce que le chemin qu'on a emprunté pour arriver à où nous sommes, ça n'a pas été facile. Mais donc, il ne faut pas vouloir arriver sans toutefois quitter quelque part. Quitte quelque part et arrive normalement, n'est-ce pas? Respecter les gens qui ont vécu, c'était donc Espoir 2000 dans Respecter. Merci beaucoup pour cette belle mélodie. Merci aussi à vous, auditeurs, parce que vous êtes restés fidèles avec nous et jusqu'à ce qu'on puisse arriver à 15h. Et nous vous remercions pour cela.
1: Merci à tous ceux qui nous écoutent, bien sûr.
0: Super.

N'en veux pas, n'envie pas ton frère, n'envie pas ton prochain, parce que ce que Dieu a prévu pour cette personne, toi, tu peux pas savoir. Et alors, mains-toi simplement au travail, fais ce que tu penses que ça va être bon pour toi et tu le fais normalement. Mais n'envie pas ton prochain. Si tu veux plus, copie, mais n'envie pas. D'accord ? On continue. Cette chanson, c'est pour mes amis d'enfance. Ça, c'est la jeunesse. C'était pas très, très longtemps, hein.

Eh bien, c'est parti. Ça continue rien que 6 minutes. Le temps de nous dire au revoir. Eh bien, Omar Sand, Jérusalem, nous chante ici « Rêver de briller ». Je rêve aussi de briller. Donc, permettez-vous de rêver, de briller et de bien briller surtout. Mm-hmm.

C'est fini, c'est Rala, c'est Tuga, c'est Goto, c'est Kamba, l'auditeur à l'écoute de la Radio Diffusion Nationale Tchadienne. Merci pour cette fidélité, merci pour la confiance en notre station mère. Merci à Thiobou et Gabriel, merci à nos collègues du centre émetteur de Grédia, ceux de la maintenance, régie, recette et informatique. Merci à Bemadim Jimtan Roger qui vient donc de prendre la reine de la régie d'antenne. Merci à... pour m'avoir tenu compagnon. Merci Mota Darnas, Blandine. Et on se retrouve demain quand il sera 12h10 pour l'émission Gardez l'écoute. D'ici là, portez-vous bien, prenez soin de vous.

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0: Mesdames et messieurs, bienvenue à l'écoute de votre tranche d'antenne consacrée à l'utilité et le rôle d'un médecin de famille. Avoir un médecin de famille est-il une nécessité absolue? Sinon, pourquoi avoir un médecin de famille? Les Tchadiens ont-ils l'habitude d'avoir un médecin de famille? Ce sont entre autres questions qui sont abordées dans cette émission. À la présentation, je suis Diora Hassandeye, prise de son Tuki Waku Alfred et Omar Ahmad, réalisation Jamal Moussati. Avoir un médecin de famille facilite l'accessibilité aux soins et services dans un délai raisonnable. Son rôle consiste à aider chaque membre de famille à maintenir et améliorer sa santé, à prévenir l'apparition des maladies, à évaluer et à traiter les malaises et les maladies occasionnelles, à effectuer le suivi de chaque maladie. Le médecin de famille a une approche centrée sur les patients, sa famille et sa communauté. Nous recevons Dr Abdelmouti Moussa, médecin généraliste et directeur de la clinique Achifa, nous dire davantage sur ce sujet.
1: Une famille doit avoir un médecin. Un médecin de famille, c'est quelque chose qui est très très important. C'est-à-dire pour savoir toutes leurs maladies de A à Z, c'est-à-dire de la naissance, voire même avant la naissance, c'est-à-dire à la visite prénatale, jusqu'à l'accouchement, jusqu'à la suivi, jusqu'à ce que l'enfant devienne adulte. Il connaît tout, il organise des bilans chaque 6 mois ou bien chaque année, une fois par an, ça dépend de leur situation. Et il connaît le dossier de la famille. C'est à lui maintenant d'orienter les cas un peu graves vers d'autres spécialistes.
0: Quel rôle joue ce médecin de famille?
1: Le rôle du médecin de famille, de connaître aussitôt la maladie de la famille. C'est-à-dire en commençant par les maladies héréditaires. Par exemple, nous aussi au Tchad, on a la drépanocytose. Savoir cette famille, est-ce qu'ils ont la maladie de drépanocytose? Quel type de drépanocytose? Le mari et la femme et les enfants aussi. De savoir leur groupe sanguin, du mari et du père, et les enfants aussi. Et en plus, savoir les maladies comme le diabète, l'hypertension artérielle et d'autres maladies. Dès le départ, il connaît les antécédents des maladies de la famille.
0: Est-ce que même à la maison, cette famille peut faire recours à ce médecin? Et est-ce qu'il peut même aller chez eux et le consulter? Est-ce que c'est possible?
1: Oui, bien sûr. Le médecin de famille est celui qui s'occupe de la famille. C'est-à-dire, en cas d'urgence, ils peuvent aller directement dans son cabinet, le voir, tout ça là. Et voir même s'il y a une urgence, le médecin même peut se déplacer directement à la maison même pour voir s'il y a des choses qui ne nécessitent pas une hospitalisation. Il peut même passer à la maison pour donner des orientations ou bien des médicaments. Mais au cas où un membre de la famille ne se sent pas à l'aise, il va directement dans son cabinet pour le voir, pour faire des analyses ou bien prendre un traitement avant d'aller ailleurs. Donc maintenant, quand il se présente chez le médecin de famille, s'il voit que c'est des maladies simples, courantes, il peut les traiter sans problème. Mais s'il voit qu'il y a d'autres complications, c'est à lui maintenant d'orienter chez les jeunes spécialistes. Il va aller voir le spécialiste et puis il revient encore chez son médecin de famille pour noter ce qu'il a fait avec le spécialiste et il va suivre avec lui le protocole que le spécialiste lui a donné.
0: Docteur, depuis que vous exercez ce métier, est-ce qu'il vous est arrivé une fois d'avoir une famille auquel vous vous occupez?
1: Famille, il n'y en a pas parce que jusqu'à présent, la population ne connaît pas l'utilité de médecins de famille. Alors que c'est quelque chose très très important. Dans tous les pays développés, même il y a certains pays du tiers-monde, ils ont leur médecin de famille. Et ça, c'est très important. Donc c'est pour cela que nous on parle de ce problème-là, pour sensibiliser les familles d'avoir leur médecin de famille. Qu'il soit ici en Djamena ou bien en province, partout, il doit avoir le contact avec un médecin qui s'en charge de la santé de leur famille.
0: Alors je profite de ces propos pour vous demander quelle est l'importance du médecin de famille.
1: Il ne faut pas attendre à ce qu'on tombe malade d'abord, on cherche un médecin de famille. Non, non, non. Dès le départ, on doit contacter un médecin et s'abonner avec lui. Et comme quoi, il est votre médecin de famille. Donc, il va ouvrir un dossier pour la famille. Le mari et la femme et leurs enfants. Il leur fait un bilan. Il connaît maintenant leur maladie. Et à chaque fois, tous les 6 mois et chaque année, il passe le voir pour faire un bilan de santé. En cas de maladie, à tout moment, il peut aller directement le voir. C'est ça qui est très, très important. Il ne faut pas attendre à ce que la personne tombe. D'abord, on amène à l'hôpital. Quand on amène à l'hôpital, le médecin qui est là, il ne connaît pas sa maladie. Il ne connaît pas l'historique de sa maladie. Donc, il va recommencer à zéro. C'est-à-dire, il va demander un bilan de santé. Ce bilan-là parfois ça prend du temps. Imaginez-vous à l'hôpital, quand on prélève aujourd'hui, si la personne n'a pas à jeun, on demande de revenir demain, ou bien il y a trop de monde, le temps que le résultat sort, si c'est une maladie grave, vraiment c'est pas bon. Alors que s'il avait un médecin de famille qui le connaît depuis bien avant, par exemple, si la personne est diabétique, le médecin connaît directement qu'il est diabétique. Dès qu'il arrive, il fait le test rapide et il le prend aussitôt en charge. Donc ça prend pas du temps. Mais si la personne n'est pas connue chez le médecin est obligé de demander un bilan pour savoir sa maladie. Le médecin ne peut pas savoir sans faire un bilan. Donc ce bilan-là prend du temps et ça traîne le traitement, ça traîne la prise en charge. C'est pour cela qu'on a dit que s'il y a le médecin de famille qui est là, dès qu'il voit, il va prendre directement en charge la personne.
0: Alors, pourquoi certaines personnes ne veulent pas avoir un médecin de famille pour faire leur suivi normalement?
1: Bon, c'est la mentalité. Les gens pensent que pour avoir un médecin de famille, il faut être très riche pour le faire. Non, c'est pas ça. S'il y a beaucoup de familles qui s'abonnent chez un médecin, parfois, ils demandent une seule fois par an un bilan. Une fois par an, c'est pas beaucoup. Donc, tu vas faire le bilan. Tu ouvres un dossier chez votre médecin. Il a le dossier de la famille telle. Donc à tout moment, même si vous avez un médecin de famille, même la nuit, si quelque chose vous arrive, vous pouvez même l'appeler au téléphone, ah, docteur, il y a quelque chose qui est arrivé comme ça. Il va vous donner des conseils. Mais si vous n'avez pas un médecin et quelque chose vous arrive la nuit, vous êtes obligé d'aller à l'hôpital chercher un médecin et faire un bilan,
0: c'est
1: tout ça.
0: La nuit, ce n'est pas facile.
1: Voilà, ça traîne beaucoup. Il ne faut pas penser du côté de l'argent seulement. Quand tu fais le bilan aussitôt, ce n'est pas quelque chose qui est coûté. Il y a des médecins qui n'existent pas beaucoup. C'est juste la consultation et puis il va te donner le bulletin. Tu vas faire tes analyses et tu lui rends le résultat. Et il va te dire tu as quelle maladie ou bien tu n'as pas de maladie. Il prend ta tension, il ausculte le cœur, il voit est-ce que tu n'as pas un problème cardiaque, est-ce que tu n'as pas des maladies héréditaires, tout ça là. Donc il faut absolument avoir le médecin et faire le bilan.
0: Est-ce que cette mentalité de faire ne les conduit pas à la perte, le fait de ne pas avoir un médecin de famille?
1: Le fait de ne pas avoir un médecin de famille, il y a beaucoup de côtés négatifs. Donc, comme je viens de le dire, ça retarde beaucoup la prise en charge. Comme vous le savez, il y a beaucoup de gens qui tombent, qui partent à l'hôpital. La personne est diabétique. Le médecin ne peut pas le savoir. Donc, il faut faire le test de diabète. S'il y a l'appareil qu'on fait le test rapide, on le fait. Dans le cas contraire, il est obligé de l'envoyer au laboratoire pour un prélèvement. Parfois, il demande à ce que la personne soit à jeun le matin. Tout ça, là, ça retarde. Alors que si le médecin de famille connaît déjà que la personne est diabétique, il connaît déjà, il est sous quel médicament, il connaît déjà, est-ce qu'il a pris son médicament et il n'a pas mangé, ou bien il a mangé sans prendre ses médicaments. Il y a tout cet abcès-là à savoir. Donc le médecin de famille peut vraiment rendre beaucoup de service à la famille.
0: Des fois, faute des moyens financiers, certains Tchadiens n'arrivent pas à avoir un médecin de famille. Que faut-il faire dans ce cas?
1: Oui, donc il faut absolument, ils cherchent un médecin, ils s'abonnent avec lui, ils vont trouver un terrain d'entente. Donc si tu n'as pas de moyens, tu peux voir le médecin aussi peut t'aider et réduire ses frais de consultation. Le reste là, c'est les analyses seulement que vous allez faire et puis tu ouvres maintenant un dossier chez lui et il te donne son numéro de téléphone, son contact. À tout moment, tu peux l'appeler.
0: Quel conseil ou bien quel est votre dernier mot à l'égard de la population pour savoir l'utilité des médecins de famille?
1: Je demande à la presse de vraiment sensibiliser la population, de ne pas rester comme ça sans savoir leur maladie. Parce qu'il y a beaucoup de gens, ils disent que non, moi je ne pars pas à l'hôpital. Si je pars, ils vont me dire que tu as cette maladie, tu n'as pas à manger ça, il faut laisser ça, c'est tout cela. Donc je ne veux pas aller. Alors que ça ne va pas te résoudre le problème. Si vraiment tu as une maladie, tu ne veux pas à ce qu'on détecte ta maladie, la maladie va s'aggraver. Et le jour où tu vas tomber, ça sera très difficile au médecin de vous prendre en charge. Et ça sera vraiment trop tard.
0: Difficile de diagnostiquer.
1: Voilà.
0: Aussi.
1: Voilà. Il y a des conséquences. Quand tu retardes le diagnostic, il y a des conséquences. Okay. Comme je viens de le dire, la tension, par exemple. Si la personne a la tension, s'il voit le médecin, il peut détecter qu'il a la tension. Il lui dit de ne pas s'énerver. mauvais, il faut dormir un peu tôt, il faut prendre de café, des aliments trop salés, les repas très gras. Tout ça là, il va te donner des conseils. Et si tu suis ça, la tension peut baisser. En même temps, il peut te prescrire des médicaments. Maintenant, les médicaments d'hypertension, on prend un seul comprimé par jour. Donc, c'est pas quelque chose de fatigant. Un seul comprimé par jour. Et tu vas chaque mois, chaque deux, trois mois, voir le médecin pour mesurer votre tension. Mais quand tu as la tension, tu ne veux pas aller voir le médecin, la tension va augmenter. Augmenter jusqu'à arriver à un certain moment, par exemple 20. Tu vas tomber, tu vas faire ce qu'on appelle AVC, c'est-à-dire paralysie. Paralysie d'un côté, on t'amène à l'hôpital. Maintenant, c'est pour se traiter même, c'est un problème. Et parfois, la personne décède comme ça. Parce que l'AVC, si c'est grave, la personne ne peut pas résister. Ou bien tu vas entrer dans le coma, tu ne parles pas. On va te mettre sur oxygène, sur la salle de réanimation. Ça, là-même, on ne sait pas est-ce que tu vas te réveiller ou non. Tout ça, c'est les conséquences des retards. Mais si la personne connaît aussitôt qu'il est hypertendu, il prend son médicament, il voit son médecin qui va l'orienter chez le cardiologue, qui va le suivre aussi, qui va lui donner des médicaments. Et il voit ses médicaments, est-ce que ça marche bien avec lui ou non. Et si ça ne marche pas, il peut lui changer ses médicaments. Le régime alimentaire, il va lui expliquer tout ça là. Mais si tu ne fais pas tout ça là, il y a des conséquences. Parfois c'est grave. Comme je viens de le dire, si tu caches les maladies, il y a des conséquences. Parce que la maladie, ça va s'aggraver. Si tu as la tension, tu n'évites pas, tu parles trop, tu t'énerves chaque fois, tu manges trop de sel, trop de café, de gesticants, tu ne dors pas tôt, ça va augmenter la tension. Quand la tension augmente, comme je viens de le dire, tu risques de faire un AVC. AVC, c'est-à-dire une paralysie. Là, maintenant, tu vas dépenser plus et tu n'auras pas la santé aussi. Vaut mieux dépenser aussitôt et prendre seulement des comprimés qu'aller à l'hôpital avec une paralysie ou bien un état de coma. On la met dans la salle de réanimation, on met l'oxygène. Tout ça, là, c'est par jour, c'est combien? C'est beaucoup.
0: Alors, quel conseil pourriez-vous donner aux enfants pour qu'ils préservent leur maman et leur papa en bonne santé? Quel conseil?
1: Voilà, c'est les personnes âgées. Maintenant, c'est leurs enfants qui doivent faire le nécessaire. C'est-à-dire, il faut conseiller à leur maman, leur papa, d'aller voir le médecin, expliquer au médecin et leur faire un bilan, le minimum, un bilan une fois par an, le minimum. Et s'il y a une maladie, s'il y a l'hypertension, voir le cardiologue, il va leur donner des...
0: Je pense que dans ce cas, le médecin de famille est sollicité.
1: C'est très, très important. C'est lui qui découvre la maladie et qu'il commence le traitement. C'est très important. Les jeunes doivent sensibiliser aussi leurs parents pour qu'ils voient les médecins, de ne pas rester à la maison, de ne pas aussi prendre le médicament de la rue. C'est-à-dire quelqu'un qui dit que bon, j'ai le mal de tête, je vais prendre des comprimés au magasin, sans savoir ce mal de tête-là, c'est pourquoi. Est-ce que c'est le pali? Le pali aussi peut provoquer un mal de tête. C'est la tension ou bien d'autres maladies, constipation, un problème abdominal peut provoquer un mal de tête. Donc maintenant, c'est le médecin de famille qu'il va détecter la cause de cette maux de tête. Maintenant, il va vous traiter ou bien va faire des analyses et vous donner un traitement. Mais si vous partez au magasin prendre le comprimé, et ce comprimé-là calme seulement la maladie, mais après, ça va se déclencher. Quand ça va se déclencher, ça sera trop grave et puis trop tard.
0: Ce qu'il faut retenir, le fait d'avoir un médecin de famille vous permet d'être plus efficace et de diminuer le temps que vous perdez dans les urgences. De plus, le fait d'être vu périodiquement par un médecin de famille qui prend le temps de vous écouter peut faire en sorte que vous soyez situé avant qu'une situation ne se dégrade. Ce qui vous permet de mettre toutes les chances de votre côté en assurant votre santé à long terme. Mieux vaut prévenir que guérir. Mesdames, messieurs, vous venez de suivre Dr Abdelmouti Moussa, médecin généraliste et directeur de la clinique Ashifa. À la présentation, je suis Diora Hassan Deye, prise de son Tuiki Waku Alfred et Omar Ahmad, réalisation Jamal Moussa Atim. Au revoir.

0: Mesdames et messieurs, bonjour et bienvenue dans ce magazine consacré au vécu des enfants chez les tuteurs. Nous vous invitons dans un premier temps à écouter ces enfants, certains parents, les avis de nos concitoyens sur le sujet et enfin les éclairages du sociologue. À la présentation, je suis Émile Tonyabé Foxoubo. Dans notre société, de nombreux enfants vivent avec des tuteurs, mais quelles sont réellement leurs conditions de vie? Les réponses de ces enfants sont plus ou moins mitigées.
1: Et à certains tuteurs, ils sont compliqués avec les enfants qui vivent avec eux. Parfois, ils les traitent mal, parfois, ils mangent aussi mal, ils les habillent aussi mal. Tous les travaux de la maison, là, c'est eux qui font. Ils veulent les envoyer, même là, c'est l'enfant qui est resté avec eux, là, c'est ça qui les envoie. Mais leurs enfants, là, comme s'ils sont restés, comme c'est les filles chéries, ou bien les filles de papa, ou bien la fille à maman. Et puis, c'est comme ça qu'ils leur poussent à aller se marier, ou bien, parfois, il y a certaines qui fuient aussi. Et il y a certaines qui n'ont pas l'âge même de se marier, même ils se précipitent. Pour aller se marier. Et il y a des hauts et des bas. Mais certains là, je fais que c'est monté. J'ignore seulement certaines choses. Je m'adapte seulement à ça. Parce que ce n'est pas facile. Si avant, j'étais une fille qui n'est pas prudente, ou bien la fille qui n'a pas de force, ou bien je n'ai pas la foi là, je ne peux pas continuer jusqu'à rester aussi avec mon tuteur jusqu'à cet stade. Et il y a certaines qui m'ont demandé même d'aller me marier, mais je n'ai pas voulu. J'ai dit que si un jour à l'autre, si j'ai tout, ou bien je vais trouver quelqu'un et puis je vais aller. Mais si avant je suivais les conseils de mes camarades ou bien des autres là, moi là à cette histoire là, peut-être je vais même arrêter les études, je vais me marier et puis peut-être faire des commerces et là là. Mais parce que je suis une fille aussi patiente et je supporte toutes choses. C'est pour cela que jusqu'à cette histoire, je suis jusqu'à à l'université.
2: Moi, je suis l'un de ces enfants qui vivent chez un tuteur. Et nos conditions de vie sont très amères. Par exemple, nous, quand on étudie, on n'a même pas le temps d'étudier. Puisqu'il y a des bruits par-ci, qu'on nous embrouille avec leurs bruits. On n'arrive même pas à bien étudier nos échecs à l'école. Évolue de jour en jour. Alors, concernant certaines charges, on ne trouve pas bien nos satisfactions, par exemple la ration, de certains éléments comme ça. Donc, c'est un peu amer avec nous, quoi.
3: Nous avons beaucoup de difficultés. Certains traitent leurs enfants différemment et puis les enfants des autres différemment. Leurs enfants fréquentent dans les écoles privées, les enfants des autres fréquentent les écoles publiques. Les moyens sont difficiles, à l'exemple l'argent de poche ou bien l'habillement ou bien mode de vie. Comme à l'école, nous avons des besoins. Ils ne donnent pas assez pour qu'ils assurent leurs besoins à l'école. Les manques de fournitures scolaires poussent les enfants à faire de nombreuses choses comme les vols, tout ça. Je peux prendre l'exemple d'une amie. Mon amie, elle vivait chez sa tante. Sa tante a un enfant qui fréquente l'école privée et puis elle fait école publique. Et pour trouver l'argent des besoins, même il n'y a pas. Elle est obligée d'aller chercher les mecs pour assurer ses besoins. Parce que les hommes de nos jours, on ne sait pas. Ils te donnent quelque chose, ils veulent en retour. Et puis il y a aussi des tuteurs qui sont généreux. Ils traitent leurs enfants de même manière que ceux des autres, même pied d'égalité. Son enfant fait l'école privée et l'enfant de l'autre même fait école privée. Ils donnent les chances de même façon.
0: Alors, que pensent les parents ou tuteurs qui ont la charge de l'éducation de ces enfants?
4: Je dois traiter ces enfants sur le même pied d'égalité comme mes enfants. Si mon enfant est à l'école primaire, dans l'école privée, ses enfants ont le droit d'aller à l'école privée. Si c'est à l'école publique, ses enfants ont le droit d'aller à l'école publique. Si c'est le manger, ils vont manger sur le même plat. Il n'y a pas de différence de les scinder en deux parties. Je dois traiter la mienne différent que celle de mon frère. Si tel en est le cas, pourquoi amener l'enfant chez moi? En tant que tutrice, je dois le traiter de la même façon. Si elle est un peu déraillée, je dois le corriger en tant que mère de ses enfants.
5: Je pense que les conditions de vie sont misérables. Il y a certains parents qui poussent les filles à aller se marier juste à cause des maltraitances dans les foyers. Bon, ils ne considèrent pas les filles ou bien les enfants restés comme leurs propres enfants. Il y a certains enfants qui sont avec les tuteurs, mais qui se débrouillent eux-mêmes pour trouver de quoi s'habiller et des trucs pour les prendre en charge. Donc, c'est ça qui pousse certaines filles à se marier et puis les pousse à sortir hors de la maison, de faire des choses mécontentes qui les bouleversent. connaissent aussi. Et puis c'est là des traumatismes quoi. Je les vois, elles sont misérables et ils n'ont pas la collaboration entre les filles parce que isolées, puis détestées par leur comportement.
6: Quand quelqu'un perd ses parents au village et puis une fois arrivé, les parents quittent en ville pour aller au village, ils demandent à la fille de faire. Ou des femmes, elle peut rester avec moi parce que je suis en ville. Donc une fois arrivée avec l'enfant en ville, on les maltraite, on les considère comme une villageoise. On les inscrit même pas à l'école et puis on les maltraite. Le mari de la femme défend la fille qui est restée avec eux. La femme peut dire, soit tu choisis la fille ou tu me choisis. Il n'inscrit même pas l'enfant à l'école. Tous les travaux ménagers, c'est la fille qui fait. Mais leur propre enfant ne fait rien. Ils se connectent et ils partent dans des établissements privés, mais la fille, parfois, part dans des établissements publics. Dans ce cas, pour faire l'inscription, l'établissement public même, là, pour aller au cours, l'enfant part vers le 8h, 9h et arrivé là-bas, le monsieur ou l'enseignant le frappe. Tous les jours, l'enfant part en retard. Mais leurs enfants mangent bien. L'enfant du défunt ou défunte ne mange pas bien comme les autres, ne s'habille pas bien comme les autres. Parfois, il part, il voit ses amis. Ses amis disent que si c'est comme ça, tu as 500, tu pars au marché de Dembe, tu peux payer quelque chose et puis vendre, tu peux trouver de quoi à survivre. C'est là où les autres enfants qui n'ont pas de bonnes intentions, ils poussent. Ah, tu peux faire quelque chose comme ça, tu peux trouver l'argent plus facilement. Et c'est là qui pousse aux autres enfants, c'est prostituer quoi.
0: Que pensez-vous vraiment de la vie des enfants qui vivent chez les tuteurs?
7: De nos jours, on a constaté que beaucoup des enfants que les parents ont amenés du village ou bien enfants de leurs frères, beaucoup des enfants sont maltraités. Beaucoup vivent ce n'est pas leurs parents, leurs tuteurs, mais ils sont traités de manière différente que leurs enfants. Tantôt, on constate que leurs enfants sont à l'école privée et les enfants qui sont avec les tuteurs sont à l'école publique. Finalement, quand tu le vois en matière d'habillement, ils sont mal habillés. Même tu le vois physiquement, ils ne mangent pas la même nourriture. Ouais. Certains ont des repas d'autres qualités, l'autre ont des repas dérisoires. Donc physiquement, on constate, on voit la différence. Quand vous entrez dans une maison, vous savez tout de suite que celui-là, c'est un enfant qui est sous tutelle. Celui-là, c'est l'enfant de tel ou de tel. Donc la différence est visible, que ce n'est pas normal. Quand on prend un enfant d'un frère ou d'une sœur, on doit s'occuper normalement, on doit les traiter au même niveau que tout autre enfant. De faire la différence, c'est inhumain.
0: Après l'avis des enfants sur les conditions de vie chez les tuteurs et les avis des parents eux-mêmes, écoutons l'éclairage du sociologue Dr Igwe Tiago, enseignant-chercheur à l'Université de N'Djamena.
8: C'est un fait de société. Ces enfants, on les qualifie généralement des enfants adoptés ou des enfants adoptifs. Ils vivent aussi chez leurs tuteurs comme s'ils étaient leurs propres parents.
0: Quelles sont les principales raisons qui poussent les parents à confier leur progéniture aux tuteurs parents pour questions d'école, mère, avenir ou conditions de vie difficiles?
8: On peut les ranger dans toutes ces catégories que vous citez. Donc la première raison peut être que les parents qui les ont confiés à ces tuteurs sont à la recherche des meilleures conditions de vie. Nous prenons le cas des enfants qui viennent du village. Au village, comme on le sait tous, les conditions de vie ne sont pas parfois réunies. Ses parents préfèrent les envoyer en ville, en milieu urbain ici, afin qu'ils trouvent un avenir adéquat, qu'ils vivent dans des meilleures conditions. Et l'autre aussi aspect, c'est l'aspect de la scolarisation. Donc les parents, en confiant leurs enfants à leurs frères qui se trouvent en ville, espèrent que les leurs aussi feront comme leurs propres enfants, qu'un jour, ils pourront aussi devenir des cadres, des personnes respectées et respectables dans notre société.
0: Quelles sont les conditions de vie le plus fréquemment observées chez ces enfants?
8: On peut répondre de deux manières. Bon, il y en a parmi les tuteurs qui traitent les enfants de leur père comme ils étaient leurs propres enfants, c'est-à-dire qu'ils leur donnent les mêmes possibilités, les mêmes chances en matière de scolarisation. Ils leur offrent aussi des cadeaux, de tout ce qu'il leur faut pour les mettre à l'aise. Et malheureusement aussi, il y a une catégorie qui ne traite pas aussi les enfants comme ils étaient les leurs. Et ces enfants, généralement, ils sont traités pas comme les autres enfants parce qu'ils peuvent subir toutes sortes de maltraitances, toutes sortes de violences parce que ne n'étant pas les enfants de ses propres parents. Donc on peut répondre ici de deux manières. Il y a une partie qui traite bien les enfants, mais ce qu'on constate le plus souvent, c'est que la plupart de ces enfants sont maltraités, ils vivent dans des conditions difficiles. Parce que c'est les premiers à se lever, c'est eux qui font tout dans les maisons et ils sont aussi les derniers à se coucher. Malheureusement, il y a une catégorie comme ça. Il y en a qui sont vraiment exposés à la violence physique et morale. Ils subissent des sévices corporels. Il y en a qui sont même blessés, qui sont même abandonnés, presque laissés à demi-mort. Malheureusement, c'est une situation que nous regrettons, mais nous constatons cela dans notre société dans laquelle nous vivons.
0: Peut-on parler de certaines formes de maltraitance dans ces cas?
8: Les sévices corporels, donc ces enfants sont violentés physiquement et ils en ressortent avec des coups de blessure par-ci, par-là. Il y en a qui sont aussi blessés, où le sang aussi peut couler. Il y a certaines catégories de parents qui versent aussi de l'eau chaude sur les enfants, comme j'en ai eu à constater. Et donc voilà ces formes de maltraitance qu'ils subissent. Et ce n'est pas chose normale. Vu que c'est des êtres humains, comme tout autre, donc l'être humain devait être traité dignement et avec beaucoup d'égard.
0: Quel impact cette situation peut avoir sur la santé mentale, physique des enfants?
8: Ça peut causer leur retard physique, ça peut causer aussi un retard psychologique. Mais quand l'enfant se trouve tout le temps maltraité et qu'il ne vit pas dans les conditions adéquates, il va de soi qu'il y ait un retard au niveau scolaire. Il en va aussi de sa santé. Sa santé physique se trouve aussi être affectée.
0: Quelles sont les responsabilités minimales à respecter?
8: Il faut les traiter aussi comme les propres enfants parce qu'ils sont là au service de ses parents. Donc on devait être dans une situation où ces enfants aident leurs propres tuteurs et en retour aussi les tuteurs leur rendent aussi des services pour qu'ils soient aussi des citoyens bien formés, des hauts cadres aussi dans ce pays. Donc voilà les responsabilités. Donc elles sont situées donc de part et d'autre. Donc chacun devait assumer sa part de responsabilité, que nous soyons tuteurs ou enfants adoptés.
0: D'accord, docteur, pour le respect de l'être humain, étant donné que vous êtes un sociologue, quels seront vos mots de fin? Les conseils que vous adressez aux familles et à la communauté?
8: Ces enfants, il faut les traiter comme tous les autres enfants. Ils sont là, ils nous rendent aussi énormément service. Bon, pour les cas de famille que je vois, et même moi aussi qui vous parle, j'ai aussi des enfants à ma disposition. Il faut les traiter parce qu'ils nous rendent énormément service. Donc, il faut les mettre au même pied d'égalité comme nos propres enfants parce que personne ne sait l'avenir. Parce que c'est le service qu'on rend à l'enfant demain et que demain, s'il est reconnaissant, il pourra aussi nous le rendre. Donc mon mot, c'est que ces enfants doivent être traités aussi avec égard. Pas trop de maltraitance à leur égard. Il faut les traiter comme si c'était nos propres enfants. Au niveau des enfants d'abord, donc les enfants doivent respecter les tuteurs comme si c'était leurs propres parents. Parce que quelqu'un qui accepte déjà de te prendre en charge, de te payer tout, il faut le respecter. Il faut le prendre comme si c'était votre père géniteur. Donc les enfants doivent obéissance à leur tuteur et les tuteurs aussi traiter ces enfants comme s'ils étaient nos propres enfants vu les services qu'ils nous rendent aussi. Les responsabilités sont encore situées là à ce niveau. Donc que nous soyons enfants adoptés ou tuteurs. Voilà mon mot de fin.
0: Merci.
8: C'était un plaisir pour moi d'avoir cet entretien avec vous.
0: Derrière chaque enfant confié à un tuteur, il y a une histoire, un espoir ou un désespoir. Parfois un combat silencieux pour grandir dignement. C'est ici que s'achève notre magazine consacré à la réalité des enfants vivant chez les tuteurs. Pour la réalisation de ces magazines, Abdoulaye Toche, coordination Amélie Dolmian et à la présentation, je suis Émile Djong-Yabé Foksoubo.

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Eh bien, chers auditeurs, tous nos excuses, hein, c'est un petit souci technique. Je crois que tout est rentré dans l'ordre et nous reprenons avec notre programme. Retenez donc, comme je vous le disais tantôt, que c'est Antenne Soir du mercredi 16 septembre 2026 qui démarre et à 13 exactement, 20h05, vous suivez le magazine de l'éducation. Chaque actualité soit le journal, ce sera à 20h30. À 21h10, vous suivez votre magazine qui a pour thème goûter ou argent de poche. Puis à 21h30, votre émission Reflet Croisé vous sera diffusée. La stérilité, c'est le thème de notre magazine qui passera à 22h35, puis à 23h30, interviendra chaque actualité dernière, où les dernières informations de la soirée vous seront présentées. Tout d'abord en français, puis la version arabe terrestre. Ce sera 23h30 et quand c'est la 24h, c'est dans l'antenne de l'équipe d'antenne minute de Radio Tchad. Au micro pour vous servir, je suis Koumakoy Boudering, maintenant à l'année de tous. Je suis pour cela assisté de Mahmoud Gassara aux commandes techniques. Nous bénéficions également de la collaboration des techniciens du Centre Métier de Guédia sur la maintenance de l'informatique. Nous n'oublions pas non plus Kial qui se charge du ramassage du personnel. Voilà, mesdames et messieurs, comme annoncé, notre rendez-vous affichant très exactement 20h05. Il est donc temps pour vous de suivre le magazine de l'éducation.

Chers collègues enseignantes et enseignants, partenaires sociaux à l'éducation, bonsoir et bienvenue à votre magazine de l'éducation de ce soir, réalisation et présentation, Mohamed Saleh Koyoma Lawandji.

0: Aujourd'hui, nous recevons sur les plateaux de l'émission le responsable du GIRES, M. Hassan Souleymane. Il est chef d'antenne GIRES N'Djamena, partenaire local de la mise en œuvre du programme d'appui à la réussite scolaire. Bonjour, M. Hassan Souleymane.
1: Bonjour, bonjour, bonjour à vous et merci pour m'avoir accueilli dans votre antenne.
0: Merci d'avoir accepté de venir vouloir répondre à notre question. Le GIRES, partenaire local de la mise en œuvre du programme d'appui à la réalisation scolaire, PARS, quel est concrètement son rôle dans la mise en œuvre des activités du programme?
1: Le GRS est le partenaire de mise en œuvre du PARS. À ce titre, il assure la coordination opérationnelle du programme en étroite collaboration avec le ministère. Avec l'appui technique de notre partenaire TAL Africa, notre rôle en tant que GRS consiste notamment à planifier les activités, recruter, former les équipes de terrain, assurer le suivi et l'accompagnement des écoles et coordonner les évaluations des apprentissages ainsi que de garantir la qualité de la mise en œuvre de l'approche dans les écoles ciblées. GRS veille également à une collaboration à une étroite collaboration avec les autorités éducatives afin de favoriser l'appropriation progressive de l'approche dans le système éducatif tchadien.
0: Alors, au regard de votre expérience sur le terrain, quels sont les principaux atouts et les résultats encourageants observés dans la mise en œuvre de cette approche de remédiation en lecture et en mathématiques?
1: L'expérience du terrain montre que le PARS constitue une approche efficace pour améliorer les apprentissages fondamentaux des élèves. Son principal atout réside dans le regroupement des élèves selon leur niveau d'apprentissage plutôt que selon leur classe, permettant un enseignement mieux adapté aux besoins de chacun. Les résultats observés sont encourageants. Les évaluations finales ont montré une amélioration significative des compétences des élèves, notamment une progression au niveau d'enfants capables de lire un paragraphe avec compréhension, une augmentation des élèves maîtrisant les opérations de soustraction. Au-delà des performances des élèves, nous avons également constaté un engagement accru des enseignants, une meilleure implication des éducateurs pédagogiques et une forte adhésion des communautés éducatives. Ces résultats confirment aujourd'hui la pertinence de cette approche pour répondre aux défis des faibles acquis scolaires.
0: En parlant des résultats, est-ce que vous pouvez nous estimer un chiffre ou bien...
1: On a évalué 19 739 élèves dans les 50 écoles qu'on avait utilisées comme école pilote. Sur les 19 000 enfants, nous avons eu au départ lors de la baseline 5% seulement d'enfants allés faire une opération de soustraction et 7% d'élèves qui sont capables de lire un paragraphe. Mais à l'évaluation finale, malgré les grèves et tout ça, on avait constaté une nette amélioration. Donc, il y a 14% d'enfants au niveau de lecture qui peuvent lire un texte complet avec compréhension. Et même en mathématiques, 20% aujourd'hui d'enfants arrivent à opérer au moins une opération en soustraction avec retenue. Là, ça confirme ma suffisance les réussites de cette approche.
0: C'est vraiment encourageant de votre part, malgré les difficultés. Alors, vous pouvez nous parler un peu des difficultés rencontrées sur le terrain et quelles solution envisagez-vous pour le surmonter?
1: Comme tout projet pilote, la mise en œuvre du PASS a été confrontée à plusieurs défis. Parmi les principales difficultés figurent les perturbations du calendrier scolaire avec la grève des enseignants, liées au mouvement ou à la grève, l'insuffisance et ou le retard de la mise à disposition des matériels pédagogiques et la contrainte aussi logistique pour le suivi des écoles ainsi que la nécessité de renforcer davantage les capacités des acteurs à tous les niveaux. Donc, pour relever ces défis, plusieurs actions sont envisagées. Il s'agit notamment de renforcer la planification conjointe avec les autorités éducatives, d'améliorer l'anticipation des besoins logistiques, de poursuivre le renforcement des capacités des enseignants, des inspecteurs, des conseillers pédagogiques et aussi des superviseurs, tout en consolidant le suivi des suivis évaluations ainsi que de disposer d'informations en temps réel. Voilà, pour une prise de décision rapide. Enfin, le renforcement de la profession institutionnelle d'approche PASS par le ministère constitue vraiment un levier essentiel pour voilà, la pérennisation et faciliter son intégration à l'échelle.
0: Et vous avez aussi parlé que pendant la phase pilote, vous avez touché au moins 50 écoles. Ces 50 écoles se trouvent dans quelle province du pays?
1: Les 50 écoles sont dans la commune de N'Djamena et la province de Chariba-Guilimi. Donc voilà, cette année, nous sommes en train de passer déjà de 50 à 250 écoles. Donc on va probablement toucher la province du Hadjer-Lamiss, qui fera partie maintenant de la deuxième année pilote. Voilà, donc on attend actuellement le retour du ministère. Certainement, on va toucher plusieurs écoles aussi dans le Hadjer-Lamiss, dans la phase d'extension à 200.
0: Par rapport à toutes vos démarches et tout ça, avez-vous encore un autre aspect ou votre dernier mot pour clore notre émission?
1: Okay, merci pour cette occasion. Donc voilà, nous encourageons les parents, les associations de parents d'élèves à travers la FENAPET, de vraiment de vulgariser cette information auprès des parents parce que c'est une approche prometteuse. Nous avons vraiment vu les résultats, nous, en tant que Tchadiens. Voilà, nous avons expérimenté ça dans d'autres pays. Et on a effectué une mission récemment en Côte d'Ivoire où on a vu depuis 2018 cette approche elle est mise en place. Nous avons vu que les enfants sont vraiment bien à l'aise et ils apprennent très, très rapidement par eux-mêmes. Donc voilà, nous invitons tous les parents de nous accompagner vraiment pour que cette approche soit mise à l'échelle institutionnalisée dans le système éducatif.
0: Merci d'avoir accepté, viens vouloir répondre à nos questions. J'espère vous retrouver très prochainement pour un autre aspect.
1: Inch'Allah, vous pouvez compter sur moi. Merci.
0: Merci, chers collègues enseignantes et enseignants. Ainsi, enfin, notre émission de ce soir, dans le cadre du programme d'appui à la réussite scolaire PARS, avec le partenaire de mise en œuvre qui est DGRES. C'est une ONG qui mène ses activités aux côtés du ministère de l'Éducation pour la mise en œuvre du programme. Et je vous rappelle que nous avons reçu sur le plateau de l'émission Hassan Souleymane, il est le chef d'antenne. DGRES Ndiamena, partenaire local de la mise en œuvre, bien sûr, du programme d'appui à la réussite scolaire. Réalisation et présentation, Mohamed Saleh Koyoma Dawangi. Je vous retrouve, Inch'Allah, mercredi prochain pour un autre numéro. Au revoir.

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20h, passé très exactement de 16 minutes, saison de la radio diffusion nationale tchadienne. Eh bien, mesdames et messieurs, après le magazine de l'éducation et cette petite parenthèse musicale, nous vous en présentons la chemise des communiqués. Chers auditeurs et auditrices de l'ONAMA, chers clients, la régie des recettes de la radiodiffusion nationale tchadienne a le plaisir de vous informer de la mise en place de numéros d'appel pour tous vos avis et communiqués. 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Ces numéros ont été mis en service dans le but d'améliorer la communication et renforcer la proximité avec notre clientèle pour des interactions fluide. 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Docteur Mani Kassé Paloma-Jean, directeur général de l'École internationale de formation en santé EFES, informe les bacheliers des séries A, C, D et les professionnels de la santé qu'il est ouvert au titre de l'année académique 2026-2027 au sein de l'établissement un concours d'entrée en première année de filière suivante. Cycle de diplôme d'État, infirmier diplômé d'État IDE, sage-femme diplômée d'État SFDE, technicien de laboratoire diplômé d'État TLDE, cycle de licence professionnelle. 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Conditions pour passer le concours. Avoir 15 ans au moins au 31 décembre de l'année des épreuves de sélection. Être titulaire d'un baccalauréat de série A, C et D. Sélection. Deux épreuves écrites d'admissibilité seront proposées. Une épreuve de culture générale portant prioritairement sur le domaine sanitaire et social. Une épreuve de test psychotechnique. La note inférieure à 7 sur 20 à l'une de ces épreuves sera éliminatoire. Les filières de spécialité, à savoir anesthésie, réanimation et ophtalmologie, sont réservées aux professionnels de santé tels que les infirmiers diplômés d'État IDE, sages-femmes diplômés d'État SFDE ou d'une licence dans le domaine des sciences infirmières. Le dossier de candidature est composé de une demande manuscrite adressée au directeur général de l'EFES précisant la filière choisie, une copie certifiée du baccalauréat pour toutes les filières, une copie certifiée du diplôme d'état d'infirmier ou d'une licence en sciences infirmières pour les filières de spécialité, une copie légalisée d'acte de naissance, un certificat médical datant de moins de 3 mois, un certificat de nationalité, une caution non remboursable de 5 000 francs CFA au titre de frais de traitement du dossier, un casier judiciaire datant de moins de 3 mois, 2 photos d'identité, une fiche d'inscription à retirer à l'EFES. Les dossiers de candidature sont réceptionnés dans les locaux de la dite école au plus tard le 23 septembre 2026. Le concours aura lieu le jeudi 24 septembre 2026 à 7h à l'École internationale de formation en santé. La rentrée académique 2026-2027 est fixée au 6 octobre 2026 à 7h précise pour tous les niveaux. Pour toute information complémentaire, veuillez contacter les numéros ou écrire à l'email suivant. Et SIF18@gmail.com.
Contact 62 20 96 16 98 47 44 06 et 66 49 73 64. Pour ceux qui appelleraient de l'étranger, vous pourrez donc précéder tous ces numéros de l'indicatif du Tchad qui est le plus 235. Le directeur de l'Institut supérieur des sciences médico-sanitaires de l'Université de la Francophonie de N'Djamena a l'honneur de porter à la connaissance de l'ensemble des candidats et candidates ayant déposé leur dossier d'entrée en première année à l'ISSMS, toutes filières confondues, à savoir IDE, SFDE, ATSA, nutrition et diététique, SBM, AGP et AGH, que le test de recrutement aura lieu le samedi 19 septembre 2026 à 6h30 dans l'enceinte de l'Université La Francophonie de N'Djamena. Les candidats sont priés de vérifier leur nom sur le tableau d'affichage à l'université. Chaque candidat est tenu de se présenter muni de sa pièce d'identité. La coordination des écoles maternelles, primaires et secondaires des complexes scolaires adventistes de Chagua, Moussal et Farsha informe les parents d'élèves et les élèves que les inscriptions et réinscriptions se poursuivent tous les jours du lundi au vendredi de 7h à 15h et prendront bientôt fin. Aussi, la coordination tient à rappeler aux parents que les cours ont bel et bien repris pour les classes de 3e et terminale. Le complexe scolaire adventiste de Chagua se trouve derrière l'ambassade des États-Unis d'Amérique, non loin du Goudron, tandis que le complexe scolaire adventiste de Moussal est sur la rue Avenue Bellevue et le complexe scolaire adventiste de Farsha se situe au quartier Majorio. L'éducation adventiste est une éducation de qualité, une équipe de personnes soigneusement sélectionnées et disposées de la maternelle au lycée pour un meilleur encadrement des enfants. Haute étude économique et de gestion à l'école supérieure à vocation professionnelle. Bac plus 3 ans est la durée de la formation pour l'obtention de la licence à l'école supérieure à vocation professionnelle. Dans le cadre de la formation à licence professionnelle au titre de la rentrée académique 2026-2027, l'école supérieure à vocation professionnelle, en abrégé ESVP, propose aux bacheliers 7 filières de formation, transport, transit et logistique. Technique douanière, déclarant en douane, commerce international, gestion hôtelière et touristique, gestion administrative du personnel en entreprise, secrétariat de direction et bureautique. Le coût annuel de formation en première année de licence est de 200 000 francs CFA. Les inscriptions et réinscriptions ont déjà commencé et elles se poursuivent jusqu'au 10 octobre 2026. Les cours débuteront le 12 octobre 2026. Par la grâce de Dieu, les étudiants ont le choix entre les cours dans la matinée.

0: 40 mètres d'Amrigébé à l'est de la clinique royale, précisément à côté de l'immeuble de Madame Zenaba Sahir. Pour d'amples informations, vous pourrez donc appeler au 66 33 78 40 66 55 95 80 ou au 98 78 81 55.
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0: 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Pour la présentation de Tchad Actualité sur le journal Ahmad Maki, bonsoir.
1: Bonsoir Komakoy, bonsoir à tous. Le député ratifie la réforme des logémip et la création du musée national des armées. Les deux projets ont été validés au cours d'une séance plénière tenue ce matin au Palais de la Démocratie. Vous suivez également dans ce journal les nouvelles des provinces et les prévisions météorologiques. Bonsoir à tous et bienvenue dans ce journal au Palais de la Démocratie. Deux projets ont été examinés et adoptés par les élus du peuple. Il s'agit de l'ordonnance numéro 003 du 17 août 2026 portant abrogation de l'Office du génie militaire et de la production et de l'ordonnance portant création du Musée national des armées. La séance a été dirigée par le président de l'Assemblée nationale, Ali Koloto Tchaimi. On fait le point avec Kantairik.
2: Les deux projets de loi portant ratification de l'ordonnance du 22 juillet 2026 portant création d'un musée national des armées et l'autre du 17 août 2022 portant abrogation d'un office du génie militaire et de la production. Lesquels projets de loi examinés et présentés par la commission défense et sécurité à l'assistance par le président de la dite commission, le général Mbayom Denande Dionaji Alain, qui appelle à un vote massif de ses collègues. La construction de ce musée, faut-il le rappeler, vise à immortaliser les hauts faits de guerre des forces de défense et de sécurité afin de transmettre les souvenirs à la jeunesse d'une part et d'autre part, consolider et préserver la mémoire des militaires et l'adapter dans le cadre institutionnel. Prenant la parole, le ministre des Armées, des anciens combattants et des victimes de guerre, Issa Kamaloa Djamous, a déprimé à bord, dit qu'il y a des vérités qui ne doivent jamais être oubliées. Il a choisi des mots justes, mesurés, attentionnés pour saluer la mémoire des héros militaires tombés pour nous sécuriser. C'est pourquoi, poursuit-il, en adoptant ces projets de loi, ce musée sera un véritable sanctuaire des mémoires nationales. Après le passage du ministre des Armées, très ovationné inhabituellement par les députés, suivi d'une motion par un parlementaire demandant la suspension du débat, ainsi proposé, le passage au vote de ces deux projets de loi est sanctionné par 135 voix pour, 0 abstention et 0 contre.
1: La mission gouvernementale conduite par le ministre d'État, ministre en charge des Finances, Tairami Tanguilin, accompagné des partenaires, a tenu une réunion de travail à Biltin avec les autorités locales, les forces vives de la province de Wadi Fira et bien d'autres acteurs. Objectif, identifier les besoins prioritaires de la population et proposer des réponses adaptées face aux irrégularités des pluies. Mamad Saleh Oumar, correspondance.
3: Cette délégation gouvernementale dépêchée par les plus hautes autorités, selon le chef de mission Tairham Ngirin, vise à s'imprégner de la situation des activités économiques, agricoles et pastorales sur le terrain face aux irrégularités pluviométriques afin d'en proposer des solutions. Le délégué général du gouvernement auprès de la province de Wadi Fira, Brahim Issa Galmaï, a énuméré quelques difficultés liées aux problèmes d'approvisionnement en eau potable, à la hausse des prix des denrées alimentaires et a également plaidé pour l'ouverture d'un bureau des douanes à Bilti. Doléances que Tairham Ngirin promet que le gouvernement, sous l'impulsion du président de la République, chef de l'État, maréchal Mahamat Idriss Déby Itno, s'attellera à résoudre. Le délégué provincial de l'élevage de Wadi Fira et celui de la production agricole ont quant à eux fait un état des lieux de la situation agro-pastorale de la zone tout en appelant à des mesures urgentes. Quelques membres du gouvernement se sont relayés pour rassurer la population que les initiatives d'accompagnement sont en cours dans leur département. Juste après la réunion, la délégation est allée visiter les puits d'eau du village Langar et la station de pompage des Dikers et autres ouvrages hydrauliques. Ziltin Mahamad Saleh Oumar, Radio Tchad.
1: Une mission des élus de la province du Mayo-Kébi, conduite par le député Painette Djangrang Sende, cinquième vice-président de l'Assemblée nationale, a visité hier quelques infrastructures et institutions étatiques dans la ville de Bangor. Des précisions avec Boro Benoît.
4: À l'entame de la visite, la délégation des élus s'est rendue au quartier Sieke, situé à 4 km de la ville de Bangor, sur le site de l'hôpital de référence provinciale en construction, pour constater la qualité et l'évolution des travaux. Présentant le plan de la structure d'une manière générale, Seydou Aboubakar, directeur du projet de l'entreprise chargée de l'exécution de la construction, dit que les travaux sont réalisés à 25%. Puis s'en est suivi la visite de chaque bloc où les élus du peuple ont posé des questions relatives à la qualité des matériaux utilisés pour la construction. À l'Agence nationale des titres sécurisés ANAP, la mission a eu droit aux explications sur la procédure de délivrance des cartes nationales d'identité, des passeports et d'autres documents. Mais là, les défis d'ordre technique sont énormes. Aussitôt, ils se sont rendus à la station provinciale de l'Onama Bangor. Après la visite des locaux, le directeur de la station Saleh Younous Ali a présenté quelques doléances d'ordre technique et humain et sollicite le soutien des élus pour le rayonnement de la dite station. Enfin, les élus du peuple ont échangé avec le chef du centre provincial de la Société nationale d'électricité sur le délestage intempestif de l'électricité dans la ville de Bangor. Bangor, Mboro Benoît pour la Radio Tchad.
1: 20 heures passées des 37 minutes ici à Radio Tchad, le journal se poursuit. Le ministère de la Santé publique et de la Prévention, à travers le programme national de prévention de la transmission du VIH de la mère à l'enfant, organise depuis hier au centre de santé de Tokra 1 une campagne de sensibilisation et de dépistage du VIH, de la syphilis et de l'hépatite B chez les femmes en âge de procréer, enceintes et allaitantes. Dans 18 centres de santé. C'est le secrétaire général du ministère de la Santé qui a donné les coups d'envoi de cette campagne. Hadjara Haroun Cheikh.
5: À travers cette campagne de sensibilisation et de dépistage gratuit du VIH, syphilis et de l'hépatite B, les acteurs de la santé entendent informer, sensibiliser et renforcer la prévention et encourager les femmes enceintes, allaitantes et celles en âge de procréer à prendre soin de leur santé et celle de leur progéniture. Pour la coordonnatrice du Programme national de prévention de la transmission du VIH de la mère à l'enfant, Dr Raouda Mohamed Youssouf, cette campagne vise à contribuer à l'élimination de la transmission du VIH, de la syphilis et de l'hépatite B en renforçant l'information, l'éducation des femmes dont l'âge varie entre 15 à 45 ans et leurs familles sur les services de prévention et de la prise en charge. Au nom des partenaires techniques et financiers, Dr Thomas Dibaïtouloum réitère l'engagement des partenaires à soutenir cette campagne afin de mettre fin à la transmission de ces trois maladies à l'horizon 2030. Lançant la campagne, le secrétaire général adjoint du ministère de la Santé publique, Dr Mohamed Hamid Ahmad, rappelle que cette campagne est d'une importance capitale.
6: Il convient de rappeler que l'hépatite B demeure un problème de santé publique majeur au Tchad, avec une prévention de 19% chez les adultes et 22% chez les enfants. La transmission mère-enfant constitue la principale voie d'infection chronique, exposant les nouveau-nés à risque élevé des cirrhoses et des cancers du foie à l'âge adulte.
5: Cette campagne se déroulera dans 18 formations sanitaires et 8 maisons de jeunes de N'Djamena pour une période de 3 jours afin d'agir tôt et de bénéficier d'une prise en charge adaptée.
1: Hadjara Haroun, la communauté internationale célèbre ce jeudi 17 septembre la journée mondiale de la sécurité des patients, édition 2026, journée placée sous le thème « Sécurité des soins pour pour les maladies non transmissibles. Occasion pour le directeur général de la santé publique, Dr Yamadi Alix Dintangar, de faire remarquer qu'au Tchad, des dispositions sont prises pour lutter efficacement contre les maladies non transmissibles. On l'écoute au micro de Dien Djimti Djimassal.
7: Les maladies non transmissibles telles que le diabète, l'hypertension artérielle, le cancer, la goutte, les insuffisances rénales et autres maladies cardiovasculaires ne sont plus de nos jours des maladies des riches. Au Tchad, elles représentent aujourd'hui un nombre important des admissions dans nos hôpitaux. Un soin mal sécurisé pour une maladie non transmissible peut entraîner des complications invalidantes à vie, par exemple des amputations, une dialyse, voire le décès. Face à ce constat, le ministère de la Santé publique et de la Prévention allie la politique nationale de la santé aux engagements du chef de l'État à travers le 10e chantier qui fait de la sécurité des patients une des priorités majeures de son programme politique. Ainsi, pour lutter contre les maladies non transmissibles, le ministère de la Santé public et de la prévention s'engage sur 4 axes concrets. Sécuriser le parcours des patients ou des soins, généraliser le dossier patient unique et le protocole national de prise en charge des maladies non transmissibles dans toutes les formations sanitaires. Un patient doit recevoir le même soin de qualité en Djamena comme ailleurs dans les structures des provinces. Sécuriser le médicament. Faire en sorte qu'il n'y ait plus de rupture de médicaments contre les maladies non transmissibles qui constituent un danger de mort pour les patients. La centrale pharmaceutique d'achat et le circuit d'approvisionnement seront renforcés pour garantir la disponibilité continue des médicaments essentiels pour la prise en charge de ces maladies. Renforcer la capacité des prestataires de soins à tous les niveaux de la pyramide et pour ce faire, 500 agents de santé seront formés à la gestion sans risque du diabète, de l'hypertension, l'éducation thérapeutique, la prévention des pieds diabétiques ou autres complications liées aux maladies non transmissibles.
1: Le délégué général du gouvernement auprès de la province du Salamat, Ahmad Choua Rosi, a présidé une réunion de travail avec les délégués provinciaux et les chefs des services déconcentrés de l'État. C'était à Amtiman, d'où nous appelle Djimadoum Mita.
8: Deux semaines après sa prise de contact avec les délégués provinciaux et chefs de services déconcentrés de l'État, le délégué du gouvernement auprès de la province du Salamat, Ahmad Choua Rosi, a réuni à nouveau ses responsables à différents niveaux autour de la table pour les recadrer, prodiguer des conseils, mais surtout donner des instructions fermes. Au cours de cette rencontre, le délégué général du gouvernement auprès de la province du Salamat a mis l'accent sur l'absence prolongée de certains responsables. Il explique que cette pratique va à l'encontre avec les textes de l'administration. Ahmad Choua Rosi déplore le manque d'archives dans presque toutes les délégations provinciales. Le représentant du chef de l'État dans la province du Salamat a demandé à chaque délégué provincial et chef de service déconcentré de l'État de faire la situation de leurs agents présents ou absents. Le délégué général du gouvernement auprès de la province du Salamat a exhorté ses responsables à produire des rapports mensuels à partir du 28 du mois. Pour lui, cela permettra de faire la synthèse à temps pour la hiérarchie. Pour finir, Ahmad Choua Rosi appelle à une prise de conscience pour la bonne marche de l'administration dans la province du Salamat. Le délégué du pétrole et des mines et celui du droit de l'homme ont, au nom de leurs collègues, réaffirmé leur engagement à travailler pour le bien-être de la population du Salamat. Djimadou Mita, Amtiman, pour la Radio Tchad.
1: À Béché, le président du conseil provincial du Wadaï par intérim, Ilyas Haroun Matar, a présidé hier une rencontre consacrée à l'approche Lexus humanitaire, paix et développement. La réunion a regroupé les responsables humanitaires intervenants dans la province du Wadaï et les chefs des services déconcentré de l'État. Objectif, échanger sur les actions en cours et les perspectives du développement de la dite province. En religion, les activités du Hajj 2027 sont officiellement lancées. C'était hier au cours d'une cérémonie organisée dans les locaux du ministère des Affaires étrangères, cérémonie au cours de laquelle l'ORJEP a dévoilé le coût du Hajj 2027. Oumar Moussa.
9: C'est dans le cadre des préparatifs du Hajj 2027 que cette campagne a été lancée. Elle permettra aux responsables des agences de voyage de se mettre résolument au travail afin que le futur pèlerin accomplisse leurs devoirs religieux. Idriss Doukni Adiker est le président de l'ORJEP.
10: Le coût du Hajj 2027 est arrêté à la somme de 3 470 000 par pèlerin. Cette révision du coût est indépendante de notre volonté. Certaines charges nouvelles doivent désormais être intégrées dans notre organisation. Il s'agit notamment des lits de réserve, des navettes entre les hôtels et la mosquée. Ça, c'est des exigences du ministère du Hajj.
9: Lançant les activités du Hajj 2027, le secrétaire général du ministère de l'Administration et du Territoire, Gundul Vikama, a souligné que cette édition se déroule dans un contexte particulier.
11: Cette hausse ne résulte ni d'un choix de l'ORGEP, ni d'une décision unilatérale de notre pays. Elle découle de nouvelles exigences imposées par le ministère saoudien du Hajj qui s'appliquent à l'ensemble des pays envoyeurs de pèlerins.
9: Gundul Vikama a indiqué par la suite que le coût répond à un objectif commun, celui d'améliorer les conditions d'accueil et de sécurité des futurs pèlerins sur les lieux saints.
1: Avant de nous séparer, voici les prévisions météorologiques pour les prochaines 24 heures pendant la nuit et la journée de demain. Des systèmes pluvio-orageux seront prévus dans le Deux Logones, le Mayo-Kébi, Est, la Tandjilé, le Mandoul, le Moyen Chari, le Salamat, le Sila, le Wadaï, le Guéra et le Chari-Baguirmi. Le front intertropical oscillera en moyenne autour du 16e degré de latitude nord suivant l'axe passant par Amkiras. La chaleur sera ressentie plus au nord, précisément les provinces du Burkou et de l'Enedi Est. Les températures maximales seront comprise entre 29 et 43 degrés Celsius. 20 heures passées des 46 minutes, c'est tout pour ce journal. Retenez essentiellement que le député a ratifié la réforme de l'ORGEMIP, Office de génie militaire de la production et la création du Musée national des armées. Les deux projets ont été validés ce matin au cours d'une séance plénière. C'est définitivement terminé pour ce journal réalisé par Galami Assine, collaboration technique Mahmoud Gassara. À la présentation, je suis Ahmad Maki. Merci à vous de l'avoir suivi. Portez-vous bien. Au revoir.
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0: Mickey pour la suite. L'ONG CADRA et la Fondation Esaïe Dolgué Mama Ruth, la direction générale de l'Institut supérieur d'économie, de la statistique et d'administration ISESA Tchad, porte à la connaissance du public qu'il est ouvert au titre de l'année académique 2026-2027 un concours d'entrée en première année de licence dans les filières suivantes. Département de gestion et administration, les douanes, administration générale et financière, comptabilité, finance, gestion des ressources humaines et communication, économie monétaire et bancaire, transport, transit et logistique, sciences et gestion agricole, génie civil, management et gestion de projets, gestion et administration des entreprises, gestion des hôpitaux, département de santé, IDE, ATS, ATS accoucheuse, sage-femme, nutrition humaine, pharmacie, technicien de labo, santé publique, agent technique en ophtalmologie, département technique professionnel, construction métallique, électricité, bâtiment et industriel, menuiserie, bois, hygiène et assainissement, froid et climatisation, système solaire, maintenance informatique, électronique et industrielle, secrétariat bureautique, mécanique, électricité automobile, plomberie sanitaire, hôtellerie, pâtisserie, maçonnerie, couture et entrepreneuriat. Composition de dossier. Une demande manuscrite adressée au directeur général de l'ISESA, Tchad. Une copie d'acte de naissance. Une attestation d'admission au baccalauréat, au BF, ou l'attestation de niveau terminal. Un certificat médical datant de moins de 3 mois. Un casier judiciaire datant de moins de 3 mois. 2 photos d'identité, 4x4. Une copie d'acte de naissance. Les frais de dépôt de dossier de 3000 francs CFA non remboursables. Les dossiers sont reçus au secrétariat de l'ISESA Tchad Anjari, au côté sud-est de l'hôpital moderne dans l'enceinte du lycée Collège Solidarité ex-UNESCO. Les orphelins, personnes handicapées et les filles mères auront une réduction de 50%. Date de clôture des dossiers, 15 octobre 2026. Composition, 20 octobre. Résultat, 24 octobre. Rentrée effective, 26 octobre 2026. L'ISESA Tchad, c'est la discipline, l'excellence et l'entrepreneuriat. La direction recrute un directeur des études également, un surveillant général, les enseignants et une secrétaire comptable. Date de clôture de dépôt des dossiers, le 10 octobre. Pour plus d'informations ou pour les renseignements supplémentaires, pour appeler au 66 27 12 79. 99 10 77 01 66 27 49 24. L'étude de Maître Hissène Garo procédera à une vente volontaire aux enchères publiques sous pli fermé des équipements immobilisés du Programme alimentaire mondial PAM-WFP à N'Djamena. Cette vente concernera des véhicules de type Toyota Land Cruiser. Pour participer à la vente, l'enregistrement au préalable est obligatoire et fixé à 1 million de francs CFA par véhicule. Cette caution vous sera remboursée après la vente si vous n'avez rien acheté. La caution doit être déposée sur le compte de l'étude Maître Hissène Garo logé à EcoBank Tchad. La visite des biens mis en vente et le dépôt des offres ont lieu à N'Djamena le mardi 15 septembre 2026 au dimanche 20 septembre 2026 dans l'entrepôt du PAM appelé Chagua 2, sis au quartier Chagua derrière la station Amana Pétrole sur l'avenue Imam Hassan Tom Draman Tahir de 9h à 15h précises, sauf le dimanche de 9h à 12h. Le dépouillement des offres aura lieu le lundi 21 septembre 2026 à N'Djamena. La liste des gagnants sera communiquée le mercredi 23 septembre 2026. L'adjudicataire devra payer le montant de la somme de 12% en sus de l'adjudication au titre des frais d'enregistrement et des honoraires du commissaire priseur. Pour effectuer l'enregistrement ou toute autre information complémentaire, vous pourrez donc contacter l'étude de maître Hissène Ngaro au plus 235 66 29 61 75 ou au plus 235 99 91 16 21. Les familles d'Idéti Paul, Djimasbei Gaou, Isaac Tolkoï, Nanadungar Mardoché, Béal Poïkod, les enfants Mankemde Lendan, les enfants Dira Justin, les enfants Teguide Sigdoreba Georges, les enfants Lauko et tous les parents résidant en Djamena ont le profond regret d'annoncer aux parents résidant en Djamena, Mundu, Doba, Sar, Bongor, Ndaba, Bejondo, Takapti, Ngoro 1 et 2, Siri, Bessa, Baili, Sandoro, Danda et autres. Le décès de leurs frères et oncles Moyam marque survenu le 15 septembre 2026 à Bébidja des suites de maladie. L'inhumation aura lieu le jeudi 27 septembre 2026 à Siri 2. L'Éternel a donné, l'Éternel a repris, que son nom soit glorifié. Monsieur Emmanuel Koumandé, Osé Koumandé, Osias Koumandé, Lisette Njotna, Akulana Rémi Njotna, Mandang Jean Bosco, Majingé Paul, Pasteur Agolom Isaac, Tosi André, Gaurang Mbarama, Long Tok Ang Mathieu, Dividi Bakhtar Luc, Angloumou Zara, Batrang Pierre, Saningé Agumatna, Baou Angumatna, Deblaumbi Parfait, Abdoulaye Banangazou, Andakeizou Jérôme Hamit Madawa, Baouna Madanga, Madanga Etena, Kamenge Alou, Parmenas Afeizou, Asanamu Seou, Mamoudou Ousmanou, Laba Alomachio, Atim Vadandi et toute la famille Bagay Anjamena ont la profonde douleur d'annoncer le décès de leur père, frère, le colonel Koumandé Njotna, survenu le 15 septembre 2026 des suites de maladie. Cet avis s'adresse à Emmanuel Le Mandan aux États-Unis d'Amérique, Amine Mandan à Paris en France, Avoksoum Mandan à Dakar au Sénégal, délégué sanitaire Adjibera Jean-Baptiste à Lai, Massamgué malade à Amdjaras, Sa Majesté Massamgué Jean, chef de canton de Bagay, Sa Majesté Maloum Mbatna, chef de canton d'Amdou, Sa Majesté Weibigé Pir Kolossou, chef de canton Bayaka, Mathieu Dividi, chef de village Bagay Darvoun, Hatourang Njotna, Tena Abraham, tous à Bagay, Baka Ngarbaroum à Bahaï, Lapke Ayuba, Bombe Chang Halangu, tous au lac, à ses oncles maternels de Bakchoro, de N'Djamena et du village Yahana Andazia, Chilang, Wurzu Kulzu, Dividi Doklosa, Akaki Joseph, Batekze Ndotna Amaye, sa belle famille Leo Gono, Kodore, Madajimere, toutes les églises ACT du Tchad de N'Djamena et les églises sœurs, ses voisins, ses collègues de service militaire, ses amis, ses connaissances en N'Djamena et ses environs. La veillée funèbre est prévue pour le jeudi 17 septembre 2026 et la cérémonie des obsèques se déroulera le vendredi 18 septembre 2026 au domicile du défunt, 6 à Toukra, site A, non loin de l'église catholique à l'ouest de l'école Temple du Savoir. Les parents du village Bagay sont priés de rester sur place car le corps sera acheminé pour l'inhumation au village Bagay Toa à 3 par kilo le vendredi 18 septembre 2026. Dieu a donné, Dieu a repris, que son nom soit glorifié. La famille Bodingar a la profonde douleur d'annoncer le décès de son père, oncle, frère et époux, Mohamed Bodingar. Décès survenu le 15 septembre 2026 à l'hôpital Renaissance des suites d'une longue maladie. Cet avis s'adresse à toute la famille Bodingar de Bangui, au chef de canton de Morom-Gouley, au chef de village de Kemkaga, au chef de canton de Donomanga, à toute la communauté Goulet résidant à N'Djamena, la famille de Koumara et de Sarr, ses beaux-parents, amis et connaissances, à ses frères et sœurs de la diaspora. Le recueillement est à son domicile au quartier Chagua derrière Sud Voyage. L'inhumation donc a eu lieu le 16 septembre 2026 au cimetière de Lamadi. Le sacrifice donc aura lieu le vendredi 18 septembre 2026. Paix à son âme. Avis de décès toujours, Monsieur Ndundo Miawong Ernest et ses enfants, Ndoria Miawong Ghislain, Ndormbaye Ndundo, Maeva, Timbaye Ndundo Junior, la famille Ndundo Jean en général, ainsi que toute la grande famille Ngaka Timbaye, ont le profond regret d'annoncer le décès de leur épouse, mère et belle-sœur, la nommée Dijentangar Nouba Angel, survenue le 13 septembre 2026 au CHU HGRN de N'Djamena, des suites d'une longue maladie. Cet avis s'adresse aux parents et amis de Donia, Komé Mbaira Betolé, Mbiku, à Lazare Ndundo et sa famille à Abidjan, Lau Lombaï Nguim Laoken et Ndunoji Ndundo Inès en France, Louise Ndundo en soins en Tunisie. L'inhumation aura lieu le samedi 19 septembre 2026 au cimetière de Toukra. Le recueillement est au domicile familial en face de l'ET numéro 7 d'Ardem Djoumbal. Dieu a donné, Dieu a repris, que son nom soit glorifié. Monsieur Yotoingar Bangon, Berasngar Jérémy, Costa Tatola, Madame Yoram Angèle, les enfants d'Ungalar Marie, toute la famille de Gama Parlaï et celle de Madana Pardoba remercie toutes celles et tous ceux qui, de près ou de loin, les ont assistés, physiquement, matériellement, financièrement et spirituellement, lors des obsèques de leurs filles, sœurs, cousines et mères. La nommée Ndungalar Marie, décès survenu le 17 juillet 2026 à N'Djamena des suites d'une courte maladie. Ces remerciements s'adressent particulièrement aux différentes églises, aux différentes belles familles et aux fossoyeurs. Que l'âme de la défunte repose en paix. Eh bien, mesdames et messieurs, puisque notre pendule affiche très exactement 21 h 10 sans plus tarder, voici donc votre magazine.
1: Mesdames, Messieurs, bonjour et bienvenue à ce magazine. Au micro pour la présentation, je suis Fatima Albatou Mohamed Béchir. Aujourd'hui, nous abordons un sujet qui concerne de nombreuses familles et touche directement le bien-être des enfants. Le goûter pour l'enfant ou à défaut l'argent, pour ou contre. « Face aux contraintes du quotidien, certains parents préfèrent préparer un goûter à leurs enfants pour l'école, tandis que d'autres choisissent de leur donner de l'argent afin qu'ils achètent eux-mêmes ce qu'ils souhaitent consommer. Cette pratique présente-t-elle plus d'avantages que d'inconvénients? L'argent permet-il réellement à l'enfant de bien se nourrir? Le goûter préparé à la maison est-il une meilleure option pour sa santé et son éducation? Restez à l'écoute car nous allons ensemble examiner les différents aspects de cette question qui concerne aussi bien les parents, les éducateurs que les spécialistes de la nutrition.
2: C'est un peu complexe parce que nous avons reçu de l'éducation de différentes manières. Par exemple, moi, c'est à l'âge de peut-être 15 ans, 20 ans ici que j'ai commencé à avoir les 100 francs. Sinon, quand j'étais petit, je n'avais pas accès à l'argent. On ne me donnait pratiquement rien. Si je mange à la maison une fois, c'est tout. Je viens à l'école et puis je rentre à 12 heures. Mais est-ce qu'autant imposer ça à son enfant dans le monde en pleine évolution? Je ne pense pas. Donc, je dirais, donner l'argent à un enfant, c'est aussi l'éduquer économiquement. L'enfant apprend à connaître l'argent dès le bas âge. Et quand il grandit, il connaît l'argent déjà. Il ne tremble plus devant l'argent. Vous voyez, il y a des enfants, on les prive d'argent dès le bas âge. Ils grandissent et arrivés à un certain, quand ils commencent à avoir l'argent, la gestion devient problématique. Je dirais que ça dépend d'un parent à un autre. Mais moi, personnellement, s'il n'y a pas le temps, par exemple, de donner l'argent à l'enfant, il part manger. Mais s'il y a le temps, sa maman est disponible pour le faire un goûter. Bon, elle peut aussi le faire et ça ne pose pas de problème. Ça dépend de l'éducation et ça dépend de l'orientation que chacun veut donner à son enfant, à mon avis.
3: Moi, mon avis, donner l'argent à un élève, aller à l'école, c'est manger. Vas-y, le mieux, tu prépares à la maison, où tu donnes, aller à manger, à l'école, c'est mieux. Si tu n'as pas d'argent, il va venir voler l'argent pour manger avec. Et c'est pas conseillé de donner l'argent aux enfants. Il faut aller à l'école. Si tu es pauvre, c'est pas une bonne chose de donner ton argent à ton enfant, aller à l'école avec ton point de vue.
4: Quand tu lui donnes de l'argent, il part à l'école, il achète ce qu'il veut et il distribue avec les amis. C'est juste mon point de vue.
5: Oui, de nos jours, les enfants, là, c'est un peu difficile. Tu peux donner le goûter, mais l'enfant veut aussi l'argent pour aller à l'école. Mais fin de fin, là, l'enfant est trop habitué avec l'argent, même le goûter. Pour moi, il faut que l'enfant la mange bien et il part à l'école. À 12h, il revient, il mange la boule. Mais la vie de maintenant, là, c'est un peu difficile. Hein? Il faut le goûter. Et plus d'argent. Et c'est compliqué. Et il n'y a même pas d'argent dans la ville là-même. C'est compliqué même. Donc on se débrouille.
3: Pour moi, je ne trouve pas ça normal. Parce que de nos jours, c'est les parents qui font à ce que les enfants n'apprennent pas bien à l'école. Parce que donner l'argent à un enfant, moi, je trouve ça vraiment pas bien. Quoi. Mieux de donner à manger à un enfant que de lui donner de l'argent.
1: Nous sommes entretenus avec M. Tchomba Pierre, responsable d'une école primaire en Djamena.
6: Si on prend un enfant au CPD où on lui donne chaque jour 1000 francs, 1500 voire 2000, ça devient un problème, c'est du gaspillage bien sûr. Le côté positif, ça met les enfants à l'aise, mais sinon ce qui prend le dessus, c'est de l'argent.
7: Quels sont les effets, l'impact que ce choix fait sur la vie scolaire de l'enfant?
6: Honnêtement, ça devient quelque chose plutôt qui n'arrange pas tellement. Si les parents pouvaient comprendre, parce que déjà, un enfant qui est habitué à ça, il a tendance à prioriser cela. Le jour où on ne le donne pas, l'enfant est prêt même à refuser de prendre le chemin de l'école parce qu'il n'a pas ça, ça devient un droit.
7: Okay. Avez-vous constaté des problèmes liés à cela, à la jalousie, par exemple, les conflits, les gaspillages? Des fois, on donne beaucoup plus d'argent à l'enfant.
6: Nous, on s'étonne et des fois, on se rend compte qu'on n'a pas tellement, malheureusement, de solutions par rapport à cela. Parce que les parents pensent que c'est ça, aimer les enfants. C'est ça, mettre les enfants à l'aise. Or, ça crée des fois des conflits entre les enfants. Par exemple, un en a pas et l'autre en a plus.
7: L'école met-elle en place des règles concernant le goûter des enfants ou l'argent? Ou bien c'est le choix des parents?
6: Ça devient plutôt une exigence de la part des enfants. Parce qu'ils préfèrent venir acheter ce qu'ils veulent à l'école. Peut-être que c'est la variété, le différent mais qu'ils voient à l'école qui les plaît plus. Et ils préfèrent l'argent au goûter. En quittant la maison.
7: Quelle appréciation faites-vous?
6: J'apprécie mieux les goûters faits depuis la maison parce que c'est sûr. Tu sais que quelque chose que tu fais pour ton enfant, tu prends soin en faisant cela. Tandis que ce qui est pris à l'école, c'est des fois des aliments qui vont à l'encontre de ce que l'enfant devrait prendre parce qu'on n'a pas les mêmes organismes. Ça crée beaucoup de choses parfois chez les enfants. J'apprécie le miel et goûter depuis la maison.
7: Les vendeurs autour des écoles influent-ils les habitudes alimentaires des enfants?
6: Justement, mais il y a quelques dérives que nous essayons de notre côté de recadrer aussi souvent.
7: Avez-vous déjà sensibilisé les parents sur cette question?
6: Mais de manière occasionnelle, on le fait. avec certains parents où on voit que ça ne donne pas beaucoup, on les dit. Lorsqu'on a vu que c'est à plusieurs reprises que ça ne tient pas, si ça crée plusieurs problèmes déjà chez un enfant, on s'approche de la personne. Je dirais que c'est déjà une occasion. Ça nous pousse déjà à penser à ça pour une grande masse.
7: On espère vraiment plus de sensibilisation. Quel rôle l'école doit-elle jouer dans l'éducation alimentaire?
6: Comme c'est des enfants, et l'école a ses rôles également de former, de sensibiliser, de parler de cela aux enfants. Et je peux dire que c'est une question qui est aussi au programme. On le fait au quotidien.
7: D'accord. Nous sommes déjà à la fin de notre entretien. Avez-vous un mot à adresser aux parents?
6: Aux parents, je dirais qu'ils cherchent à comprendre aimer et dorloter ou gâcher les enfants. Qu'ils fassent le juste, quoi. Ce qui peut arranger l'enfant. Par exemple, un enfant du primaire, je pense que juste un 500 et 1000 francs, ça peut le suffire. Mais au-delà, ça devient autre chose. Et avec le temps, cela deviendra quelque chose qui va les causer du tort.
1: Madame Moura Moussa Fadam, directrice générale adjointe du Centre de contrôle de qualité des denrées alimentaires Secogda, nous explique le pour et le contre de cette habitude alimentaire.
8: Le goûter dans l'alimentation de l'enfant est vraiment un plus qui permet à l'enfant de mieux se concentrer à l'école. Ça lui évite aussi la fatigue et ça lui évite aussi le grignotage.
7: D'accord. Et un enfant, en tant qu'nutritionniste, je dirais, un enfant peut-il remplacer un goûter équilibré, comme vous venez de le dire, par des achats faits de l'argent, c'est-à-dire à l'école? Parce qu'à l'école, on a tendance à laisser les femmes vendre des petits trucs pour les enfants.
8: Si on laisse la latitude à l'enfant d'acheter soi-même son goûter, je pense qu'il n'optera pas pour un régime équilibré. Il va certainement être attiré par son plaisir parce que ça lui plaît. Ou bien il va aller vers des aliments, par exemple, qui ne sont pas forcément de bonne qualité nutritionnelle. Il aura tendance à être attiré par le marketing ou quelque chose qui est coloré, mais qui ne sera peut-être pas forcément nutritif, ou quelque chose qui va être beaucoup plus sucré, parce que bon, il va préférer ça au lieu d'opter pour une alimentation équilibrée.
7: Et parlant de la qualité des aliments, quels sont les risques liés à la consommation des aliments vendus à l'air libre?
8: Le premier risque, ce sont les risques biologiques, c'est-à-dire qu'un aliment exposé à l'air libre peut être contaminé par ce qu'on appelle les micro-organismes, des bactéries. Et ces bactéries, telles que les E. coli, les salmonelles, ça peut impacter sur la qualité de ces aliments avec des risques de toxi-infection alimentaire. Un autre risque aussi que peuvent présenter ces aliments, c'est les risques chimiques. Le fait d'être exposé à la poussière, aux mouches, ça peut aussi occasionner des risques de contamination par des particules ou autres. Un autre risque aussi de ces aliments qui peuvent survenir, c'est la dégradation. C'est le fait d'être exposé au soleil sans chaîne de froid, ça peut accélérer la dégradation de ces aliments. Donc les aliments vont périr beaucoup plus rapidement.
7: Et les aliments consommés par ces enfants sont-ils vraiment adaptés à leurs besoins nutritionnels? Parce que les aliments qu'on vend le plus souvent dans les écoles, il y a entre autres les sandwichs, les patates, il y a ce qu'on appelle danke. Donc les enfants aiment ça en fait. Donc est-ce que ça répond vraiment à leurs besoins nutritionnels?
8: Les aliments qui sont vendus la plus la plupart du temps ne répondent pas forcément aux besoins nutritionnels. Ça veut dire que l'enfant, qu'est-ce qu'il aura tendance à faire? Il va opter pour peut-être un aliment qui est très sucré. Il préférera les jus en sachet ou bien il va préférer les bonbons.
7: Les bonbons.
8: Et forcément, ça ne lui comblera ses besoins nutritifs comme il se doit.
7: Mm-hmm. Il y a certains enfants, comme on leur donne des jetons, mm-hmm. ils n'achètent pas à manger en fait. Mm-hmm. Ils attendent à la fin de l'heure, ils achètent uniquement les biscuits, les bonbons.
8: Il va s'acheter certes à manger, mais ça ne sera pas la bonne composition pour assurer son équilibre alimentaire. Il va préférer aussi des aliments, par exemple, riches en graisse, uniquement des criquets, ou des aliments frits, tels que les patates, comme vous dites. Ou bien il va opter juste pour des beignets. Quand l'enfant il a son argent à la portée de la main, il va s'acheter tout ce qu'il veut. Ce ne sera forcément pas guidé par des choix nutritionnels en vue d'une alimentation équilibrée. Il va prendre que ce qui lui plaît. Et des fois, ça peut avoir un impact sur sa santé.
7: Madame Nour, en tant que, je dirais même parmi les premiers conseillers en alimentation, que doit contenir selon vous un goûter équilibré?
8: Un goûter équilibré doit contenir les principaux éléments nutritifs. D'abord, nous avons les glucides. Et les glucides, il faut favoriser ce qu'on appelle des glucides comme les sucres lents, c'est-à-dire du pain, des céréales, comparativement aux sucres rapides tels que les bonbons et le soda, qui sont dits des sucres rapides. L'enfant va les consommer, mais ça n'aura pas un bon impact sur sa santé. Ensuite, il faut aussi des protéines, tout ce qui provient, par exemple, de la viande, des œufs. En fait, après les protéines, nous pouvons aussi opter pour, par exemple, une source en calcium telle que le lait pour favoriser la croissance de l'enfant, et aussi des aliments qui peuvent être riches en fer tels que les épinards et autres. Donc, un aliment équilibré pour l'enfant doit au moins être constitué de cette façon-là. Et il ne faut pas qu'il y ait un manque d'un de ces aliments dans l'alimentation de l'enfant.
7: Et parmi les aliments vendus dans les écoles et des fois même autour des écoles, y a-t-il des aliments que l'enfant peut consommer sans danger?
8: Nous ne pouvons pas avoir vraiment la certitude tant qu'on ne contrôle pas. Mais il faut toujours opter pour tous ces aliments qui sont cuits, qui sont bien conditionnés, et toujours des aliments qui sont préparés le jour. Pas, par exemple, les invendus d'hier. Parce qu'il peut y avoir des invendus en journée. Et qu'est-ce que les gens font? Ils regardent et le lendemain, ils amènent sans pour autant s'assurer même de la conservation. Ce sont des aliments comme ça qu'il faut éviter. Mais tant que c'est des aliments qui sont préparés, par exemple, le jour, qui respectent, qui sont aussi préparés selon les bonnes pratiques d'hygiène, on peut opter pour ces aliments, mais il faut toujours contrôler aussi ces aliments. Souvent, qu'est-ce qu'ils font à l'école là? Ils peuvent aussi contrôler, parce qu'un aliment qui n'est pas bon, c'est qu'il va déjà dégager une odeur. Les responsables d'établissement doivent aussi être très très regardants là-dessus. Un aliment qui ne présente pas une bonne couleur par rapport à ce qui devait être, ne doit pas être aussi consommé par des enfants.
7: Okay, Madame Noura, nous sommes arrivés presque à la fin de notre entretien. Quel conseil donneriez-vous aux parents pour garantir une bonne alimentation chez l'enfant?
8: Je recommande à ces parents de préparer le goûter à la maison, c'est-à-dire à l'avance, pour donner à l'enfant afin qu'il puisse aller avec à l'école. Il lui faut aussi une gourde d'eau, et cette gourde aussi doit être propre, et on doit aussi mettre de l'eau en s'assurant de sa qualité, parce que vous savez que parmi les aliments, l'eau est un aliment essentiel aussi à l'équilibre alimentaire. En plus de ça, il faut aussi promouvoir l'éducation nutritionnelle. Il faut éduquer l'enfant, il faut lui expliquer quels sont les aliments qui sont bons, quels sont les aliments qui ne sont pas bons. Par exemple, vous voyez à l'école, qu'est-ce que les enfants font des fois? Ils mangent de la mangue verte avec du piment. Ça ne leur apporte pas vraiment les nutriments qu'il faut. On doit leur dire, si vous voulez manger la mangue, privilégiez la mangue mûre. Voilà, ça c'est un fruit qui peut faire partie de l'alimentation. Et aussi dire à l'enfant, tu dois acheter tel aliment, tu ne dois pas acheter tel aliment, qu'il fasse très attention, parce que la consommation de certains types d'aliments, des aliments contaminés, ça peut déjà avoir sur le court terme des intoxications alimentaires. Et les aliments qui présentent des risques chimiques, ça peut être sur le long terme où l'enfant peut développer aussi certaines pathologies. Ce sont aussi des souches de la population, une population très vulnérable, et il va falloir vraiment y veiller. Je n'ai rien contre le fait qu'on prépare les aliments à l'école, qu'on les vende aux enfants, mais il faut s'assurer de leur qualité, s'assurer que ça est produit dans les bonnes conditions, et parce qu'il y va de leur santé.
7: D'accord. Enfin, êtes-vous pour ou contre donner de l'argent à l'enfant à la place du goûter?
8: Moi, je suis contre le fait de donner de l'argent à ses enfants pour acheter le goûter, parce que l'enfant, avec ses jetons, il va aller, je suis sûre, de fois acheter de n'importe quoi, hein. Des bonbons surtout, des jus ou bien des glaçons qui, pendant certaines périodes, peuvent même lui créer encore d'autres problèmes de santé. Et moi, personnellement, je ne recommande pas qu'on donne des jetons à ses enfants, à moins vraiment de s'assurer aussi, parce que s'il y a des cantines scolaires qui présentent aussi des repas équilibrés, où on connaît un peu la table nutritionnelle de ces aliments, et bon, on peut quand même, moyennant un ticket, donner à l'enfant ou lui acheter ses tickets pour lui permettre de manger sur place. Mais à défaut, je pense que c'est mieux que les parents prennent le soin de préparer le goûter pour leurs enfants, pour garantir leur santé.
7: Merci. Mesdames, Messieurs, nous arrivons au terme de ce magazine consacré au thème « Le goûter pour l'enfant ou à défaut l'argent, pour ou contre ?» Au cours de nos échanges, nous avons compris que le goûter préparé par les parents permet généralement un meilleur contrôle de la qualité et de l'équilibre alimentaire de l'enfant. Aux parents qui ont l'habitude de donner des grosses sommes d'argent à leurs enfants pour l'école, les spécialistes recommandent la prudence. Il est préférable de privilégier un goûter équilibré préparé à la maison, si nécessaire, de remettre à l'enfant une somme raisonnable correspondant à ses besoins réels. Les parents sont également encouragés à dialoguer
1: régulièrement avec leurs enfants sur la gestion de l'argent, l'importance d'une alimentation saine et le sens de la responsabilité. L'objectif n'est plus seulement de répondre aux besoins immédiats de l'enfant, mais aussi de lui transmettre de bonnes valeurs et des habitudes qui lui seront utiles tout au long de sa vie. Au-delà de tout,

Présentation Fatima Albatoun Mamad Béchir, prise de son Mahamad Nour Moussa, réalisation Abdoulaye Toche. Portez-vous bien et prenez soin de vos enfants. Au revoir et à bientôt sur nos ondes.

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0: Nous n'avons jamais été exposés à autant de flux d'informations. Certains en continu, d'autres en urgence, d'autres encore en exclusive ou en alerte info. Et c'est là 24 heures sur 24 heures. Tout semble décisif, tout paraît prioritaire et tout serait à ne pas manquer. Dans ce contexte, le buzz arrive avant la réflexion, le scoop avant la vérification et la désinformation avant la vérité. Une vidéo suffit alors à convaincre, une rumeur suffit à trancher et chacun se proclame expert sans compétence, sans méthode, sans responsabilité ni compte à rendre. Ces contenus nous proviennent sans que nous les ayons cherchés ni demandés, instantanés et même gratuits. Dans un monde de surinformation et de désinformation, quel repère, quel outil, quel garde-fou pour ne pas se laisser manipuler? Comment distinguer le vrai du faux et surtout comment préserver son indépendance d'esprit? C'est le thème de ce numéro de Reflet Crasé. Pour cet épisode sur les plateaux, Zahra Brahim et Khadija Clémence, au micro Hamza Benhassan, et pour croiser le regard sur cette question, nous avons le plaisir d'accueillir un acteur du paysage médiatique tchadien, Bello Bakary. Bienvenue sur ces plateaux de Reflets Croisés, Bello, et merci d'avoir accepté notre invitation.
1: Bonjour et merci de m'accueillir. Il faut l'ajouter Mana. Hein.
0: Bello Bakary Mana. Ben ouais, d'accord. Bello Bakary Mana. Bello, vous êtes journaliste, vous travaillez à chaque jour avec l'information. Nous les disons à divertir. Nous sommes aujourd'hui submergés par des contenus de toutes sortes. Ils circulent vite, très vite, parfois plus vite que notre capacité à réfléchir. Pour les communs mortels, comment distinguer concrètement une rumeur d'une information vraie ou une fake news?
1: Ben, écoutez, c'est pour moi journaliste, peut-être pour le public c'est compliqué, mais pour moi journaliste c'est simple. L'information, la rumeur n'est pas de l'information. L'information c'est quelque chose qui a été vérifié, qui est vrai, qui est attesté, qui est prouvé par le journaliste avant diffusion. Donc ça c'est de l'information. Donc
0: oui,
1: par contre,
0: justement,
1: la rumeur, ce n'est pas de l'information, c'est des on-dit, quelque chose qu'on ne peut pas prouver, quelque chose qui n'est pas vrai, donc qui est faux. Donc c'est complètement en dehors du domaine du journaliste qui est un professionnel qui est là pour informer le grand public.
0: Même mon papa ou mon grand-père qui se retrouve devant peut-être la télé ou devant son téléphone, comment il peut, très souvent, il tombe dessus, il te dit « Oui, voilà, je lis ça, on m'a dit ça, est-ce que c'est vrai ?» C'est du fait.
1: Bah, mais s'il dit « J'ai lu ça », c'est qu'il a lu dans un média bien précis.
0: Tout à fait.
1: Mais lorsqu'il dit « Ils ont dit », ils ont dit, qui a dit, ça sort pas de la bouche du journaliste, ça sort pas des médias, ça sort de n'importe qui. Et c'est ça le problème. Je pense que le journaliste est là pour informer le public.
0: D'accord.
1: Par contre, la rumeur, ça relève un peu de la manipulation.
0: Je vois Zahra en train de secouer la tête, lui.
2: Justement, parce que c'est vrai qu'il a bien recadré ou bien redéfini l'information en elle-même. Mm-hmm. Mais quand c'est des gens du média, des journalistes eux-mêmes qui s'adonnent à véhiculer des fausses informations alors.
1: Madame Zahra, je ne vous coupe pas la parole, mais vous savez, il y a des bons journalistes et des mauvais journalistes.
2: Ouais. Voilà.
0: Heureusement.
2: Malheureusement.
1: Mais je sais une chose, c'est que les journalistes en général font correctement leur travail.
2: Mais il sera difficile pour le citoyen lambda de distinguer qui est le bon journaliste, qui ne l'est pas. Si vous avez aujourd'hui quelqu'un qui a des journaux qui sortent quotidiennement pour informer, et à travers ces journaux, il y a des fausses informations ou qui jouent au jeu de ce qui se passe aujourd'hui dans notre quotidien. Donc pour un citoyen lambda, il lui sera difficile de distinguer le vrai journaliste du faux journaliste et la vraie information de la fausse information.
1: C'est justement, Hamza l'a dit tout à l'heure, on est pris dans un flot d'informations et c'est là où il faut le dire et le répéter partout. Le rôle du journaliste est primordial et les gens ne sont pas bêtes, hein. Ils savent quand même si c'est du gawala-gawala ou c'est... ils savent. Et si c'est la vraie information aussi, ils savent. Ils savent où s'informer pour avoir la vraie information.
0: D'accord.
1: Faut pas prendre le public pour...
0: On aura le temps d'aller en profondeur de tous ces aspects. Et concrètement, maintenant, quels sont les critères concrets qui permettent de distinguer un fait établi d'une simple bruit qui circule ou d'une manipulation délibérée? C'est ce troisième aspect-là qui peut encore nous intéresser davantage. Parce que Justement, tout à l'heure, on venait de dire qu'il y a des bons et des mauvais journalistes. Mais quand il y a quelque chose qui est prémédité, quand c'est préétabli pour, avec l'intention délibérée de manipuler.
1: Ça ne relève pas du journalisme, ça.
0: Oui, tout à fait, mais évidemment...
1: Et ce n'est même pas de l'information. Vous dites bien que c'est manipulé, donc c'est à dessein. Ça vise quelque chose. Le journaliste, il ne vise rien, il est neutre.
0: Normalement.
1: L'information, même l'information qu'il véhicule, doit être une information neutre. Il n'a pas de parti pris, le journaliste. C'est très important. Il est là pour informer les gens. Qu'est-ce qui se passe? Et tout à l'heure, quelqu'un a dit, quand tu lis, ça dépend où tu lis. Si vous allez sur les sites, il y a aujourd'hui au Tchad des sites d'information très bien faits qui informent les gens. Et d'ailleurs, tout le monde est sur le net. Mais... Ils savent où aller lire. Maintenant, si vous allez dans les réseaux sociaux et vous voulez tout ça mettre sur le dos des journalistes, je pense que quand même...
0: Non, on ne met pas dans le dos des journalistes. On dit tout simplement, aidez-nous à avoir des astuces pour comprendre, pour ne pas tomber...
1: Alors, je venais de dire que l'information, c'est quelque chose qui est vérifié par un journaliste. Et derrière le journaliste, il y a une rédaction. C'est-à-dire que c'est des professionnels qui trient l'information, qui le classent et qui le vérifient. C'est pas monsieur, madame, tout le monde. C'est pas monsieur qui est quelque part dans son salon, qui se met un micro et qui dit « Ah, il paraît qu'ils ont dit que ce n'est pas de l'information. »
0: Justement, monsieur Bello, on est là pour ça, puisqu'on vient de souligner, il y a des flux d'informations, ça vient... Maintenant, comment faire pour le commun de mortel, pour dire « Voilà, tout le monde n'a pas cette capacité de faire cette analyse et dire que voilà, c'est le journaliste qui l'a écrit parce qu'il a respecté tel critère ou tel aspect du journalisme. Soyons clairs.
1: Oui, mais on est au Tchad. Je vous jure que mes confrères journalistes font des pieds et des mains pour vous informer. Mais vous oubliez quelque chose de fondamental, les moyens.
2: Ouais.
1: Ouais. Il y a un problème de moyens dans ce pays. Et tout le monde aujourd'hui, c'est-à-dire qu'on peut faire beaucoup de choses, mais est-ce qu'on a les moyens? On peut sur les plateaux ou sur les vérifier les informations, les fake news. Vous voyez dans les autres médias, il y a toute une armada qui est là pour montrer au public cette information, elle est fausse et pourquoi elle est fausse, ils les démontrent. Moi j'ai une émission, j'essaye de me battre pour que cela se fasse. Mais ça demande beaucoup de moyens, une équipe. Bon, c'est un peu la télé elle est lourde. Une émission comme celle-là, radiophonique, un peu télé, ça aide les gens. Et vous n'oubliez jamais que l'information est là pour éclairer le public.
0: Oui,
1: par contre, la rumeur est là pour, je ne sais pas, moi, c'est pour semer de la confusion. Parce que peut-être qu'il y a des intérêts quelque part, quelqu'un qui manipule. Ça ne relève pas de l'information.
0: Oui,
1: c'est
0: oui, voilà, d'accord. Mais justement, comme on est dans cette confusion, dans une situation de confusion totale, on aimerait vraiment avoir des éclairages.
2: Justement, Hamza, c'est pour ça que je voudrais bien vraiment poser une question pour comprendre même le phénomène. En fait, vous avez bien défini, merci, donc le terme information. Effectivement, au Tchad, on manque quand même des, comment on appelle, moyens. Mais je voudrais que vous nous éclairiez sur le fait, la différence entre la désinformation, la mésinformation et la manipulation.
1: La manipulation relève des intérêt particulier qui relève de la rumeur, relève d'un objectif bien visé. Si quelqu'un veut atteindre un objectif bien précis et qu'il ait des mauvaises foi, il répand la rumeur.
2: Mm-hmm.
1: Ça crée de la confusion. Donc, c'est pour ça que j'essaie de dire que la rumeur n'est pas de l'information et ça ne relève pas du journalisme. C'est autre chose. Maintenant, vous parlez de la désinformation. On parle à peu près de la même chose. La désinformation, c'est quoi? C'est quelque chose qui est contre l'information. Donc, ça aussi vise un objectif pour semer de la confusion.
2: Ouais.
1: C'est pas la même chose. Ouais. Alors que l'information, c'est simple, c'est pour informer le public. Et c'est sur des faits vérifiés et que tout le monde peut vérifier. Et surtout, c'est pour éclairer le public. Ouais. Sur qu'est-ce qui se passe. Et les gens ont besoin de savoir ce qui se passe. Maintenant, les seuls gens qui sont habilités à faire ce travail, moi, j'ai pas fait des études de 3-4 ans pour rien. Donc, si je suis en train de faire mon travail, c'est parce que j'ai la technique, j'ai l'expérience.
2: Absolument.
1: Et j'ai la capacité intellectuelle de le faire. Maintenant, s'il y a des gens qui se prennent pour des journalistes et qui ne le sont pas, aussi, c'est notre devoir à nous, les journalistes,
2: Exactement. De
1: dire, ça, c'est pas de la bonne information.
2: Justement.
1: Mais, je vous le répète encore, le problème se pose au niveau des moyens.
2: Ouais.
1: Tous ces gens que vous voyez informer les gens, ils ont à peine un salaire.
2: Mmh.
1: Voilà, donc c'est le problème, il est beaucoup plus profond que ça.
0: Oui, mais après, je suis d'accord.
2: Comment le citoyen lambda peut vraiment se préserver?
1: Son idée, c'est que le citoyen lambda ne le prenez pas pour un bête. Il sait. Il sait où s'informer et il sait si cette information vient de tel média, il sait que ce média est fiable. Si cette information vient des réseaux sociaux ou des ondits, bah, ça relève du gawala.
0: On est dans un pays où tout le monde n'a pas même les instruments de faire des contrôles. Ils voient une information qui tombe comme ça, surtout maintenant avec les réseaux, sans savoir qui l'a écrit, d'où vient,
3: qui est derrière.
0: C'est pas tout le monde qui a ça. Je suis d'accord avec toi. Tout le monde n'est pas. Je ne dis pas qu'ils sont bêtes ou pas bêtes, mais avoir les instruments et la capacité de faire la part des choses, de faire la distinction.
1: Alors ça, c'est aussi notre travail comme journaliste, comme média. Mais je suis désolé de vous dire qu'il n'y a pas beaucoup de moyens à disposition des journalistes et des entreprises de presse pour aussi faire ce travail.
0: D'accord. Oui, justement, on est en train de dire à tout le monde prend la parole. Hier, informé, relevé du journalisme. Aujourd'hui, animateur, communicant, activiste, occupe aussi l'espace. Alors, c'est-à-dire, d'une manière simple et banale, là, à qui on doit faire confiance pour dire que ce qui est dit est vrai?
1: Aux journalistes, aux médias mainstream.
3: Je n'essaie pas
1: de défendre ma confrérie, mais j'essaie juste de dire, écoutez, mettez les choses bout en bout. Lui, il est fait, c'est son boulot, c'est son job d'informer le public. L'activiste, dans une société démocratique, c'est normal, il faut y avoir des activistes. Un activiste, c'est quelqu'un qui a des convictions, qui croit à une idée et qui veut la faire passer dans la société. Et dans un cadre démocratique, il a sa place, qui est différente du journaliste. Lui, il milite pour une idée, pour un objectif. Le journaliste n'est qu'un témoin des événements, il n'est pas un militant. Donc, séparons les choses. Et l'autre communicant, ou le communicateur qu'on appelle, moi, ça me fait souvent rire. Un communicant, c'est quelqu'un qui vend de la salade. Vous voulez qu'on vende votre image, il est prêt à le faire. Ce n'est pas un journaliste. Et la désolation, moi, au Tchad, c'est la confusion qu'on met entre journalistes, communicateurs ou communicants, et les activistes.
0: Aussi.
1: Si les activistes sont engagés dans quelque chose qui est politique, on sait que c'est des activistes. Mais le journaliste, il n'est ni un activiste, ni un communicant. C'est deux choses. Il informe le public. Et l'information, c'est quelque chose... Oui, il y a des entreprises de presse. On peut dire qu'il y a des intérêts économiques derrière. Mais c'est l'intérêt public qui est mis de l'avant. Ce n'est pas l'intérêt...
0: Oui, justement, ça aussi, c'est encore un autre truc. C'est des hommes... Derrière ces journalistes, c'est quand même c'est des médias. Derrière ces médias, c'est des hommes. Et donc parfois on peut comprendre que ces médias est orienté vers tel ou tel aspect de la société, de la vie, pour tel ou tel intérêt.
1: Non.
0: Pour ce qui est des médias spécialisés, c'est beaucoup plus simple. On sait qu'eux, ils parlent uniquement que des femmes, des écoles, de la nature. Mais il y a aussi des médias, parfois, qui sont généralistes, sur lesquels le même information, elle est traitée différemment quand tu es dans tel média ou tel média.
1: Et ça dépend de l'angle.
0: Exactement.
1: C'est la liberté du journaliste, cette fois-ci.
0: C'est la liberté
1: du journaliste. Et la ligne éditoriale du média.
0: Mais donc, l'intérêt, derrière, quand même, il y a quand même un certain intérêt pour prendre cet angle ou...
1: Non, je ne pense pas. Faites confiance aux journalistes.
0: Okay.
3: C'est facile de le dire.
1: Pourquoi j'ai dit ça? Le journaliste n'a aucun autre intérêt, le bon journaliste, intérêt que celui d'informer le public.
3: Justement, aujourd'hui, il n'y a pas que le bon, il y a également le mauvais, comme vous le dites.
1: Mais ça, c'est dans tous les pans du métier.
2: Non, mais au-delà de ça, au fait, soyons juste concrets et terre à terre. Aujourd'hui, dans notre environnement, on constate de plus en plus des parties prises par les journalistes, au fait. C'est vrai que vous êtes en train de dire et de le répéter qu'il faut distinguer le vrai journalisme du faux journalisme. Mais si quelqu'un a déjà ce titre, a cette casquette de journaliste et qui exerce comme journaliste et qui se prête à ce jeu, parce qu'on est arrivé à un stade où il y a cette guéguerre dans beaucoup de milieux, que ce soit politique, que ce soit religieux, que ce soit... Et il y a des parties prises par ces gens qui sont censés livrer la vraie information, qui sont censés être neutres. Ils ne le font pas. Ils font des parties prises et ils jouent ce jeu. Parce qu'aujourd'hui, pour moi, vraiment, en tant que bon journaliste, s'il faisait correctement le travail, il n'y aura pas de problème. quelle que soit la fausse information qui va circuler, elle sera très vite dissuadée. Mmh. C'est vrai qu'il y a un flux d'informations sur les réseaux sociaux, sur les médias publics. N'importe qui s'élève, il peut dire ce qu'il veut. Les avertis peuvent chercher à savoir quelle est la source de cette information pour distinguer la vraie de la fausse. Mais quand c'est dans le métier même qu'il y a ce jeu de parti pris, alors ça devient plus compliqué. Et aujourd'hui, on le constate et ça prend de plus en plus de l'ampleur.
1: Pour vous tout dire, c'est des mauvais journalistes. Le journaliste, il est témoin des événements, comme je l'ai dit. Maintenant, ça dépend quel genre d'information ou quel genre de style journalistique qu'il fait. Il y a l'éditorial, il y a la chronique, il y a les reportages. Maintenant, dans l'éditorial, il peut y avoir de l'opinion. Un journaliste peut tout à fait
2: avoir sa propre.
1: Voilà, démontrer que de A à Z, que voilà, il donne une opinion. C'est ce qu'on appelle du journalisme d'opinion. Il y a aussi la chronique. Il y a différents genres journalistiques. Mais le journaliste, fondamentalement, il ne doit pas avoir
3: parti.
1: Bah, avec la petite expérience ou l'expérience que j'ai, même à l'école, on nous disait il faut être un peu éloigné de son sujet. C'est-à-dire, il ne faut pas se laisser emporter par son sujet. Tout ça, c'est pour garder une petite distance critique vis-à-vis du sujet qu'on traite.
0: Est-ce que ce n'est pas dit, comme vous l'aviez souligné tout à l'heure, que faire du bon travail, il faut beaucoup de moyens. Et donc, du coup, on est dans l'à peu près, ou peut-être qu'on est même dans la manipulation, parce que l'argent peut faire
2: tout.
1: Non, ça, je ne vous laisserai pas dire ça. Pourquoi ? Non, je ne vous laisserai pas dire ça.
0: Alors, soit vous me dites, si vous dites le travail ne peut pas être excellent parce qu'on n'a pas le moyen.
1: Non, franchement, dites-moi, je dis toujours chapeau aux confrères. Hein.
4: Reflet croisé. Ce que nous vivons, ce que nous ressentons.
0: Mais on n'acquise pas.
1: Mais quand même.
0: Comment mieux s'informer?
1: Aujourd'hui, au Tchad, les Tchadiens sont beaucoup mieux informés quand même. À côté de ça, bien sûr, il y a toutes sortes de choses dans les réseaux sociaux. Et les réseaux sociaux, c'est pas du journalisme, encore une fois. Ne rentrez pas dans Facebook et tout ce qui est sur Internet n'est pas vrai. Alors, où est-ce que je vais aller chercher ce qui est vrai? Je vais aller chercher dans les médias. Parce que derrière ça, il y a des hommes et des femmes qui ont fait un travail.
0: Alors,
1: les réseaux sociaux ne représentent pas les médias.
2: Non, mais le problème, les vrais médias sont aussi sur les réseaux sociaux. C'est devenu un outil indispensable.
1: Mais laissez-moi finir, je vous explique. Oui. Par contre, les médias sont sur les réseaux sociaux.
3: Voilà. Et c'est ça qui est attiré.
1: Quel média ou quel journaliste aujourd'hui, en 2026, qui va dire que moi, je ne serai pas sur les réseaux sociaux? Tout le monde est là-bas.
3: Du coup, ça fait la confusion. Donc, quand on va dans les réseaux sociaux.
1: Il n'y a pas de confusion. Si je vais aller sur un tel média, je vais sur le site de tel média. J'apprends une information. Qu'est-ce que je fais premièrement? Je vais aller vérifier sur les sites d'information qui sont crédibles. Oui. Si ça n'existe
0: Après,
1: pas là.
0: Là aussi, hein, certaines informations, par exemple, quand vous prenez le majeur même au niveau mondial, c'est le même image, c'est le même contenu, c'est là qui est relayé par tout le monde.
1: Mais vous ne voulez pas. Non, mais vous ne voulez pas. Vous ne pouvez pas vouloir. Vous ne pouvez pas vouloir. Tout est son contraire. Pourquoi? Pourquoi les grandes agences de presse, qu'est-ce qui se passe? C'est que c'est des agences qui traitent de l'information et que les grands médias sont abonnés et qu'ils distribuent la même information à tout le monde. Maintenant. Et chaque média a sa façon de traiter l'information.
0: Tout à fait.
1: Pourvu que l'information soit vraie.
2: Non, au fait, ce qu'il faut dire, hein, qu'on le veuille ou pas, aujourd'hui, avec les réseaux sociaux, le développement des nouvelles technologies, il y a beaucoup plus de fausses informations ou bien de la désinformation qui circule. Vous, comme tous les métiers, vous êtes tous organisés. Il y a toujours une organisation au sein de chaque métier. Maintenant, au niveau de votre métier, vous devrez aussi être conscient qu'il y a une menace réelle qui pèse en matière d'information.
1: Est-ce que ça relève de la totale responsabilité des journalistes?
2: Laisse-moi finir. Je n'ai pas dit de votre responsabilité. Vous devrez être conscient qu'il y a une menace réelle qui pèse. Maintenant, vous, journaliste professionnel ou du métier, qu'est-ce que vous faites pour lutter contre cette menace, pour mieux recadrer ou restituer l'information, faire en sorte que la vraie information prend plus le devant que la fausse information ou la misinformation?
1: Non, mais vous savez tous comme moi que l'être humain a tendance à vouloir écouter les commérages, les trucs et autres. Ça, c'est naturel. Maintenant, les médias et les journalistes font leur travail de façon correcte. ça relève de la responsabilité individuelle de chacun. Si quelqu'un veut s'informer, il doit savoir où il doit aller chercher son information. Si je veux m'informer, je m'informe dans les médias crédibles. Je ne m'informe pas chez mon voisin d'à côté qui met son micro
3: et l'autre qui dit tout et n'importe quoi. Que vous faites.
1: Il faut sensibiliser, peut-être faire des émissions pour aussi éclairer
3: les citoyens lambda.
1: Je vais vous donner un exemple simple. Le fait que ces journalistes et ces médias existent, ils font quotidiennement le travail. Mmh. Et deuxième chose, il se trouve que je suis aussi le président de l'association des médias en ligne du Tchad. Il y a à peine deux semaines, on a fait un atelier pour former des journalistes, 40 journalistes sur les concepts, les différents concepts juridiques. Parce que moi j'ai remarqué que il y a beaucoup de jeunes qui viennent, qui veulent faire le journaliste, qui ne sont pas formés pour être journaliste. Et comme c'est un métier libéral, il suffit, tu peux étudier en horticulture et faire journalisme, il n'y a pas de souci. Par contre, l'obligation, c'est d'être formé, parce que c'est une technique, le journalisme. Voilà. C'est comme tout à l'heure, je disais à Hamza, hors micro, et pourquoi est-ce que c'est le seul métier qui est tellement réglementé, et c'est le seul métier qu'on demande, d'être le plus correct possible.
3: C'est un métier transversal.
1: Voilà, c'est le seul métier où n'importe qui peut le devenir. Ouais. Il suffit juste de mettre des efforts. Et moi, j'ai toujours rêvé d'être journaliste. Je suis allé étudier en journalisme et je suis devenu journaliste. Par contre, j'ai compris aussi que c'est un métier ouvert. Même la personne qui n'a pas étudié en journalisme peut faire le journalisme. Mais il y a des conditions.
5: Tout à fait.
1: Il y a des conditions qui sont liées à ça.
3: C'est ceux-là qui deviennent peut-être les mauvais journalistes.
5: Aussi, peut-être. Mais les gars, c'est vraiment passionnant. C'est ce thème-là. Je n'ai jamais vu les chroniqueurs aussi aguerris.
1: Non, mais c'est un sujet qui concerne tout le monde.
5: On va faire une petite pause musicale. Pour respirer un peu. Certaines chansons racontent une histoire, d'autres la mettent en scène. L'artiste que nous allons écouter propose une œuvre singulière du folk gouran saharien, où la musique devient un véritable dialogue amoureux. Dans ce titre, il ne chante pas seul, il chante en duo avec son instrument. Un dialogue vivant entre deux âmes, l'une porte la voix, l'autre répond à musique. Un geste subtil entre paroles et mélodies, une conversation où l'émotion circule autant que les mots. Écoutons l'artiste Sunundap avec sa comédie qui s'appelle Kinki ou Segede ou encore Kukuma. Merci à la régie pour cette chanson. On revient au studio avec notre invité Bello. Sur les filets de toutes ces personnes mal intentionnées qui ont délibérément choisi de faire passer des informations fausses pour de vraies.
1: Informez-vous sur les grands médias. Informez-vous sur les médias que vous connaissez. Informez-vous
2: mais est-ce les médias. Justement, l'objectif, c'est de le laisser nous dire comment. Exactement. Il protège ce métier qui est noble et qui a vraiment un rôle essentiel dans la société.
1: Absolument. Mais en même temps, c'est pas nouveau, ça.
2: Justement. Et comment...
1: C'est la faute des médias. C'est la faute des journalistes.
2: Non, le problème, c'est pas ça. On est tous concernés. On voudrait tous savoir comment se protéger, comment valoriser, comment avoir l'accès à la vraie information et comment partager la vraie information, parce que on est arrivé à un stade où cette lutte, elle est commune. Elle concerne tout le monde. Aujourd'hui, on voit plusieurs associations. Les jeunes ont pris conscience de ça. Ils se constituent en association pour défendre, pour lutter contre la désinformation, les fake news. Maintenant, vous qui êtes du métier, vous qui êtes du domaine,
3: qu'est-ce que vous pensez?
2: On comprend qu'il y a un manque crucial des moyens qui empêche à ce que ces métiers soient développés ou bien exercent dans des conditions vraiment acceptables. Mais au-delà de ça, c'est ce qu'on peut faire ensemble, comment tout le monde peut apporter sa pierre de contribution pour protéger ce métier. Parce que au-delà de circuler la fausse information, ça devient des attaques des personnes, ça devient, et puis c'est un fourre-tour où tout se mélange.
6: Ben c'est pour ça que je vous dis, ne confondez pas les réseaux sociaux et les médias. Oui. Ah non, mais c'est important ce que madame vient de dire. Nous, au niveau des associations, par exemple, au niveau de l'association des médias en ligne, qu'est-ce qu'on fait? On est maintenant à l'étape de la formation, c'est-à-dire on avait un atelier sur les concepts juridiques. Il y a des journalistes qui sont affectés des fois au palais de justice, mais qui ne servent pas de un présumé innocent, d'un inculpé, d'un coupable. On a passé 3 jours à discuter et à faire des présentations avec des magistrats qualifiés, ce qui a permis d'éclairer nos confrères. Par exemple, je travaille sur un projet sur les fake news, sur les trucs. Et donc, ça aussi, il faut former les journalistes et les rédactions à comment démontrer que telle information qui circule dans les réseaux sociaux est une fausse information. Et mais le chat ne vit pas à part du monde. Hein. Le chat fait partie du monde. Absolument. Et c'est un phénomène qui est presque mondial.
5: Tout à fait.
6: Ça n'affecte pas seulement le chat. Donc, c'est comme vous l'avez dit.
3: Monsieur Bello, aujourd'hui, on est sur le plateau, c'est pour éclairer les citoyens lambda. C'est donner, en fait, des conseils pour que les citoyens lambda ne se fassent pas avoir. Vous l'avez dit plusieurs fois, allez-y dans les médias.
5: Oui, okay. Mais c'est pas suffisant. Oui, moi, maintenant, supposons que
6: c'est pas suffisant. Qu'est-ce que vous voulez de plus
5: maintenant,
6: de vous informer à la bonne porte?
5: Non.
3: Mais attends, où sont les bonnes portes? Est-ce que vous pouvez,
2: il faut frapper les mauvaises portes.
6: Non, mais il y a beaucoup de sites tchadiens, des médias en ligne tchadiens qui font un formidable
2: oui.
6: travail.
2: Oui.
6: Donc,
2: tout à fait.
6: Moi, je n'ai pas cité un tel et n'ai pas cité un tel autre. Vous savez tous, il faut même beaucoup d'efforts pour vous informer au quotidien. Donc je pense qu'on est sur la bonne voie et on ne peut pas changer les réseaux sociaux. C'est comme ça. Moi, je préfère être dans un monde où les gens sont libres de dire ce qu'ils veulent, même à dire des fois des mensonges, que d'être dans un monde où tout est contrôlé, tout est fermé. Voilà.
5: On est d'accord avec toi. Mais maintenant, puisqu'on est dans un océan d'informations où tout est là, justement, on est là pour dire, attention, quand vous voyez une information qui a tel ou tel aspect ou qui contient tel ou tel élément, faites attention, ça peut être... C'est ça ce qu'on veut.
6: C'est de s'informer, même sur les réseaux sociaux. Si je vais dans Facebook, d'un tel média pour voir. Voilà, est-ce que l'information est là?
2: Mais des fois, on ne choisit même pas,
3: elle tombe. Voilà, vous êtes déjà dans ces groupes.
6: C'est pour ça que je vous dis que bon, les ondits sont beaucoup plus...
2: Oh, regarde, on circule.
3: Voilà, tu t'arrêtes et tu suis.
5: Maintenant, honnêtement, les journalistes font un travail impeccable.
6: Et c'est mon devoir aussi de défendre quand même les médias.
2: Avec la casquette de président.
5: Voilà. Après, vraiment, dans certains cas, on reste sur notre soif, quoi. Tu vois,
6: c'est quoi ta soif, monsieur Hamza? Dis-moi.
5: Alors, je vais dans un journal en ligne. Mm-hmm. Je vois un article qui traite un sujet donné, et quand je clique, il n'est pas du tout développé. C'est vraiment
3: juste un résumé.
5: Et donc tu repars sans aucune information qui te permet d'aller un peu plus au fond de la chose. Et ça, alors, à mon avis, c'est presque tout ça.
6: Alors, c'est peut-être une brève, ok. Mais je constate chez mes jeunes confrères qu'il y a cette paresse journalistique. Ça, je le reconnais. Et je m'évertue souvent à dire et à donner des conseils aux uns et aux autres, même si donner des conseils à quelqu'un, c'est beaucoup plus... Je n'ai pas de conseils en tant que tel de les donner, mais je dis simplement, faites des efforts. Quand vous lancez une brève, une photo avec des lignes, ça ne suffit pas, ce n'est pas journaliste, ça.
3: Il faut
6: plutôt développer l'information. Et l'information, c'est quoi? C'est les 5 W qu'on dit. Qui, quoi, où, quand, pourquoi. Voilà, au moins c'est bien. Et mais n'oubliez pas aussi une chose, c'est qu'on lit de moins en moins. Les gens, quand vous faites des papiers longs, ils ne lisent pas.
5: Enfin, je ne dis pas un livre. Mais pas non plus...
6: Mais Hamza oublie qu'il est de la vieille école. Hein.
5: C'est vrai.
6: Il veut tout lire, tout comprendre. Les jeunes, la plupart, ne lisent pas. Ou ne
5: justement,
6: pas lire,
5: on
6: ou
5: doit pas...
6: Ou lisent autrement. Plus d'un paragraphe, franchement, ça les...
3: Hamza, mais j'ai quand même une inquiétude tout à l'heure, donc M. Bello a bien défendu, et d'ailleurs comme tu l'as dit, l'objectif ce n'est pas dire que les journalistes sont en train de faire un mauvais travail, mais je suis inquiète quand vous dites que c'est le métier où tout le monde peut l'être. Qu'on ait la formation appropriée ou pas, on peut être journaliste. Est-ce que c'est pas ça qui ouvre la porte plutôt à tout cet océan des informations. Est-ce
7: absolument.
3: Que tous les journalistes comprennent le rôle exact qu'ils doivent faire? Si tout le
7: absolument
3: monde peut l'être.
7: Absolument d'accord avec vous, madame. Absolument d'accord avec vous. C'est pour ça, tout à l'heure, je vous dis, c'est le seul métier où on demande beaucoup de règles et c'est le seul métier où on ouvre pour tout le monde. Moi, ça fait quelques années que j'ai pratiqué ailleurs. Ça fait quelques années que je suis revenu au pays. Et j'étais avant de l'école plutôt, c'est un métier ouvert pour tout le monde. Pourvu que la personne fasse des efforts. Le journaliste lui-même était un métier de liberté. Et ce débat, j'ai eu à assister ça ailleurs. Et puis, je l'ai retrouvé au Tchad aussi. Mais depuis que je suis là, j'ai changé d'avis. Je pense qu'on a milité un temps pour l'ouverture d'une école du journalisme au Tchad. Mmh. Voilà. Pas dans les petites écoles comme non, ça, on dit communication, etc. Ouais. Et puis on mélange tout. Ah. Et l'école du journalisme, je pense que le projet est presque, je ne sais pas où il en est, mais c'est un projet qu'on a vraiment poussé. Et ça demande de la formation. C'est un métier, le journalisme. Et l'écriture, la présentation, c'est une technique. Et si une personne vient d'un autre métier ou d'une autre formation et qui peut le faire, les journalistes en général n'ont pas d'inconvénients. Par contre, depuis que je suis au Tchad, j'ai un peu changé d'avis. Je pense qu'il faut laisser le journalisme aux journalistes. Ouais. Parce que je vois nulle part dans aucun métier quelqu'un. Par exemple, on prend les médecins, un chirurgien. Je ne vois pas quelqu'un prendre un cordonnier pour l'amener à l'hôpital pour faire de la chirurgie. Ça
3: absolument
7: ne marche pas.
3: Absolument
7: pas. C'est pas possible. C'est la même chose pour le journalisme. Le journaliste qui est formé, qui est bien formé, je vous jure que c'est un métier tellement passionnant qu'il voudra seulement faire ça. Et il voudra aussi tenir sa ligne, aller chercher l'information, avoir des scoops, être le premier à avoir la nouvelle et la sortir. C'est quelque chose que peut-être quand on n'est pas dans le métier, on ne le comprend pas. Il n'a pas l'intention de nuire, il a l'intention juste de faire son travail le plus correctement possible. Et depuis que je suis au Tchad, je pense qu'il faut que ce métier appartienne aux journalistes pour l'instant.
5: Oui, mais parce que...
7: parce qu'on a besoin vraiment des gens qui sont fermés de cadrer ça. Et puis bon, voilà.
5: Ceux qui ne sont pas journalistes, avoir l'honnêteté intellectuelle de dire, voilà, moi je fais ça, je ne suis pas journaliste. Et donc, il peut ne pas être sous les contraintes de règles journalistiques, mais ne pas traiter l'information, dire, voilà, moi je fais autre chose. Ce que je fais n'est pas du journalisme, c'est pas, je ne traite pas d'informations, moi je communique sur tel ou tel sujet, mais c'est autre chose.
7: Mais Hamza, est-ce que vous savez que le journaliste doit obéir à une déontologie?
5: Tout à fait, justement.
7: Alors, le communicant ou le gars qui est dans son sous-sol et qui dit qu'il vous informe, il ne répond pas à ces critères.
5: Tout à fait.
7: Et nous,
5: tout
7: on a des obligations vis-à-vis du public, vis-à-vis des pouvoirs publics et vis-à-vis même de ceux qui nous suivent au quotidien.
2: Bah justement, donc c'est pour ça qu'il faut aussi se cadrer ceux qui ne le sont pas du métier et qui rentrent pour faire des dérives. Il faut qu'ils soient bien sanctionnés pour ne pas que ça continue.
7: Voilà. Alors, il y a un endroit qui s'appelle la AMA qui doit régler ça. C'est pas...
2: en collaboration avec ce que vous faites aussi.
7: Absolument,
2: parce que c'est,
7: absolument. C'est, par exemple, nous, à l'Association des médias en ligne, on est parfait.
5: Après, justement, on avait évoqué au passage, maintenant, pour ce qui est du réseaux sociaux aujourd'hui, c'est vrai que Bellody est un rédacteur en chef, il y a des hommes qui sont là, qui sont des journalistes qui font de ça leur métier, ils décident, ils vérifient l'information, ils décident l'information avant de la
3: partager, de la publier.
5: Exactement.
7: Et dès qu'elle est diffusée, elle ne nous appartient plus.
5: Elle ne vous appartient. Mais aujourd'hui, avec les réseaux sociaux, justement, Zahra avait au passage dit, tu cherches même pas, tu ouvres ton téléphone, bap, l'information est là. Tu n'as même pas tu décides pas de ce que tu veux regarder. Justement, je n'ai pas ce pouvoir de dire je vais dans Yalchad, qui est le journal de M. Bello, mais je suis là, ça peut être Yalchad, ça peut être n'importe qui, et balancé, et pas seulement tchadien.
2: Mm-hmm. Oui,
5: ça peut être dit n'importe où. Et justement, c'est pour ça qu'on voudrait dire, voilà, normalement, une information journalistique, je dois, si vous voyez quelque chose qui ne respecte pas ça, faites attention, ça peut être du fake news. Ou ça peut, c'est de ça qu'on un article comme ça.
7: Écoutez, tout à l'heure, je disais, l'information, c'est la matière première. La nouvelle, c'est la matière première du journaliste. Et le journaliste, c'est quelqu'un qui écrit ou qui diffuse ou qui parle pour le dernier de classe. On écrit ou on parle simplement au monde, aux gens, pour qu'ils comprennent. Donc, le journalisme, ce n'est pas la simplification à outrance, mais c'est de dire, j'écris à celui qui me comprend le moins. Je me mets à sa place. J'écris pour le public, je n'écris pas pour moi. Donc, ça est dans un papier d'information. Quand on lit l'entête, on lit les titres, après, c'est les 5W, comme on dirait en anglais, ou les qui, quand, quoi, pourquoi, où. Ça, dès qu'on a lu ça, on sait que ça, c'est, on retrouve ça, on sait que ça, c'est un papier du journaliste. Et puis bon, ça c'est des papiers d'information. On a aussi les papiers d'opinion ou par exemple, un éditorial. C'est confié aux plus expérimentés. C'est confié à des journalistes aguerris les plus expérimentés. Je vais vous raconter une anecdote. Moi, j'ai eu à recevoir un jour un jeune homme qui est rentré dans mon bureau. Il dit, il veut être journaliste. Bon, voilà, j'ai dit, mais c'est curieux. Quelles études tu as fait? Il m'a dit, j'ai fait des études en histoire. J'ai dit, ah, intéressant. Qu'est-ce que tu veux faire en journalisme? Il dit, je veux faire animateur, présentateur. J'ai dit, non. Et je vais souvent dans les rédactions. J'ai dit, écoutez, par exemple, un chef d'antenne, c'est quelqu'un qui a de l'expérience, c'est quelqu'un qui a fait du terrain. Mais c'est curieux au Tchad que quelqu'un peut être présentateur sans avoir fait le terrain. Et moi, dans toutes les rédactions, j'ai dit, vous faites une faute grave. La présentation, ça relève du journalisme. Et ça relève de quelqu'un qui a fait du terrain. Pourquoi le chef d'antenne doit être aussi journaliste? Parce qu'il peut rattraper certaines erreurs. Il peut, parce qu'il est allé au terrain, il connaît le métier, il peut voir que non, là, il y a un souci. Donc, vous voyez, le travail, il est fastidieux. Et puis, M. Hamza, vous disiez tout à l'heure que à l'ère de l'électronique, voilà, tout va vite. Et, par exemple, au Tchad, il y a des... Là aussi, moi, j'ai plaide souvent pour dire aux médias classiques, j'aimerais avoir un journal quotidien. On a un seul quotidien à N'Djamena. Une ville de 2 millions. Est-ce que c'est correct? Non. Ça relève encore, ça prouve encore qu'on n'a pas... Le tissu économique de la presse n'existe pas. La presse, c'est une entreprise qui fait des bénéfices et des pertes. Donc, on a un seul quotidien. Et ce quotidien, il s'avère qu'il est juste en imprimé. Et il ne se retrouve même pas sur le site électronique. Moi, je dis souvent, mais ayez un index électronique. C'est possible de faire ça. Les gens de la radio, on peut faire de la radio sur Internet et aussi de façon classique. Donc, et l'électronique ou l'Internet, c'est un moyen formidable qui permet non seulement de diffuser. C'est un support qui permet aux journalistes de faire du journalisme. Mais le journalisme, fondamentalement, il n'a pas changé. C'est le même métier. Collecter de l'information, les vérifier et les diffuser. Ça, c'est depuis l'époque des troubadours. Ça n'a pas changé. C'est les moyens qui changent. Mais le métier lui-même, il reste le métier qu'on connaît. Donc, c'est aux journalistes et aux médias de s'adapter. Et, par exemple, j'aimerais avoir un site web où je peux avoir N'Djamena Hebdo, où je peux avoir l'Observateur, où je peux avoir... tous ces vieux journaux qui nous ont accompagnés. Mais là, on dit non, la presse écrite, elle doit rester presse écrite. Et puis voilà, nous, au niveau de l'association des médias en ligne, on a eu des divergences dans le passé. Et puis voilà, on a dit, ils ont dit, ah, vous ne pouvez pas faire de la vidéo. Ben, on est en 2026-2025, on dit, vous ne faites pas de la vidéo, on est une presse en ligne. C'est peut-être rien qu'au chat qu'on peut dire ça. On dit, non, vous êtes un journal, vous allez écrire, vous allez plaquer ça. Moi, j'ai dit, non, ça marche pas comme ça. Donc, il y a beaucoup de choses aussi qui se sont améliorées. C'est pas parfait, mais je pense qu'on est dans la bonne voie et les journalistes et les médias font vraiment de leur mieux pour vous informer au quotidien.
5: D'accord, merci Bello. On va faire, on va passer maintenant à la minute joker. Khadija, à toi le micro.
3: Merci Hamza, le débat est tellement passionnant. Je voudrais vraiment rappeler sur le fait qu'on ne juge pas, qu'on observe, qu'on écoute. Et nous sommes là pour éclairer et essayer de comprendre pourquoi on est dans un océan d'informations ou de désinformations. Donc loin de critiquer le métier de journaliste qui est un métier vraiment noble. Aujourd'hui, l'information va tellement vite. Parfois, la vérité arrive soufflée. Avant, on disait, j'ai entendu dire. Aujourd'hui, on dit, c'est sur WhatsApp, sur Facebook. Une vidéo floue, un message vocal sans hauteur, une capture d'écran mal coupée, et voilà, expertise nationale, jugement international, verdict définitif. Le plus drôle, c'est qu'on partage souvent en disant, je ne sais pas si c'est vrai, mais je partage quand même. Donc, je doute, mais je diffuse. Alors, pour cette minute joker, nous voulons donner un conseil très simple. Si l'information te met très en colère, très joyeux ou très pressé de partager, respire. Parce qu'en général, quand une information te fait perdre ton calme, c'est souvent elle qui se moque de toi.
5: Merci, merci Khadija. C'est vrai que c'est passionnant ce débat. Khadija, oui, il est important que tu soulignes le fait qu'on n'est pas dans une posture. C'est compliqué. Le problème n'est pas seulement au Tchad, comme l'a dit Bello. C'est un problème mondial. L'information, elle t'arrive de partout. Hein. Tu es là, tu vois une vidéo qui t'arrive de l'Inde ou d'un autre pays, que tu comprends même pas la langue. Mais ça communique. On est toujours dans la communication. On est toujours dans la manipulation. On est toujours dans l'influence. Après, pour les réseaux, c'est encore plus dangereux. On ne cherche pas à vouloir nous informer. On nous impose l'information. Et même pour les enfants, ça commence à être vraiment un problème. Quand on n'a pas la possibilité de dire qu'est-ce qu'ils peuvent voir, comment ils peuvent s'informer et à quoi ça sert.
7: Non, moi je ne pense pas qu'on est dans un tribunal pour juger quoi que ce soit. Non, moi je ne vous accuse pas de nous juger. Hein. Ah, c'est oui. Un débat.
5: D'accord.
7: Et vous avez votre point de vue, moi j'ai le mien, mais je vous ai dit, moi j'essaie de...
3: En bon syndicaliste, voilà, vous avez bien défendu.
7: J'essaie de défendre ce métier, au-delà du fait que c'est un métier compliqué, c'est un métier de passion. Et je comprends que ça soulève des passions. Maintenant, par rapport, je vois hein, au Tchad aussi la responsabilité des parents aussi qui est dans et puis le contrôle parental, etc. Mais ce qui est fondamental, c'est que moi, je préfère vivre dans ça que de vivre dans un monde où c'est complètement fermé.
5: Non, mais on est d'accord.
7: Donc là, il faut dire que c'est bien aussi.
5: On est content.
7: C'est comme on ça, la vie. Il y a du bon côté et du mauvais côté.
5: On est content. C'est chez nous que dans notre pays, on a cette possibilité d'avoir l'information qui peut venir de partout. Maintenant,
7: j'ai assisté à un débat où les gens disaient, oui, mais il faut contrôler, il faut fermer, il faut sanctionner. Il y en a des gens qui donnaient l'exemple de la Chine. Je lui ai dit, non, moi, je n'ai pas envie de vivre en Chine. Moi, je suis bien au Tchad.
5: On est chez nous. Justement, Bello, on est là. On est là parce que notre pays nous donne cette possibilité de nous informer à sans limite et à 360 degrés. Et justement pour ça, on dit qu'il y a trop d'informations. Il faut qu'on ait quand même des éléments pour pouvoir faire le distinguo entre ce qui peut faire du bien, donc nous éclairer à ce qui peut...
7: Vous êtes éclairé, non, aujourd'hui?
5: Bon, on peut dire que ça...
3: En partie.
5: Ben, on va passer à la musique. Madi, c'est un poète, auteur et compositeur de ses propres chansons. Et il chante a cappella avec une voix nue sans artifice. Alla Moudir, dans Al Gursaï Abitami, Anabara Oledare.
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5: Oui, Bello, on disait tout à l'heure par rapport au réseau, les journalistes, quelle que soit la chose, il y a quand même un rédacteur en chef, il y a des journalistes qui vérifient les informations et qui... Mais avec les réseaux, vraiment c'est compliqué parce que c'est un algorithme. Dès que tu as vu une ou deux fois quelque chose, tu es abonné à vie.
7: Mais attendez, la surprise, ça va être encore plus vite, plus rapide et plus compliqué parce qu'il y a l'intelligence artificielle. Mais tout le monde est paniqué par ça. Par exemple, au niveau de l'association des médias en ligne, on a procédé à un nettoyage, on va dire, des différents médias. On a mis des critères.
5: Ouais.
7: C'est-à-dire que pour être membre de l'association des médias en ligne, il faut avoir un siège, il faut avoir une rédaction, il faut que le rédacteur en chef ait une salle des nouvelles qui sont eux-mêmes journalistes. Et on donne de la formation aussi. Maintenant, on est dans la phase de donner de la formation. Donc, il y a des choses qui se font, il y a des efforts qui se font.
5: Et ça, c'est très important.
7: Et il ne faut jamais oublier que
6: en même temps, les réseaux sociaux sont ce qu'ils sont. Mm-hmm. Et moi, je dis, attention aussi, il y a ce qu'on appelle la liberté d'expression.
2: Oui.
6: C'est la frontière, elle est très mince mm-hmm. entre mm-hmm. les gens qui aiment, qui voudraient s'exprimer. Mm-hmm. Bon, il faut les laisser s'exprimer, mm-hmm. en notant qu'ils ne s'attaquent pas individuellement à des gens.
2: Ouais.
6: Et s'ils ne traînent pas les gens dans la boue, et s'ils ne disent pas des contre-vérités. Et là aussi, je dirais... Je ne suis pas de l'école, c'est la faute des médias, mais c'est la faute de nous, Tchadiens tous. On n'a pas cette culture de si quelqu'un me diffame, j'ai des moyens pour le ramener à la raison. Mais je porte plainte. Il y a des institutions qui sont faites pour ça. Si un individu s'attaque à
3: ma
6: personnalité, et à ma personne et à ma dignité, j'ai le droit de porter plainte. Et les institutions sont là. Mais nous, d'habitude, c'est Al-Moussa Mabas. Et puis bon, demain, ils répètent la même chose. Ils s'attaquent à un autre. Ils s'attaquent. Et donc, vous voyez que c'est plus large et plus profond que le simple pouvoir des médias. Donc, c'est, comme l'a dit madame, ça nous concerne tous. Et tu ne peux pas être membre de l'AMET sans avoir respecté certains critères. Si l'information que j'ai lue et à tel qui a été publié par un tel média que je connais, qui est crédible, qui a pignon sur rue et qui fait de la bonne chose, ah ok, c'est quelque chose qui a été travaillé en amont par des journalistes. Maintenant, si je vois les bobards de mon voisin et que je crois à ça, mais ça, personne n'y peut rien. Je suis désolé, mais... Et donc c'est pour ça que je dis, ceux qui... La plupart qui s'informent sont des gens qui savent lire et écrire en arabe, en chinois, en français et autres. Donc, c'est... D'où cette information part, c'est important. D'accord. D'où la personne parle, c'est important.
5: Ouais, belle, merci. Devoir un peu Zara, qu'est-ce que tu nous proposes pour la minute culture?
2: Merci Hamza. Comme Khadija l'a dit, un débat assez passionnant et tout le monde se sent concerné. Donc je dirais que les Anglais t'appellent fake news, les Français intox. Au Tchad, nos grands-mères t'appellent Talmanadouk. Et franchement, ça te va à merveille, parce que tu surgis sans mandat, parles sans autorité et circules sans responsabilité. Tu t'introduis dans l'espace public sans y être invité et prends le ton sérieux de l'information. Mais tu refuses la discipline de la vérification. Tu imites le journalisme sans accepter son travail, en effaçant les signatures, simplifiant les réalités et remplaçant les nuances par les émotions. Tu prospères sur l'urgence, la colère et l'indignation immédiate. Ce faisant, tu ne détruis pas seulement la vérité, tu brouilles les repères et banalises la différence entre une preuve et une simple affirmation. Tu fais croire qu'une opinion équivaut à un fait, qu'une rumeur équivaut à une enquête. Quel talent! Tu affirmes sans preuve et condamnes sans procès. Tu es juge, procureur, témoin et parfois même victime. Tout ça dans un simple poste. Non, tu n'es pas une erreur, tu es une stratégie. Tu ne veux pas informer, tu veux occuper, saturer, remplir l'espace avant que la réflexion ait le temps d'arriver. Mais non, tout ne se vaut pas. Une information vérifiée porte le poids du travail. Elle a une méthode, une responsabilité et un nom. Toi, tu ne portes que le bruit. Tu ne corriges jamais, tu disparais et dans un monde impatient, tu prospères. Signé, une qui préfère les informations assumées avec un nom et un prénom.
5: Merci Zara.
6: C'est anonyme ça?
3: C'est anonyme. Très anonyme.
6: Elle n'a pas signé. Hein?
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5: Oui, avant de terminer, Bello, quel réflexe simple on devra adopter pour garder notre esprit critique et éviter de devenir le relais involontaire des fausses informations?
6: Le doute. Il faut toujours douter. Et le doute pousse la personne à vérifier l'information. Il faut toujours avoir l'esprit critique. Je pense que la plupart des journalistes sont des gens qui ont un esprit critique assez aiguisé, doublé de curiosité. Même s'il voit l'information, il peut lire des fake news ou des... Il va s'intéresser à ça. Il va dire, mais qu'est-ce qui est derrière? Et c'est comme on nous disait souvent, hein, j'avais un vieux professeur en journalisme presse écrite qui nous disait, quand vous prenez le communiqué de presse officiel, retournez-le en arrière, posez des questions, grattez. Qu'est-ce qu'il y a derrière? Voilà, j'ai eu dernièrement un cas où un journaliste a pris un communiqué officiel d'une personnalité et qui a traité. Et voilà, le journaliste a été convoqué au niveau de l'amant. Et puis quand la personne, le journaliste m'a appelé, il m'a dit, ah, monsieur le président, voilà, j'ai un problème. Il dit, envoie-moi les papiers que tu as écrits là. Quand il m'a envoyé les papiers, j'ai dit, ouais, mais ça. Il dit, non, mais j'ai pris un communiqué officiel. J'ai dit, ouais, mais
7: Le communiqué officiel que tu as pris comme journaliste, tu penses que c'est la vérité absolue? Et surtout que ça engage ça, des gens. Tu devais, ton devoir de journaliste, c'est d'appeler l'autre partie aussi pour vérifier. Voilà ce qu'on dit. Voilà, on vous a cité dans un communiqué. Justement. Qu'est-ce que vous en pensez?
2: Justement, c'est là où tantôt je disais que est-ce que ça ne doit pas être un préalable pour le journaliste lui-même de vérifier ses aspects, la vraie source, la véracité.
7: Le communiqué, il est vrai. Le communiqué, il est vrai.
2: Oui.
7: Alors, il s'est contenté du communiqué. Il me dit, oui, mais l'autre partie n'a pas fait un communiqué. Je dis, non, ta responsabilité des journalistes.
5: C'est ça.
7: Même si l'autre partie n'a pas fait un communiqué, tu dois appeler la personne qui est concernée, tu appelles son cabinet. S'il ne te répond pas ou s'il refuse de parler, tu lui dis dans ton papier qu'on a essayé de contacter le cabinet
2: voilà.
7: X et il n'a pas voulu parler. Mais maintenant, si tu fais un papier comme ça, sur le seul base du communiqué, parce que ça émane d'une personnalité publique et que c'est officiel, donc, mon cher ami, tu n'as pas fait un bon papier.
3: Donc, je voudrais poser la question à Bello sur le fait que comment la surinformation affecte-t-elle notre capacité de réflexion pour une prise de décision?
7: La surinformation, ce n'est pas de la désinformation, c'est qu'il y a beaucoup d'informations. Et puis, vous savez, comme journaliste, quand on fait des enquêtes, par exemple, dans d'autres pays où j'ai vécu et que j'ai pratiqué ces métiers, il y a une stratégie, on vous donne beaucoup d'informations pour noyer
2: l'information,
7: la vraie
3: justement,
7: information.
3: Et donc, on n'arrive pas à faire une distinction.
7: Voilà, donc ça aussi, c'est de la responsabilité des journalistes, de trier, etc., etc. Vous suivez tous l'affaire Epstein. Voilà. Et puis, il y a un flot d'informations, finalement, on ne sait pas si ce qui est vrai, ce qui est faux. Mais est-ce que vous imaginez le travail journalistique derrière, à feuilleter, à vérifier des millions de pages pour sortir l'essentiel. Parce que dans ces millions de pages d'informations, il y a de la fausse information, il y a de la manipulation. Donc, c'est toujours de dire que la surinformation n'est pas une mauvaise chose, mais c'est de toujours. Et là, vous allez encore dire que je plaide pour ma part. Mais c'est encore une fois les journalistes qui vont tamiser, qui vont vérifier, qui vont sortir le vrai du faux, qui vont informer le public. La surinformation en tant que telle n'est pas une mauvaise chose. Mais c'est aux journalistes et aux médias et au public de se fier à ce que les journalistes font pour dire « Ah, ça c'est un travail fait par le journaliste. » Donc, simplement qu'il faut lire, il faut s'intéresser, il faut être curieux. C'est la seule façon de développer l'esprit critique et l'indépendance d'esprit. Et il faut faire des comparaisons. C'est-à-dire que si... La base, c'est la lecture et s'intéresser à tout. J'anime une émission, puis j'ai des jeunes journalistes. Quand je vais sur le terrain, je dis non, vous prenez tout ce que tu peux prendre. Après, on revient, on trie, on cale. Et l'esprit critique, ça s'est construit. La lecture, c'est important, la curiosité et s'intéresser aux gens. Je vous jure que ce métier est un métier des gens altruistes. C'est un métier où on fait de l'argent, les gens.
2: Oui.
7: C'est un métier où on vient parce qu'on aime les gens.
2: Faire le pas dévotion.
7: Et donc, à partir du moment où on aime les gens, on est prêt à consacrer des heures pour que ces gens soient informés, pour s'intéresser. Moi, quand je circule en route, je vois plein de reportages. Et pourtant, quand je rencontre des jeunes journalistes de ma rédaction ou ailleurs, je dis « Ah, mais Bélo, on n'a pas assez d'informations. » Non. Tu n'es pas un journaliste, là, il sort.
2: Ouais.
7: Allez-y au marché, allez-y au palais de justice, allez-y dans les cours municipales, allez-y à la mairie. Il y a plein de choses. Et il ne faut pas négliger le planton qui est là. Le chauffeur, il a des informations, il peut te les filer et puis ça peut te permettre de remonter les choses. Mais les sources, ce sont ces gens-là, les gens, les petites gens-là, ce sont ça, là, les sources. Ce n'est pas les gens qui sont calfeutrés dans les bureaux et voilà, qui sont des fonctionnaires et qui ne veulent pas donner l'information, qui s'assoient dessus. Ça ne sort pas d'eux. La plupart, ça sort de quelqu'un qui est à côté.
2: Non, mais moi, je veux juste rebondir sur ça parce que maintenant, la grande partie, je ne dis pas tout le monde, mais en grande partie, même quand une structure a une information, qui veut la donner, ceux qui viennent sont d'abord plus intéressés par la motivation, c'est qu'ils peuvent avoir que de venir chercher la vraie information. C'est les journalistes qui couvrent les événements, activités qu'on mène.
7: Ça, c'est une véritable plaie. Mais c'est pour ça que je vous dis que les moyens. Vous voyez tous ces gens qui vous informent au quotidien.
2: Oui.
7: S'ils ont un salaire, c'est déjà beaucoup. Sinon, la plupart n'ont pas de salaire.
6: Et imaginez-vous quelqu'un...
3: Il y a des volontaires.
2: Les indépendants. Mmh. Même quand on convie ceux qui ont des médias officiels bien connus.
6: C'est interdit, le père Diem.
2: Oui, mais...
6: Journaliste, comment ça s'est fait pas? Mais comment tu peux... Même celui qui a un salaire, il gagne quoi, un SMIC?
2: Oui, c'est vrai.
6: Voilà.
2: C'est...
6: Est-ce qu'avec 100 000 francs, aujourd'hui, en Djamena, on peut vivre avec 100 000 francs?
3: Non.
6: Alors, s'il a 100 000 francs, hein, s'il est chanceux, il a 100 000, 120 000, les journalistes. Mmh. Sous d'autres siers, ça ne marche pas comme ça. Moi, je prends souvent l'exemple sur moi-même. J'ai eu à exercer ailleurs, et le premier jour où j'ai été recruté dans un média, c'est le directeur de la société qui est descendu. On était 4-5 personnes, il nous a dit, vous gagnez tant. Mmh. Et pourquoi vous gagnez ça? C'est pour vous mettre

0: Je me trouve, qui suis-je pour juger quelqu'un qui n'a même pas de l'argent pour manger et qui prend 10 000 francs pour essayer de faire son travail tout en prenant les 10 000? Donc ça aussi, c'est vraiment une question qu'au-delà du journaliste et des médias, c'est à la société de prendre conscience que le journaliste, c'est quelqu'un d'important dans la société. Et peut-être que discuter de toutes ces questions sur le père
1: Exactement.
0: Diem, sur... Alors, une assise sur les journalistes, sur le journalisme, serait une bonne chose pour discuter des conditions de travail dans lesquelles les journalistes travaillent.
1: Exactement.
0: Et c'est pour ça que je disais tantôt qu'il n'y a même pas un tissu économique. On se bat pour avoir une loi sur la publicité. On peut fixer un prix, les annonces, à, par exemple, 1 minute, 100 000 francs. OK. Mais le voisin d'à côté va prendre 20 000 pour faire la même chose. Donc, vous
1: Non,
0: voyez,
1: c'est déséquilibré.
0: C'est compliqué.
2: Hamza, si tu permets, au vu de toute cette discussion, débat qu'on a, je me pose encore une question.
0: Oui.
2: Si Bello peut vraiment nous répondre, est-ce que sommes-nous victimes ou complices de la désinformation?
0: Non, je ne pense pas qu'il faut. Nous ne sommes ni victimes
1: non.
0: ni complices.
1: Victimes peut-être.
0: Mais c'est parce qu'il y a une confusion totale. Et dans la confusion, il n'y a que la rumeur qui prospère.
2: Parce que quand je dis complice, parce qu'effectivement, nous-mêmes, on ne va pas chercher l'information là où il faut, comme
0: oui,
2: vous l'avez
0: mais
2: dit.
0: C'est pour ça que...
2: Est-ce qu'on ne favorise pas déjà cette désinformation?
0: Mais c'est pour ça que tantôt, je disais, à la place de Gallo Boulna, je dis Gawala, Gawala, on aime ça, c'est humain, ça. Hein? On aime ça, entendre les Gawala, Gawala, donc on a plus tendance à dire, ouais,
2: Al-Kalam,
0: voilà. Alors que le Gawala, c'est pas de l'information. Voilà, donc c'est... Moi, quand j'ai créé le premier site d'information, Yelchat, on était une ou deux qui faisaient de l'information.
1: En ligne.
0: En ligne, aujourd'hui. Et puis, il y a des gens qui nous disent, mais vous n'êtes même pas des journalistes. Ah, il y a des gens qui nous disent, vous n'êtes même pas des journalistes. Et pourtant, on sortait des écoles de journalisme. Et aujourd'hui, 20 ans, 30 ans après, je vois toute une... Et ça, c'est une bonne chose.
3: Oui,
1: voilà.
3: Merci. Nous arrivons au terme de ce numéro de Reflet Boisé consacré à la surinformation, à la désinformation et à la manipulation. Que repère pour préserver notre indépendance d'esprit, et un échange pour comprendre, des regards croisés pour identifier les garde-fous nécessaires face au flot d'informations. On prit part à ce numéro, Khadija Clémence et Zahra Brahimamad. Et merci à notre invité, Bello Bakary.
2: Mana.
3: Merci également à toute l'équipe technique qui a rendu cet épisode possible. Madi Mohamed Aboulaye, Haché Issa Omar, Adoum Hassan, la demi-scène, Mohamed Mahazal, Jelassem Richard, Moussa Haroun, Emmanuel Gelbi, Abdel Hadi Djibrin, Ahmad Shahat Ibrahim et Borsé Naji Tongar. C'était Reflet Croisé. À très bientôt pour un autre numéro. Bye bye.
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0: La stérilité, voilà un phénomène délicat qui touche de nombreux couples dans le monde entier. Mais au Tchad, l'on constate dans les couples mariés qui n'arrivent pas à avoir d'enfants que les femmes sont fortement stigmatisées, alors que le problème frappe autant les hommes. Elles sont accusées d'être les seules responsables. Pour nous en rendre compte, nous avons recueilli quelques témoignages. L'avis d'un médecin et d'une sociologue. Au micro, Yana Madiceline. De nos jours, chacun a certainement déjà été témoin de la stérilité dans un couple, dans son environnement. Mais ce problème n'est peut-être un crime.
1: En tout cas, l'enfant, c'est Dieu qui donne. Donc, on ne peut pas condamner la femme ou l'homme par rapport à ça. Qui compte sur Dieu, un jour, Dieu va leur donner un enfant.
2: La stérilité, ça cause par manque de précaution. Ce n'est pas un crime en tant que tel. Mais si dans le couple, les parents exigent absolument que leur belle fille fait un enfant dans leur foyer. Si elle ne fait pas, ça pose beaucoup de problèmes.
3: La stérilité dans un couple, est-ce un crime?
4: La stérilité dans un couple, à mon avis, je peux dire que ce n'est pas un crime. Si deux personnes s'aiment et qu'ils s'engagent à vivre ensemble et qu'ils n'arrivent pas à concevoir, entre eux, si réellement ils s'aiment, ils peuvent trouver une solution à leurs problèmes concernant le manque d'enfants dans leur couple. Mais dans certains couples, si l'homme et la femme se marient et quelques temps plus tard, il n'y a pas d'enfant, la belle famille commence par créer des problèmes. Elle accuse la femme que c'est elle qui est la cause de la stérilité. Mais la stérilité est masculine tout comme féminine. Donc si dans un couple réellement, l'homme et la femme s'aiment, ils doivent trouver la solution à leurs problèmes. Eux deux vont trouver la solution et non écouter les on-dit pour se séparer. Même s'il n'y a pas d'enfant, ils peuvent s'entendre et adopter un enfant, élever.
5: La stérilité dans un couple n'est pas un crime. Et puis beaucoup plus, il faut d'abord faire des examens avant le mariage. Mais dans notre société, personne ne pense à cela. Donc c'est l'amour. Et quand les deux s'aiment maintenant, ils se marient. Arrivé dans le foyer, la femme peut durer sans toutefois concevoir. Et ça pose maintenant un problème. Et puis beaucoup plus, ils jettent ça sur la femme en disant que la femme est stérile sans toutefois regarder l'homme. Et puis c'est ça qui pose maintenant le problème. Il faut d'abord vérifier aussi l'homme, est-ce qu'il est stérile ou non. Parfois, il trouve que c'est l'homme qui est stérile et la femme est féconde. Donc c'est juste une organisation dans un couple.
6: D'après moi, c'est Dieu qui donne de toutes les façons. Et de notre côté, c'est histoire de compatibilité. Quand on a un partenaire, bien on a une partenaire, faudrait faire des examens pour voir est-ce qu'on est compatible pour faire des enfants. Ça sera mieux que de se marier et après se rendre compte dans le mariage qu'on n'est pas compatible pour donner un enfant. Je pense que ce n'est pas un péché en fait pour moi.
7: À mon humble avis, la stérilité n'est pas du tout un crime. C'est un problème qui peut arriver. C'est un problème, je peux dire, naturel. Donc, dans un couple, il peut y arriver que ce genre de problème peut vraiment arriver. Mais qu'à cela ne tienne, peut-être que si le problème est beaucoup plus d'ordre sanitaire pour l'homme, soit chez la femme.
0: Question de penser que la femme est la seule responsable de la stérilité dans un couple. À cet effet, professeur Damteo Sadioli, gynécologue obstétricien, directeur médical et conseiller à la santé publique, nous explique davantage.
8: L'infertilité, c'est l'impossibilité d'un couple à mener une grossesse normale à terme, malgré le rapport sexuel par le voie normale jusqu'à 12 mois. Lorsqu'un couple n'arrive pas à avoir un enfant jusqu'à 12 mois, on peut parler d'une infertilité.
0: Quelles sont les causes de la stérilité?
8: Les causes sont multiples. D'abord, elles sont d'origine féminine dans un tiers des cas, d'origine masculine dans un autre tiers des cas. Elles sont d'origine mixte, c'est-à-dire masculine et féminine à la fois, donc un tiers des cas aussi. Donc, juste une faible proportion de 10% qui est d'origine idiopathique. Vous voyez, on a la proportion de 30%. Pour 30% pour l'homme, 30% pour la femme et 30% pour les causes mixtes. Ça veut dire que quand on parle d'infertilité, contrairement à ce que le commun des mortels a l'habitude de penser, c'est de dire non, ma femme n'arrive pas à concevoir. Non, c'est un faux problème. Il faut comprendre que ça concerne deux personnes, l'homme et la femme. Et donc, quand on parle d'infertilité, c'est une infertilité conjugale. Donc, les causes doivent être explorées chez l'homme, chez la femme et le 2. Donc les causes sont multiples, comme je le disais. Dans notre contexte, c'est d'abord les causes infectieuses, avec en tête l'infection à chlamydia. Chez nos parents, on parle le ver des femmes. En fait, c'est une infection pelvienne aiguë qui souvent n'est pas bien traitée et elle laisse des séquelles au niveau du pelvis de la femme ou soit de l'homme, qui fait en sorte que des fois, ça aboutit à une inflammation de tout le pelvis. Le pelvis, c'est là où se trouvent l'utérus, les ovaires, les trompes au niveau du ventre. Lorsqu'il y a une inflammation, si le traitement n'est pas bien donné, même s'il y a une guérison, il reste toujours des séquelles. Et les séquelles, c'est lorsqu'il y a des cicatrices au niveau des tissus lisses comme la trompe, ça aboutit souvent à des obstructions tubaires ou bien à la présence de l'eau ou du puits dans la trompe. Et finalement, la perméabilité de l'appareil tubo-utérin n'est pas normale. Donc finalement, la communication entre l'ovaire chez la femme et le spermatozoïde au cours du rapport sexuel ne peut pas avoir lieu. Donc, ça fait une difficulté. Il y a aussi des causes liées à d'autres infections qui peuvent avoir des conséquences chez l'homme. Il peut avoir donc des troubles de la spermie, c'est que soit la mobilité des spermatozoïdes peut être perturbée, soit la forme, la fabrication peut être perturbée, ou soit la quantité peut être diminuée, ou soit l'homme, à cause de ces infections, n'arrive plus à avoir des spermatozoïdes de bonne qualité. Donc, deux fois, il y a aussi l'absence totale qu'on appelle azoospermie qu'on peut rencontrer chez l'homme. Mais, dans une proportion de cas, il peut être lié à des obstructions des conduits. Donc, il y a la fabrication chez l'homme, normalement. Le canal qui permet l'évacuation des spermes pendant le rapport peut être obstrué. Et dans ce cas, le corps fabrique normalement les spermatozoïdes. Les sécrétions sont produites par les organes, la vésicule séminale, la prostate et autres, tout ça. Mais pendant l'éjaculation, l'émission de sperme ne se fait pas. Donc, il y a un obstacle. D'autres cas aussi chez les diabétiques, il y a aussi ce qu'on appelle l'éjaculation rétrograde. Pendant le rapport, lorsque l'homme éjacule, normalement, ça doit sortir au niveau de l'urètre et là, l'éjaculation se retrouve au niveau de la génitale de la femme. Mais dans ce cas, des troubles liés au diabète, l'homme éjacule et l'éjaculat répare dans la vessie. Finalement, le rapport est normal, mais l'éjaculation n'arrive pas à atteindre donc la voie génitale. Donc, ça fait un obstacle. L'homme n'arrive pas à fertiliser sa femme. Donc, vous voyez, les causes sont multiples. Il y a aussi les malformations. Chez la femme, il peut avoir du diaphragme, il peut avoir des synéchies, c'est-à-dire au niveau du col ou soit au niveau de l'utérus. Le conduit est fermé à cause des infections, à cause des malformations aussi. Mais le plus important, c'est que quelles que soient les causes, il est important de consulter.
0: Existe-t-il un traitement de la stérilité chez l'homme tout comme la femme?
8: Évidemment, et toute pathologie, même les pathologies incurables, il y a toujours un soin médical. Donc, dans le cas de l'infertilité conjugale, il y a un traitement à apporter. Qu'il s'agisse de la cause masculine ou féminine ou mixte, il est important qu'on arrive à comprendre. Lorsqu'on doit chercher à traiter, on doit chercher à établir quelle est l'étiologie de cette infertilité conjugale. Est-ce qu'elle est d'origine féminine? Lorsque l'obstacle se trouve, par exemple, au niveau du conduit, lorsque les trompes sont bouchées, il faut faire la chirurgie endoscopique, la stéroscopie pour pouvoir libérer ces voies. Lorsqu'il s'agit, par exemple, d'obstacles liés à la présence des fibromes ou de myomes, il faut faire une myomectomie pour libérer la cavité utérine. Lorsqu'il s'agit, par exemple, d'une synéchie de l'entrée du col, au niveau de l'oméa du col, lorsque c'est bouché, on peut faire une dilatation, on dit ainsi, une dilatation cervicale, ça permet de libérer l'orifice du col. Lorsque la cause est liée, par exemple, à un problème d'origine masculine, il faut voir l'étiologie. Si c'est, par exemple, un problème de varicocèle ou d'hydrocèle, il faut faire une cure. Il faut faire l'opération chirurgicale de la varicocèle, d'hydrocèle, et ça permet de corriger et de rétablir peut-être la fertilité dans plus de 40-50%. Lorsqu'il s'agit d'une infection qui est en cours, mais il faut apporter le traitement adéquat. C'est pour ça qu'il faut se libérer du tabou. Lorsqu'il y a une IST, il faut assurer le traitement. Et le traitement doit être en couple. Il est important, toujours comme je le dis, il faut consulter.
0: La stérilité est la cause même de séparation et divorce dans les couples. La médecine a beaucoup évolué. Existe-t-il des remèdes concrets?
8: Même s'il y a des difficultés, des éthologies qu'on ne peut pas corriger de nos jours avec le progrès de la technologie, il y a ce qu'on appelle l'assistance médicale à la procréation. En arabe, il dit des rats. Donc, vous voyez, l'assistance médicale à la procréation permet de lever les obstacles au niveau de la filière génitale chez la femme. Lorsque, par exemple, l'homme n'a pas un sperme de bonne qualité, ou les spermatozoïdes n'arrivent pas à migrer normalement pour aller dans la cavité utérine, monter au tiers externe de la trompe pour pouvoir rencontrer l'ovule, qu'est-ce qui se passe? On procède donc à une rencontre en dehors de l'utérus par la mise en commun de l'ovule qu'on prélève au cours d'une échographie endovaginale. On fait un prélèvement et on prélève aussi le sperme de l'homme. On le met dans une éprouvette et il y en a fécondation. Dans ce cas, il y en a 2, 3, 4 embryons et on le prélève, on le place dans l'utérus de la femme et la grossesse évolue normalement. Donc c'est possible aussi d'apporter la solution à ce genre de problème. Donc il est important toujours de consulter. Et le plus grand obstacle que nous avons ici au Tchad, c'est souvent cette étiquette qui pense, qui fait croire que l'infertilité, c'est la femme. Et l'homme, pour pouvoir explorer, a peur de venir à l'hôpital, il peut se cacher derrière un premier, deuxième, il met le bureau, il prend une deuxième femme au quartier, il essaye, quand ça marche pas, il se marie avec une troisième, quand ça marche pas, après il commence par dire, ah, la chose là, ça me concerne. C'est en somme, il prend son courage pour venir à l'hôpital. Et des fois, ça prend plusieurs années. Et entre-temps, la femme est limitée par un âge. Dans notre contexte, la ménopause arrive à 45-54 ans. Et si la dame arrive à ce niveau, il y a la baisse de la fertilité. Donc la femme qui n'avait pas de problème de fertilité à 25-35 ans, commence par avoir sa fertilité baissée, son index de fertilité baisse. C'est en somme que l'homme se réveille de son sommeil. Il dit, bon, il faut m'apporter les traitements. Et, ouais, c'est souvent le problème que nous avons. Et donc, il est important de faire un plaidoyer auprès des hommes pour dire que quand la femme a un problème, a une difficulté à concevoir, ne dites pas que c'est son problème à elle. C'est toujours le problème de couple. Il faut venir à l'hôpital, apporter le soin qu'il faut et la grossesse pourra ramener le sourire dans le couple.
0: Jusqu'à quel âge est-on fertile?
8: La fertilité, ça s'étend sur la période de la femme en âge de procréer. C'est depuis la puberté jusqu'à la ménopause. Mais avec le développement de la technologie, la ménopause n'a pas d'emprise sur la femme. Si la femme désire concevoir, elle peut toujours concevoir, même si elle est ménopausée. Je disais qu'avec le progrès de la technologie, donc elle peut avoir un don d'ovocyte. Avec le sperme de son mari, on le met, on lui place les embryons dans son ventre. C'est sa grossesse, elle arrive à terme, elle peut accoucher. C'est-à-dire même ménopausée, de nos jours, c'est possible qu'une femme puisse porter une grossesse pour apporter le sourire dans la famille.
0: On entend parler de la stérilité primaire et secondaire. Quelle est la nuance entre les deux?
8: Ça, c'est un problème de sémantique. Tantôt, on parle d'infertilité. Tantôt, on parle de stérilité. Ça varie lorsqu'on est francophone, anglophone, mais dans tous les cas, anglo-saxons, on parle en termes d'infertilité. Mais de nos jours, ce qui est convenu, comme nous sommes dans un espace dit l'espace de la SAGO, la SAGO, c'est la Société africaine de gynécologie obstétrique, et le terme qui est convient pour l'impossibilité d'un couple de pouvoir apporter une grossesse à terme pendant 12 mois de vie sexuelle normale est appelé une infertilité. Mais lorsqu'on parle de la stérilité, dans cet espace toujours, ça fait référence à karma, l'impossibilité de pouvoir concevoir, même si on apporte un traitement. Voyez? Par exemple, une femme qui a bénéficié d'une hystérectomie, elle n'a plus son utérus, elle est dans un état de stérilité. Même par la fécondation in vitro, elle ne pourra pas concevoir, ça une stérilité, elle est irréversible. Mais quand on parle d'infertilité, il y a l'espoir. Donc c'est pour cela qu'il faut faire cette nuance. Et quand on dit que c'est une infertilité primaire, c'est pour une dame, un couple qui, depuis la vie conjugale, n'arrive pas à avoir une première grossesse. Elle est secondaire lorsque, à un moment donné, ils ont eu des enfants, 2, 3, 4 enfants, et pour une cause ou une autre, il y a un espace de 12 mois, 1 an, 2 ans, 3 ans, 4 ans, ils n'arrivent pas à concevoir. Dans ce cas, on parlera d'une infertilité secondaire.
0: Quelles sont les conséquences de la stérilité pour les couples qui en souffrent?
8: Pour mesurer la conséquence de l'infertilité sur le couple, il faut voir le contraire. La joie que ça produit de voir sa progéniture. Mais quand un couple, un jeune couple arrive, lorsque sa femme accouche, c'est une joie que vous ne pouvez pas expliquer. C'est une grande joie. Même l'argent ne peut pas faire produire cette joie chez un homme, c'est une femme qui vient d'avoir un enfant. Mais lorsque la grossesse arrive, l'anesthésie arrive dans le couple, pour la première fois, c'est vraiment une grande joie. Ça fait la fierté, ça fait la consolidation. Mais lorsque il y a une impossibilité de concevoir, habituellement, il y a une instabilité qui s'installe dans le couple. Surtout dans notre contexte africain, on a l'impression que c'est l'arrivée des enfants qui consolide l'amour entre l'homme et la femme, mais en réalité, c'est un faux problème. Les enfants, quand ils arrivent dans le couple, ils arrivent avec leurs problèmes aussi. Donc, si c'est un couple qui n'est pas solide, souvent, l'infertilité peut créer une instabilité. Et le contexte social aussi, familial, fait en sorte que la femme, dans le foyer, subit une pression. Je peux même dire une torture morale. Parce qu'au point où, des fois, on peut l'insulter pour dire que, mais toi, tu finis le bien de notre fils et tu n'arrives même pas à lui donner un enfant. Ouais, ça fait une pression. Et il est important qu'on puisse faire des plaidoyers pour libérer nos femmes, nos sœurs de cette considération qui n'est pas normale. L'infertilité aussi, comme conséquence sociale, c'est que, vous voyez, c'est la progéniture. Quand on parle du Tchad de demain, lorsque on n'arrive pas à avoir de jeunes enfants, qu'est-ce qui va se passer? On ne parlera plus du Tchad de demain. Donc, il faut qu'il y ait la progéniture pour pouvoir la relève, préparer la relève. Donc, il y a assez de conséquences. La conséquence sur le foyer, c'est que en voulant chercher à avoir une grossesse, s'il n'y a pas une prise en charge médicale par une assurance, souvent c'est difficile. Toute la richesse ou les ressources d'un foyer est absorbée par cela. Et vous voyez, la prise en charge de l'infertilité n'est pas assurée par l'assurance. Au niveau universel, c'est mondial, hein. Quand vous venez à l'hôpital pour le problème d'infertilité, l'assurance maladie ne couvre pas cela. Et souvent, c'est à la charge de couple et ça revient souvent très cher. Ça crée des déséquilibres au niveau familial, au niveau social. Ça fait en sorte que les enfants que vous avez en charge, vous n'arrivez plus à les scolariser parce que toute la fortune part dans la prise en charge de l'infertilité. Donc, il y a assez de conséquences. La femme est souvent pointée du doigt parce que c'est elle qui porte la grossesse. Mais en réalité, souvent, la cause, comme je l'ai dit tout à l'heure, l'homme est responsable dans 30%, la femme aussi 30%, et les causes mixtes, c'est 30%. Vous voyez, il y a des causes mixtes, quand je disais tout à l'heure. Lorsque un couple ne fait pas le rapport sexuel par la voie naturelle, par la voie normale, la grossesse n'arrivera jamais. Mais on va condamner la femme alors que ce n'est pas la responsabilité de la femme. S'il y a l'homme, Dieu a créé, la nature a créé. Donc, finalement, il n'y aura pas la grossesse. Donc, c'est normal qu'on puisse penser que c'est la femme, mais en réalité, la cause n'est pas seulement la femme, c'est le couple. Il est important qu'on puisse se débarrasser de cette fausse considération, stigmatiser la femme pour dire que c'est elle. Non, c'est pas elle. La raison, elle est connue, elle est masculine aussi. Juste le rappeler que le traitement de l'infertilité existe. C'est accessible partout. Dans notre contexte, beaucoup de femmes ont été consultées ici à N'Djamena, en province, on l'a suivi, elles ont conçu. Donc ça veut dire que c'est la cause est connue et le traitement existe, il est accessible. Si c'est des infections, il faut les traiter habituellement. Est-ce que pour le chlamydia, on peut juste donner de la doxycycline pendant 15 jours, on a fini le traitement de chlamydia, on peut donner de l'azithromycine, il y a des antibiotiques, ça existe. Condition que ça soit pris normalement, avant qu'il y ait des séquelles. Donc il faut assurer toujours les traitements en couple lorsqu'il s'agit d'une IST. Et ça existe. Lorsque c'est un problème d'impuissance sexuelle chez l'homme, il faut apporter des suppléments pour remonter l'homme normalement et c'est fini. L'obstacle est élevé. Lorsque c'est souvent, le couple est séparé pour des raisons professionnelles. Ceux qui sont travaillent offshore, soit par exemple les gens qui vont habituellement à Comé ou dans leur poste à l'extérieur, qui reviennent peut-être une, deux fois par an. Voyez, il y a une difficulté à ce que la femme soit exposée régulièrement au sperme de son mari. Donc c'est un obstacle. Étant connu, on peut demander le regroupement familial. Si c'est par exemple dans la fonction publique, au lieu que la femme travaille à Abidjan et l'homme travaille dans le Wadi Fira, on peut proposer que les deux conjoints se retrouvent dans une même ville par une affectation administrative bien connue et motivée par les médecins. C'est possible. En fonction des éthologies, on peut apporter les traitements. Les traitements existent et le sourire peut toujours revenir dans le foyer pourvu que le couple consulte. Il faut consulter. Il ne faut pas commencer les automédications au quartier par les médicaments de la rue. Non, la femme a des douleurs pelviennes, on donne des anti-inflammatoires, on pense que c'est fini. Non, quand le traitement est adéquat, l'infection laissera toujours des séquelles. Et ces séquelles peuvent être vraiment des obstacles et devenir des causes irréversibles. Mais il est important de consulter. Le meilleur hôpital au Tchad qui puisse traiter l'infertilité, il n'y a que le CHU de la mère de l'enfant. On peut avoir des cliniques, c'est vrai, certes, mais c'est là où l'homme et la femme peuvent être traités normalement. Le CHU, c'est le plus grand hôpital du Tchad qu'il faut le mettre en évidence et c'est là. Vous venez à n'importe quelle heure, il y a des médecins. Pas seulement des médecins affectés régulièrement, il y a des résidents. Nous avons un résident de gynécologie obstétrique au CHU de la mère-enfant. Donc quand vous arrivez la nuit, il y a les premières, deuxièmes années, ce sont des médecins déjà assermentés qui ont travaillé, qui savent opérer, qui ont dirigé des hôpitaux et qui reviennent pour être des gynécologues. Ils sont là, disponibles, ils peuvent apporter la prise en charge en urgence et présenter les cas les plus compliqués à leurs assistants qui apportent les traitements. Donc c'est important qu'on puisse éclairer le public pour ne pas perdre de temps. Il ne faut pas toujours aller en clientèle privée. C'est vrai qu'on a aussi besoin de la clientèle privée, mais il faut encourager les gens à fréquenter les structures publiques parce que c'est là où il y a une subvention de l'État et là où c'est accessible financièrement pour le bas peuple.
0: Dans cette deuxième phase de ce reportage, nous rencontrons la sociologue Benaïda Raj, Jasna Bey, Gisèle, pour avoir son avis sur la question.
9: Lorsqu'on parle de la stérilité féminine, c'est pour désigner une femme qui n'arrive pas à procréer. Ce problème constitue un vrai problème dans la société africaine d'une manière générale, au Tchad en particulier. Notre société africaine est basée sur le patriarcat. Nous connaissons également que l'esprit phallocratique anime aussi beaucoup la société. Ça fait que la femme est vue toujours d'un côté un peu négatif. Donc, toutes les formes de discrimination, parce que l'enfant, c'est Dieu qui donne. Une personne ne crée pas un enfant. Les mariages en Afrique et au Tchad en particulier, dans l'ancien temps et même maintenant, les gens ne pensent pas à faire des examens préalables avant d'aller en mariage. Donc, on ne connaît pas le statut ou bien on ne connaît pas l'état de santé de chacun de nous. Donc on tâtonne. Et une fois lorsqu'on s'installe dans le foyer, la stérilité n'est pas seulement l'affaire de la femme. Également, la plupart des hommes aussi sont inféconds. Mais dans la société, c'est la femme qui est toujours mal vue. Toutes les lois même sont régies par les hommes. Donc c'est à leur avantage au détriment des femmes. Une fois quand vous convolez en os, la société attend à ce que un ou deux mois la femme conçoive. Si le ventre n'est pas ballonné, mais qu'est-ce que vous faites, hein? Et on pose, comment vas-tu? Des fois on voit saluer même ton mari, mais comment allez-vous? Et il dit, ça va, il me dit, mais je demande comment allez-vous. Donc c'est pour demander, est-ce que le ventre de la femme a poussé ou pas? Ça devient également un problème de critique et autres dont on doit la femme et autres. Et pourtant, quelquefois quand on cherche les causes, des fois même c'est l'homme. Mais du coup, on accuse d'abord la femme. Quelquefois, on excite même l'homme à aller prendre une autre femme. Et des fois, l'homme peut aller de femme en femme jusqu'à 4 ou 5. Il n'y a pas d'enfant. Donc, notre société est faite de telle manière que la femme est toujours très, très mal vue en ce sens.
3: Et pourtant, avant de se marier, on ne peut pas savoir qu'on est stérile.
9: Effectivement, parce que dans nos sociétés, d'une manière générale, quand les gens veulent se marier, ils ne font pas de texte de fécondité. Dans les normes des choses, on devait passer par ce texte. Mais nos sociétés ne sont pas faites de cette manière. Sinon, de nos jours, quand même, quand les gens qui sont éveillés veulent se marier, ils font d'abord les examens prénuptiaux. Dans l'entretemps, ce n'était pas le cas. C'est ce qui fait qu'on peut se marier. Des fois, ce n'est pas la société. Les biologistes sont bien placés pour expliquer ça. Et il y a des gens qui n'ont pas de même sang, on dit comme ça dans nos sociétés. Ces gens-là, s'ils se croisent, ils ne peuvent pas mettre au monde. Donc, il y a ce problème-là également qui se pose. Bref, on se choisit parce qu'il faut se choisir, parce qu'il faut se marier juste. Et des fois, ce sont même les familles qui connectent les deux personnes. Donc, c'est un peu compliqué pour déceler si la personne est féconde ou pas.
3: Bien, pourquoi le rejet du stérile ou de la stérile dans nos sociétés?
9: En Afrique, quand on parle de foyer, c'est d'abord l'enfant. Et lorsque vous n'avez pas des enfants, cela constitue un problème. L'Africain ne se voit pas se marier et puis vivre sans un enfant. C'est ça le vrai problème. Et pourtant, vous vous êtes aimé, votre union doit être basée sur l'amour. Et quand on se marie par amour, c'est Dieu maintenant qui va bénir cette union. Ce n'est pas à vous de forcer. Mais généralement, les gens ne se soucient pas. Et des fois, ce sont des gens qui s'aiment même sincèrement. Ils vont se marier, ils veulent vivre ensemble. Mais juste ce problème d'enfant va causer un sérieux problème dans le couple et la famille va s'ingérer aussi. Ils vont exciter même l'homme à rejeter sa femme de part et d'autre et la femme devient une risée dans la société. Ce n'est pas du tout normal. On ne peut ne pas accoucher mais adopter également les enfants des frères, des sœurs, même les enfants qui ne sont pas de la famille, tu peux les adopter. En adoptant même ces enfants à des âges avancés, Dieu peut vous bénir. Donc moi je pense que la stérilité ne peut pas constituer un handicap dans une union. Donc il faudrait que nous essayions de changer de mentalité, changer de comportement. En ce sens, c'est ce que je peux conseiller.
3: Un couple ne peut-il pas vivre sans enfant?
9: Normalement, tout d'abord, toi et moi, comment on s'est vu? Est-ce que l'enfant était là? Comme il y a un musicien, c'est aussi un parent, Dame Nadi, Michel chantait que est-ce que l'enfant a pleuré dans mon ventre? Bon, tradition terre à terre. Est-ce que tu as écouté les bruits de l'enfant dans mon ventre avant de me marier? Donc, c'est pour dire que est-ce que tu savais que je suis stérile avant que nous puissions nous unir? Bref, on peut fonder un couple sans un enfant. Ça peut aussi aller. Parce que nous, on s'est d'abord aimé et l'enfant, ce n'est qu'une bénédiction de Dieu. Et si Dieu ne nous donne pas, on ne peut pas aussi faire miracle. Un couple peut vivre sans un enfant très bien, sans problème, s'ils se comprennent et s'ils s'aiment vraiment. Mais surtout l'ingérence de la famille, il faudrait que les parents cessent. Il faudrait que l'entourage cesse. La société également arrive à cesser ce comportement. Parce que généralement même, on doit une femme et quand on cherche à connaître la cause, c'est l'homme. Et quand c'est l'homme-là, la bouche est fermée. J'ai une amie qui s'est mariée légalement. Tout le monde a dit que non, la femme-là, elle n'accouche pas, elle est ceci, elle est cela. Et les gens ont fait beaucoup de tapage. Cette sœur était fâchée. Et quand elle a abandonné son mari, elle est partie. Maintenant, elle a déjà deux enfants. Et l'homme est sans enfant jusqu'à aujourd'hui. Quelque part, les comportements de la société ne permettent pas une bonne union, ne permettent pas la stabilité également des foyers. Donc, il faudrait que les gens changent de manière de penser des foyers et surtout l'ingérence dans les foyers. Si les gens, l'homme et la femme décident de se marier, laissez-les gérer leur foyer. Laissez-les s'aimer, laissez-les vivre en paix. Mais s'ingérer, oh, elle n'a pas accouché, oh, elle est ceci, elle est cela, et sans vérification, ce n'est pas du tout normal.
3: Avez-vous un conseil ou encore un message à l'endroit de la société, en plus de ce que vous venez de dire?
9: Donc, il faudrait que les gens essaient de repenser la femme dans la société. La femme n'est pas un objet, une propriété, c'est pas normal. Donc, la femme a aussi droit à être respectée dans la société. Quand les gens veulent se marier, comme maintenant il y a la technologie, tout est à notre disposition. Donc, tout ce que je peux conseiller aux gens qui veulent s'unir, d'aller d'abord faire des examens prénuptiaux pour connaître l'état de santé de chacun de nous. Si les gens qui désirent vraiment avoir des enfants, cela peut leur permettre maintenant maintenant de se situer. Et même si ça aide de se traiter, ils peuvent se traiter avant d'être ensemble. Cela va vraiment sauver les couples. Et s'il y a des gens qui veulent aussi vivre sans enfant, vous connaissez que bon, votre état est tel tel, donc ça c'est mieux. Donc il faut passer d'abord des examens prénuptiaux avant de se lancer dans l'affaire.
10: Je vous remercie, madame.
9: À moi de vous remercier.
0: Comprendre l'infertilité dans un couple est essentiel. Pour mieux appréhender les causes et trouver les solutions, il est indispensable de reconnaître que cette réalité peut avoir des effets émotionnels remarquables sur les partenaires. C'est important de garder à l'esprit qu'avec l'évolution de la médecine, il existe des remèdes concrets vers un chemin d'épanouissement à la réalisation des rêves familiaux de ces couples. Prise de son Ampata Angèle. Réalisation Abdoulaye Toche et à la présentation Yana Mad Céline. Bonne suite des programmes sur la RNT.

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2: Mesdames et messieurs, bonsoir, bienvenue au Tchad Actualité Dernière, dont voici les grandes articulations. Les élus du peuple ont examiné et adopté deux projets d'ordonnance. C'est à la faveur d'une plénière tenue au Palais de la Démocratie. Le Tchad célèbre demain 17 septembre la journée mondiale de la sécurité des patients, sécurité des soins pour les maladies non transmissibles et les thèmes retenus pour cette journée. Voilà pour les grandes articulations, le détail dans un instant. Une fois de plus, mesdames et messieurs, bonsoir. Merci d'être à l'écoute des Radio Tchad au Palais de la Démocratie. Deux projets ont été examinés et adoptés par les élus du peuple. Il s'agit de l'ordonnance numéro 3 du 17 août 2026 portant abrogation de l'Office du génie militaire et de la production et de l'ordonnance portant création du Musée national des armées. La séance plénière a été dirigée par le président de l'Assemblée nationale, Ali Kolotou Chaimi. On fait le point avec Kanta Eric Gimadoumbaï.
3: Les deux projets de loi portant ratification de l'ordonnance du 22 juillet 2026 portant création d'un musée national des armées et l'autre du 17 août 2022 portant abrogation d'un office du génie militaire et de la production, lesquels projets de loi examinés et présentés par la commission défense et sécurité à l'assistance par le président de la dite commission, le général Mbayom Denande Dionaji Alain, qui appelle à un vote massif de ses collègues. La construction de ce musée, faut-il le rappeler, vise à immortaliser les hauts faits de guerre des forces de défense et de sécurité afin de transmettre les souvenirs à la jeunesse d'une part et d'autre part, consolider et préserver la mémoire des militaires et l'adapter dans le cadre institutionnel. Prenant la parole, le ministre des Armées, des anciens combattants et des victimes de guerre, Issa Kamaloa Diamous, a déprimé à bord, dit qu'il y a des vérités qui ne doivent jamais être oubliées. Il a choisi des mots justes, mesurés, attentionnés pour saluer la mémoire des héros militaires tombés pour nous sécuriser. C'est pourquoi, poursuit-il, en adoptant ces projets de loi, ce musée sera un véritable sanctuaire des mémoires nationales. Après le passage du ministre des Armées, très ovationné inhabituellement par les députés, suivi d'une motion par un parlementaire demandant la suspension du débat, ainsi proposé, le passage au vote de ces deux projets de loi est sanctionné par 135 voix pour, 0 abstention et 0 contre.
2: Merci. Quant à la mission gouvernementale conduite par le ministre d'État, ministre en charge des finances et du budget, Tahir Ahmed Nguilin, a tenu une réunion de travail à Biltin avec les autorités locales, les forces vives de la province de Wadi Fira et bien d'autres acteurs. Objectif, identifier les besoins prioritaires de la population et proposer des réponses adaptées face aux irrégularités des pluies. Les explications de Mohamed Saleh Oumar.
4: Cette délégation gouvernementale dépêchée par les plus hautes autorités, selon le chef de mission Tahir Ahmed Nguilin, vise à s'imprégner de la situation des activités économiques, agricoles et pastorales sur le terrain face aux irrégularités pluviométriques afin d'en proposer des solutions. Le délégué général du gouvernement auprès de la province de Wadi Fira, Brahim Issa Galmaï, a énuméré quelques difficultés liées aux problèmes d'approvisionnement en eau potable, à la hausse des prix des denrées alimentaires et a également plaidé pour l'ouverture d'un bureau des douanes à Biltine. Doléances que Tahir Ahmed Nguilin promet que le gouvernement, sous l'impulsion du président de la République, chef de l'État, maréchal Mohamed Idriss Déby Itno, s'attellera à résoudre. Le délégué provincial de l'élevage de Wadi Fira et celui de la production agricole ont quant à eux fait un état des lieux de la situation agro-pastorale de la zone tout en appelant à des mesures urgentes. Quelques membres du gouvernement se sont relayés pour rassurer la population que les initiatives d'accompagnement sont en cours dans leur département. Juste après la réunion, la délégation est allée visiter les puits d'eau du village Langar et la station de pompage des Dikers et autres ouvrages hydrauliques. Biltin Mahamad Saleh Oumar, Radio Tchad.
2: Restons encore dans le Tchad profond, une mission des élus de la province du Mayo-Kébi-Est, conduite par le député Dr. Painette Djangrang Sindé, 5e vice-président de l'Assemblée nationale, a visité hier quelques infrastructures et institutions étatiques dans la ville du Bongor. Mburu Benoît nous en dit plus.
0: À l'entame de la visite, la délégation des élus s'est rendue au quartier Sieke, situé à 4 km de la ville de Bongor, sur le site de l'hôpital de référence provinciale en construction, pour constater la qualité et l'évolution des travaux. Présentant le plan de la structure d'une manière générale, Seydou Aboubakar, directeur du projet de l'entreprise chargée de l'exécution de la construction, dit que les travaux sont réalisés à 25%, puis ça en est suivi la visite de chaque bloc où les élus du peuple ont posé des questions relatives à la qualité des matériaux utilisés pour la construction. À l'Agence nationale des titres sécurisés ANAP, la mission a eu droit aux explications sur la procédure de délivrance des cartes nationales d'identité, des passeports et d'autres documents. Mais là, les défis d'ordre technique sont énormes. Aussitôt, ils se sont rendus à la station provinciale de l'Onama Bongor. Après la visite des locaux, le directeur de la station, Saleh Younous Ali, a présenté quelques doléances d'ordre technique et humain et sollicite le soutien des élus pour le rayonnement de la dite station. Enfin, les élus du peuple ont échangé avec le chef du centre provincial de la Société nationale d'électricité sur le délestage intempestif de l'électricité dans la ville de Bongor. Bongor, Mburu Benoît pour la Radio Tchad.
2: Le ministère de la Santé publique et de la Prévention, à travers le Programme national de prévention et de la transmission du VIH de la mère à l'enfant, a organisé au centre santé, du centre de santé de Tokro 1, district du 9e arrondissement, une campagne de sensibilisation et de dépistage du VIH, de la syphilis et de l'hépatite B chez les femmes en âge de procréer, enceintes et allaitantes dans le 18 centres de santé, les hôpitaux des districts et 6 maisons de jeunes en Djamena. C'est le secrétaire général du ministère de la Santé public et de la province et de la prévention, Dr Mohamed Hamid Ahmed, qui a lancé la campagne. Hadjara Haroun Cheikh.
5: À travers cette campagne de sensibilisation et de dépistage gratuit du VIH, syphilis et de l'hépatite B, les acteurs de la santé entendent informer, sensibiliser et renforcer la prévention et encourager les femmes enceintes, allaitantes et celles en âge de procréer à prendre soin de leur santé et celle de leur progéniture. Pour la coordonnatrice du Programme national de prévention de la transmission du VIH de la mère à l'enfant, Dr Raouda Mohamed Youssouf, cette campagne vise à contribuer à l'élimination de la transmission du VIH, de la syphilis et de l'hépatite B en renforçant l'information, l'éducation des femmes dont l'âge varie entre 15 à 45 ans et leurs familles sur les services de prévention et de la prise en charge. Au nom des partenaires techniques et financiers, Dr Thomas Dibaïtouloum réitère l'engagement des partenaires à soutenir cette campagne afin de mettre fin à la transmission de ces 3 maladies à l'horizon 2030. Lançant la campagne, le secrétaire général adjoint du ministère de la Santé publique, Dr Mohamed Hamid Ahmad, rappelle que cette campagne est d'une importance capitale.
6: Il convient de rappeler que l'hépatite B demeure un problème de santé publique majeur au Tchad, avec une prévention de 19% chez les adultes et 28% chez les enfants. La transmission mère-enfant constitue la principale voie d'infection chronique, exposant les nouveau-nés à risque élevé des cirrhoses et des cancers du foie à l'âge adulte.
5: Cette campagne se déroulera dans 18 formations sanitaires et 8 maisons de jeunes de N'Djamena pour une période de 3 jours afin d'agir tôt et de bénéficier d'une prise en charge adaptée.
2: La communauté internationale va célébrer demain, jeudi 17 septembre, la Journée mondiale de la sécurité des patients, édition 2026, journée placée sous le thème « Sécurité des soins pour les maladies ». non transmissible. Occasion pour le directeur général de la santé publique, Dr Yamadji Aliès Djitingar, représentant le ministre des tutelles, de faire remarquer qu'au Tchad, des dispositions sont prises pour lutter efficacement contre les maladies non transmissibles. C'est dans un extrait sélectionné et proposé ici par Digne Djimti Djimassal.
7: Les maladies non transmissibles telles que le diabète, l'hypertension artérielle, le cancer, la goutte, les insuffisances rénales et autres maladies cardiovasculaires ne sont plus de nos jours des maladies des riches. Au Tchad, elles représentent aujourd'hui un nombre important des admissions dans nos hôpitaux. Un soin mal sécurisé pour une maladie non transmissible peut entraîner des complications invalidantes à vie, par exemple des amputations, une dialyse, voire le décès. Face à ce constat, le ministère de la Santé publique et de la Prévention allie la politique nationale de la santé aux engagements du chef de l'État à travers le 10e chantier qui fait de la sécurité des patients une des priorités majeures de son programme politique. Ainsi, pour lutter contre les maladies non transmissibles, le ministère de la Santé publique et de la prévention s'engage sur 4 axes concrets. Sécuriser le parcours des patients ou des soins, généraliser le dossier patient unique et les protocoles nationaux de prise en charge des maladies non transmissibles dans toutes les formations sanitaires. Un patient doit recevoir le même soin de qualité en N'Djamena comme ailleurs dans les structures des provinces. Sécuriser le médicament. Faire en sorte qu'il n'y ait plus de rupture de médicaments contre les maladies non transmissibles qui constituent un danger de mort pour les patients. La centrale pharmaceutique d'achat et le circuit d'approvisionnement seront renforcés pour garantir la disponibilité continue des médicaments essentiels pour la prise en charge de ces maladies. Renforcer la capacité des prestataires de soins à tous les niveaux de la pyramide et pour ce faire, 500 agents de santé seront formés à la gestion sans risque de diabète, de l'hypertension, l'éducation thérapeutique, la prévention des pieds diabétiques ou autres complications liées aux maladies non transmissibles.
2: C'était là le directeur général de la santé publique, Dr Yamadji Aliès Djitingar. À Antimane, le délégué général du gouvernement auprès de la province du Salamat, Ahmed Chouar Rosi, a présidé ce matin à son cabinet une réunion de travail avec les délégués provinciaux et chefs de services déconcentrés de l'État. Objectif, recadrer ses responsables et leur donner des instructions fermes. Djimadoum Mita.
8: Deux semaines après sa prise de contact avec les délégués provinciaux et chefs de services déconcentrés de l'État, le délégué du gouvernement auprès de la province du Salamat, Ahmed Chouar Rosi, a réuni à nouveau ses responsables à différents niveaux autour de la table pour les recadrer, prodiguer des conseils, mais surtout donner des instructions fermes. Au cours de cette rencontre, le délégué général du gouvernement auprès de la province du Salamat a mis l'accent sur l'absence prolongée de certains responsables. Il explique que cette pratique va à l'encontre avec les textes de l'administration. Ahmed Chouar Rosi déplore le manque d'archives dans presque toutes les délégations provinciales. Le représentant du chef de l'État dans la province du Salamat a demandé à chaque délégué provincial et chef de service déconcentré de l'État de faire la situation de leurs agents présents ou absents. Le délégué général du gouvernement auprès de la province du Salamat a exhorté ses responsables à produire des rapports mensuels à partir du 28 du mois. Pour lui, cela permettra de faire la synthèse à temps pour la hiérarchie. Pour finir, Ahmed Chouar Rosi appelle à une prise de conscience pour la bonne marche de l'administration dans la province du Salamat. Le délégué du pétrole et des mines et celui du droit de l'homme ont, au nom de leurs collègues, réaffirmé leur engagement à travailler pour le bien-être de la population du Salamat. Djimadou Mita, Amtiman pour la Radio Tchad.
2: Les activités du Hatch 2027 sont officiellement lancées hier au cours d'une cérémonie organisée dans les locaux du ministère des Affaires étrangères, cérémonie au cours de laquelle l'ORGEP a dévoilé le coût du Hatch 2027. Omar Moussa.
9: C'est dans le cadre des préparatifs du Hajj 2027 que cette campagne a été lancée. Elle permettra aux responsables des agences de voyage de se mettre résolument au travail afin que le futur pèlerin accomplisse leur devoir religieux. Idriss Doukouni Adiker est le président de l'ORGEP.
10: Le coût du Hajj 2027 est arrêté à la somme de 3 470 000 par pèlerin. Cette révision du coût est indépendante de notre volonté. Certaines charges nouvelles doivent désormais être intégrées dans notre organisation. Il s'agit notamment les lits de réserve, des navettes entre les hôtels et la mosquée, ça c'est des exigences du ministère du Hajj.
9: Lançant les activités du Hajj 2027, le secrétaire général du ministère de l'administration du territoire, Gundul Vikama, a souligné que cette édition se déroule dans un contexte particulier.
11: Cette hausse ne résulte ni d'un choix de l'ORGEP, ni d'une décision unilatérale de notre pays. Elle découle de nouvelles exigences imposées par le ministère saoudien du Hajj, qui s'applique à l'ensemble des pays envoyeurs de pèlerins.
9: Gundul Vikama a indiqué par la suite que le coût répond à un objectif commun, celui d'améliorer les conditions d'accueil et de sécurité des futurs pèlerins sur les lieux saints.
2: Merci Omar Moussa. Voilà, mesdames et messieurs, nous sommes à 23h15. N'Djamena, c'est la fin de ce journal. Merci aussi à Sanoué Koyan Krio pour sa collaboration technique à la présentation. Yassine Ibn Ahmed, je vous remercie pour votre aimable attention et vous souhaite de passer une excellente nuit. Au revoir.

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1: Se soigner est un droit, mais de nos jours, accéder à une structure sanitaire et bénéficier d'une prise en charge de qualité est un défi. Les Nations Unies et le gouvernement tchadien agissent pour la santé. C'est le thème que nous aborderons au cours de ces échanges. Autour de cette table, nous recevons juste à ma gauche, Dr Blanche Ania, représentante de l'OMS au Tchad. Bonjour docteur.
2: Bonjour.
1: Juste au milieu, Dr Sheikh Tidjantal, chef de section santé à l'UNICEF.
3: Bonjour. Bonjour.
1: Dr Tarda Olivier, spécialiste en santé maternelle à l'UNFPAI.
4: Bonjour. Bonjour, monsieur.
1: Et au micro, pour cette table ronde, je suis Mbaye Oudou, Yamine Sébastien. Alors, soyez la bienvenue dans cette émission spéciale que nous consacrons aux échanges sur la santé de nos populations. Alors, la première question, quelles sont les priorités communes aujourd'hui du gouvernement tchadien et des agences du système des Nations Unies dans le domaine de la santé? Madame Blanche, Alia.
2: Merci beaucoup. Les priorités du système des Nations Unies sont avant tout celles qui sont définies par le gouvernement tchadien dans ses politiques et ses plans nationaux de santé, notamment le plan national de développement Tchad Connexion 2030 et surtout pour la santé dans le programme numéro 6 qui est consacré à la santé. Et ce programme vise donc à garantir à tous les Tchadiens un accès équitable à des services de santé essentiels sur l'ensemble du territoire national tout en rehaussant la qualité et la quantité des plateaux techniques locaux. Si on veut plus de détails, le ministère de la Santé a développé ce qu'on appelle le plan national de développement sanitaire génération numéro 4 qui va de 2022 à 2030 et là on a vraiment tous les détails de ce que le pays veut faire en termes de santé. Dans ces détails-là, tous les acteurs ont signé un document que nous appelons le pacte qui montre un peu qu'est-ce qu'ils vont faire pour soutenir le gouvernement du Tchad dans ce qu'il prévoit pour la santé. Alors, avec le gouvernement et l'ensemble des partenaires et des acteurs de la santé, le système des Nations Unies travaille en synergie pour contribuer donc à améliorer l'accès de toutes les populations du territoire national tchadien où qu'elles se trouvent à des soins de santé de qualité sans que cela n'engendre des difficultés financières. Et nous, au niveau de l'OMS, nous appelons ça la couverture santé universelle. Mais nous travaillons également, nous, l'ensemble des acteurs du système de santé, pour la préparation, la réponse aux épidémies, pour la réduction de la mortalité maternelle et infantile, pour la promotion de la santé, et nous accordons une place particulière à la prévention des maladies à travers la vaccination, les sensibilisations, l'hygiène de la vie, la nutrition, la lutte contre les maladies transmissibles et non transmissibles, ainsi qu'au renforcement de la surveillance épidémiologique. Et dans le contexte du Tchad particulier, qui est marqué par le déplacement de populations et des crises humaines, nous veillons à ce que personne ne soit laissé de côté, que ce soit les déplacés, les réfugiés, les retournés, les migrants, que toutes ces personnes-là soient atteintes par tout ce qui est offert par le gouvernement tchadien, surtout les populations les plus vulnérables.
1: Merci, docteur Blanche. Alors, peut-être, docteur Echek Tchitchankal, vous avez là quelque chose à dire?
3: Oui, tout à fait. Madame la représentante vient de... C'est le cadre général. Nous sommes des agences des Nations Unies, chacun avec son mandat. Donc l'UNICEF s'occupe essentiellement des enfants. Et en matière de santé, les programmes que nous soutenons pour le gouvernement sont en lien un peu avec la situation de la santé des enfants. Quand on regarde aujourd'hui au Tchad les indicateurs, on a à peu près 33%. Le taux de mortalité des enfants est autour de 33% pour 1000 naissances vivantes. Ça, c'est la mortalité néonatale. La mortalité des enfants, c'est autour de 60 pour 1000 naissances vivantes. Donc, ça veut dire qu'il y a beaucoup à faire sur le plan programmatique pour réduire la mortalité des enfants et des nouveau-nés. L'autre chose, comme elle a dit, c'est la prévention à travers l'immunisation, la vaccination des enfants que nous soutenons. Et quand on regarde aussi les principales maladies qui tuent les enfants au Tchad, comme dans beaucoup de pays en Afrique, c'est quoi? C'est les paludismes, c'est les maladies diarrhéiques, c'est les infections respiratoires, mais aussi c'est la malnutrition.
1: Docteur, expliquez-nous comment cela s'est fait. Est-ce que c'est de manière concertée pour l'ensemble du système des Nations Unies?
3: Chacune de nos agences travaille à soutenir les gouvernements dans ses priorités à travers des programmes de coopération que nous avons avec le gouvernement qui définit précisément ce que nous faisons. Et nous, en tant qu'UNICEF, avec comme mandat les enfants au centre de nos activités, nous soutenons le gouvernement dans tout ce qui est réduction de la mortalité des enfants, notamment à travers ces trois grandes maladies qui tuent les enfants et aussi la malnutrition, en soutenant la prévention à travers la vaccination.
1: Très bien. Merci, docteur. Cheikh Tidiane Tal. Alors, docteur Etada Olivier, vous êtes spécialiste santé maternelle. Vous venez au nom de l'UNFPI. Alors, que dites-vous par rapport à ce sujet?
4: Je crois que les priorités communes ont été bien définies par la représentante de l'OMS. Ces priorités sont bien définies dans le PND, le plan Tchad Connexion 2030, dans le domaine du programme 6 qui concerne la santé. Donc, UNFPI qui travaille essentiellement dans le domaine de la santé et de la reproduction, s'est aligné en fait sur ces priorités nationales à travers le cadre de coopération des Nations Unies pour le développement. Donc, c'est le plan cadre qui est ici entre les systèmes des Nations Unies et le gouvernement du Tchad pour son assistance. Et sur la base de ce plan cadre, l'UNFPI a développé ce qu'on appelle le CPD, qui est le programme pays, qui s'étale sur la période 2024-2028 et qui est axé vraiment sur les priorités de l'État, mais en matière de santé. Et ces priorités sont bien répertoriées dans ce qu'on appelle le PNDS, le plan national de développement sanitaire. Donc le CPD, donc le plan de coopération UNFPI-Tchad 2024-2028, va s'attaquer dans le domaine de la santé sur des questions de la réduction de la mortalité maternelle. Vous êtes sans ignorer que le Tchad fait partie des pays où le niveau de mortalité maternelle est très élevé. Donc, nous travaillons avec le gouvernement du Tchad à renforcer les capacités nationales pour offrir des services de santé maternelle sécurisés, aussi bien en situation stable qu'en situation humanitaire. Nous travaillons pour renforcer avec le gouvernement l'offre de services de planification familiale essentiels dans la réduction de la mortalité maternelle. Et nous travaillons aussi dans le domaine de la santé de faire en sorte que les jeunes puissent avoir accès aux services de santé de la reproduction. Et les questions aussi qui sont liées aux violences basées sur le genre, qui fait partie de la santé de la reproduction. L'appui de l'INFP au gouvernement s'inscrit d'abord dans les priorités du gouvernement, mais en lien aussi avec le mandat de l'INFP qui travaille pour que toutes les grossesses soient désirées, pour que tous les accouchements soient sécurisés et que le potentiel des jeunes aussi soit affermi. Les jeunes soient débarrassés des questions de VIH, des questions d'extrémisme, des questions d'alcoolisme. Voilà.
1: Merci, docteur. Alors, mesdames et messieurs, chers invités, avant de poursuivre nos échanges, nous allons écouter ce reportage réalisé sur l'épidémie du choléra qui sévit dans certaines provinces du Tchad et notamment autour de N'Djamena.
5: À chaque saison des pluies, les risques des maladies des choléras sont élevés. C'est le cas cette année. Cette maladie mortelle sévit dans plusieurs localités du pays, notamment en N'Djamena. Plusieurs Tchadiens en sont victimes. Face à cela, des petits gestes quotidiens de prévention peuvent circonscrire l'épidémie, a souligné Dr. Ramat Abdoulaye Abderrahmane, délégué provincial de la santé et de la prévention de N'Djamena. Il donne quelques mesures préventives.
6: Le premier geste, c'est l'eau. On ne doit pas consommer de l'eau dont on ne connaît pas la source. Et si vous êtes à la périphérie et que vous utilisez l'eau des puits ou des fleuves, il faut la bouillir. Ou bien, si vous avez la possibilité d'avoir le chlore, il faut traiter cette eau avant de la boire. La deuxième chose, c'est le savon. On doit se laver les mains avec de l'eau propre et du savon. Sauf si on a du chlore, on peut utiliser de l'eau chlorée. Pour autre aspect, avant d'aller à la cuisine, avant de manger, et surtout à chaque fois quand vous sortez de vos toilettes, il faut toujours se laver les mains avec de l'eau et du savon ou bien de l'eau de chlorée. Ça, c'est les principales voies de contamination et c'est des gestes élémentaires qui sont très, très simples.
5: Docteur Ramat Abdoulaye Abderrahmane prodigue également quelques conseils.
6: Le choléra n'est pas une fatalité, c'est une maladie causée par une bactérie qui se transmet par l'eau sale, les aliments contaminés. Et c'est une maladie qui se guérit également facilement si on le déclare très tôt. Si un voisin, un membre de la famille fait la maladie, n'allez pas attendre, s'il vous plaît. Si vous avez les sachets d'ORS, il faut donner ça à la personne avant de l'envoyer vers le centre santé. Ça pourra beaucoup l'aider. Mais n'attendez pas demain. Dans la famille, vous appelez quelqu'un est mort de choléra. Évitez de toucher le corps. Il faut toujours informer l'agent de santé communautaire de votre quartier ou bien le centre santé le plus proche. Si vous savez très bien qu'il s'agit de choléra, il est décédé. Ne touchez pas, ne vous approchez pas des malades. Lui, il est déjà parti. Mais si vous approchez de lui, après, c'est vous qui partez. On est comme ça, un grand brassage. Nous avons les mêmes marchés, nous avons les mêmes lieux de prière. Vous voyez, n'est-ce pas? Donc c'est facile pour le choléra de gagner toute la ville.
5: Étant donné que certains cas de choléra soient notifiés dans la ville d'N'Djamena, il est donc impératif d'observer les conditions d'hygiène pour éviter la contamination. On dit le plus souvent que la maladie ne se déplace jamais, mais c'est les humains qui se déplacent avec la maladie. Donc, toutes les observations des mesures préventives sont démises.
1: Édifiant, évoquant les mesures barrières pour circonscrire cette épidémie, quelle est votre lecture à ce sujet? Oui, docteur Blanche Anier.
2: Je pense que le délégué a dit ce qu'il faut faire pour prévenir le choléra. Et nous savons qu'à chaque début de saison de pluie, il y a ces risques de choléra qui peuvent se concrétiser ou pas. Le message que je retiens ici c'est, et que je voudrais vraiment redire, c'est qu'on doit se préparer. On doit se préparer parce qu'on sait à peu près à quel moment ce choléra va survenir. Et donc au niveau du ministère et tous les partenaires, dont l'OMS qui a pris le ministère de la Santé, il y avait déjà une bonne préparation qui a été faite parce qu'au début, quand on sait que ces saisons approchent, on fait le prépositionnement des kits, on renforce la surveillance et on prend toutes les dispositions nécessaires pour que cette maladie survienne. On puisse adresser cela avec efficacité. Et c'est pour ça que quand c'est arrivé, on avait quand même assez de préparation parce que les différentes équipes étaient préparées. Il y a un aspect qui doit également ressortir, c'est les points d'entrée. Parce que même si on se prépare, il faut qu'au niveau des frontières, de là où il y a les différents points d'entrée, qu'on soit également prêt. Surtout quand on a la maladie de l'autre côté et vous avez entendu parler des brassages des populations. Le pays a beaucoup de frontières avec des pays voisins et on a cette maladie qui est déclarée dans plus de nos pays voisins. Il est important d'être préparé pour que quand la maladie arrive, on soit outillé pour faire face. pays. Ça, c'est, je voudrais saluer cette intervention du délégué et toutes les mesures qu'il a données qui sont très importantes.
1: Merci. Très bien. Oui. Quelqu'un a quelque chose là à ajouter par rapport à ce reportage?
4: Oui, le reportage dit exactement ce qu'il faut faire, hein, qui sont les mesures universelles en termes de prévention, le contrôle des infections. Le gros du travail à faire, c'est le travail au niveau communautaire. Nous devons nous mettre à niveau, changer nos habitudes, essayer de faire attention, prévenir le système de santé pour que les cas qui sont signalés puissent être pris en charge très rapidement. Le NFPA personnellement qui travaille dans le domaine de la santé et de la reproduction essaie d'appuyer le gouvernement pour qu'il n'y ait pas de rupture de continuité d'offre de services en matière de santé et de la reproduction. Il ne faudrait pas que le choléra vienne aggraver la mortalité maternelle ou la surmorbidité maternelle. Donc, nous travaillons à mettre en place en fait des dispositifs, des intrants pour que les services de santé maternelle soient assurés et qu'il n'y ait pas un impact en termes de mortalité maternelle ou de morbidité.
1: Oui, docteur Cheikh Tidanta.
3: Un message clé. La bataille du choléra ne se gagnera pas seulement avec les interventions du gouvernement et des partenaires. L'implication des communautés est essentielle. Nous essayons de faire ce que nous pouvons faire, chacun un peu dans son mandat. Nous appuyons dans cette réponse épidémie du choléra du gouvernement à travers des interventions WASH, tout ce dont il a parlé, s'assurer que l'eau est propre, que la population a accès à de l'eau propre, mais aussi, surtout, à travers la communication. Ça, c'est les domaines où l'UNICEF a vraiment un avantage comparé, mais aussi nous appuyons un peu avec la fourniture des kits de traitement. Mais tout cela ne servirait à grand chose tant qu'il n'y a pas une grande implication de la communauté qui prenne conscience de la chose et qui doit comprendre qu'il est important de se laver les mains, qu'il est important de s'assurer que l'eau qu'on boit est de l'eau propre et de s'assurer qu'il n'y a pas de péril fécal. Ça, c'est vraiment la bataille ne se gagnera pas sans la communauté. Il est important que la communauté s'implique.
1: Très bien. Docteur Blanche Ania, quel est le rôle de l'OMS dans l'appui technique au gouvernement tchadien?
2: Comme vous le savez, l'Organisation mondiale de la santé est l'agence spécialisée des Nations unies pour la santé publique. Donc, elle a été créée pour cela en 1948 pour promouvoir la santé, préserver la sécurité mondiale et servir les populations vulnérables. À cet effet, donc, nous, au niveau de l'Organisation mondiale de la santé, nous collaborons avec les États membres pour fournir les appuis nécessaires qui vont permettre de contribuer à amener les populations au niveau de santé le plus élevé. C'est ça son mandat. Donc, le personnel de l'Organisation mondiale de la santé travaille avec les ministères de la santé et d'autres ministères sectoriels sur les questions de santé publique pour aider à planifier, à mettre en œuvre et à suivre les politiques et les programmes de santé qui sont définis par les pays avec justement l'appui des États membres. Comme vous le savez probablement également, il y a une instance où ces États membres se retrouvent, l'Assemblée mondiale de la santé de l'OMS à Genève chaque année au mois de mai. Et pour la région africaine, il y a également le comité régional de l'OMS qui regroupe tous les États membres de la région africaine. Cette année, ça se tient en Éthiopie et ça démarre lundi. Il y a une délégation du Tchad qui est partie là-bas. Tous les 47 membres sont au comité régional en ce moment. Donc, nous ne sommes pas là pour nous substituer aux autorités nationales, mais nous sommes là pour soutenir les autorités nationales, apporter l'expertise qui est disponible au niveau de l'Organisation mondiale de la santé, aux trois niveaux de la pyramide, que ce soit au niveau du pays, que ce soit au niveau du bureau régional et que ce soit au niveau du siège, pour apporter l'appui qu'il faut dans les pays. Si l'expertise n'est pas disponible dans le pays, l'OMS a la possibilité de faire venir son expertise disponible dans ses bureaux sous-régionaux, régionaux et sièges pour pouvoir soutenir le pays à atteindre les objectifs. Donc, les grands domaines d'activité de l'Organisation mondiale de la santé sont donc les maladies transmissibles. Je vais prendre quelques exemples. On a parlé du palu tout à l'heure, la rougeole, la polio, la fièvre jaune, voilà un peu quelques maladies transmissibles. Les maladies non transmissibles, l'hypertension, le diabète, le cancer, ça c'est quelques-unes, il y en a d'autres. La promotion de la santé, pouvoir donner les conseils pour que les gens puissent bien manger, bouger pour ne pas se retrouver à prendre du poids et avoir une hygiène de vie saine. Donc, et également, s'assurer qu'on a des systèmes de santé qui fonctionnent, qui sont résilients, qui peuvent adresser tous les problèmes auxquels ce système est confronté. Actuellement, on a des défis au niveau du système de santé, mais des efforts sont faits au niveau de l'Organisation mondiale de la santé et de tous les autres partenaires pour s'assurer que ces systèmes de santé sont plus résilients, capables d'assurer la préparation et la réponse aux situations d'urgence, comme le choléra que nous venons de décrire tout à l'heure. Travailler ensemble en synergie avec tous les acteurs pour qu'on puisse effectivement adresser cela. L'un des domaines les plus importants également dans lequel l'Organisation mondiale de la santé s'investit, c'est la recherche. La recherche pour pouvoir donner des conseils appropriés au pays et également la qualité des données, parce que sans données, on ne peut pas avancer. Donc, ce sont des domaines pour lesquels nous avons l'avantage comparatif en tant qu'Organisation mondiale de la santé, mais surtout l'élaboration des normes et des protocoles dans les pays, la préqualification des vaccins qui sont utilisés. C'est l'Organisation mondiale de la santé qui les donne. Donc, les domaines sont assez larges. Donc, j'ai cité quelques-uns, mais ils sont encore plus larges que ça. C'est pour dire un peu la diversité de domaines dans lesquels nous, au niveau de l'Organisation mondiale de la santé, nous travaillons.
1: Très bien, docteur Blanche Ania, pour cette réponse pertinente. Alors, comment est-ce que les interventions sont-elles coordonnées entre le gouvernement et le système des Nations Unies?
3: Il faut se réjouir qu'on dispose des vaccins aujourd'hui. Ensemble, l'UNICEF et l'OMS ont travaillé à soutenir le gouvernement pour que ces vaccins-là puissent arriver ici. Et les campagnes ont commencé. Il y a déjà une bonne partie de la population de N'Djamena en train d'être vaccinée. La campagne a été lancée au lac. On s'en réjouit. Nous espérons que cette campagne de vaccination-là va contribuer à inverser la tendance progressive actuelle de l'épidémie. Le choléra, il est actuel. Nos appuis vont au-delà du choléra. Et le choléra ne met pas un arrêt aux autres soutiens que nous apportons au gouvernement. L'état de collaboration entre les Nations Unies et le gouvernement, c'est très bien défini. D'abord, basé sur les priorités de l'État. Dans les domaines de la santé, c'est le PNDS. Et les priorités qui sont définies par le gouvernement, c'est ce que nous soutenons à travers nos mandats. Et nous, à l'UNICEF, c'est vraiment la survie et le développement de l'enfant. Tout ce qui vise à réduire la mortalité des enfants et assurer leur développement à travers une bonne nutrition. Notre travail consiste vraiment à soutenir le gouvernement dans ces programmes qui visent à réduire la mortalité des enfants et aussi à soutenir le développement pour que chaque enfant puisse atteindre son potentiel entier au cours de son développement. À travers la lutte contre les principales maladies là, qui tuent les enfants, mais aussi la prévention à travers la vaccination, mais aussi tout ce qui est engagement des communautés pour apporter les services le plus loin possible pour favoriser l'accès de ces enfants-là aux services de santé. Aussi bien en milieu où il n'y a pas de problème que en milieu d'urgence au Tchad. Nous sommes dans un contexte d'urgence avec tout ce qui se passe à l'est du pays, avec la crise du Soudan et tous les centaines de milliers de réfugiés qui sont là, dont près de 80% sont des enfants et des femmes, mais aussi dans la région du lac. Donc, nos interventions sont essentiellement des interventions d'urgence visant toujours les enfants et les femmes, mais aussi en dehors du contexte d'urgence pour assurer la survie et le développement de l'enfant.
1: Très bien, merci beaucoup, docteur Olivier. Alors, quelques choses là à ajouter.
4: Et peut-être nous réjouir. C'est vrai que la disponibilité des vaccins permet de renforcer le système de santé et de répondre de façon prompte à cette épidémie. Et c'est quelque chose de vraiment salué. Je voudrais insister sur le fait que, au-delà des interventions du ministère de la Santé, il faudrait insister sur les aspects communautaires de la maladie. Parce que c'est la responsabilité des communautés aussi d'aider le gouvernement, le ministère de la Santé à lutter contre cette épidémie. Qui, sans l'implication de la communauté, on aura du mal à la juguler. Au-delà de cette épidémie, c'est de donner les capacités au ministère de la Santé, au système de santé, c'est-à-dire à reprendre de façon prompte non seulement des épidémies, mais de prendre en charge aussi les problèmes de santé des populations de façon globale. Comme je le disais tantôt, UNFP, nous travaillons vraiment à réduire la mortalité maternelle avec toutes ses composantes, mortalité, morbidité maternelle. Et lorsque des épidémies comme ça surviennent, nous faisons attention à ce que ces épidémies ne puissent pas venir augmenter la surmortalité ou impacter les questions de santé maternelle au Tchad.
1: Merci. Alors, quels sont les résultats concrets obtenus au cours de ces dernières années et les mécanismes de suivi mis en place? Docteur Blanche Ania.
2: Oui, merci beaucoup. Les résultats sont nombreux aussi au niveau du Tchad que nous avons obtenus avec les efforts du gouvernement et l'ensemble des agences du système des Nations Unies. Je vais me focaliser sur ce qui concerne la santé. Dans le domaine de la santé, donc, nous avons contribué à la réduction de la morbidité et la mortalité, c'est-à-dire que le nombre de cas de maladies évitables, par exemple, par la vaccination, a été réduit de plus de 80% des maladies les plus meurtrières comme la rougeole. On a également l'éradication du virus sauvage de la poliomyélite, même si on a des cas variants qui continuent de circuler, mais l'éradication de cette forme-là est déjà actée. Nous avons l'élimination du tétanos néonatal et récemment l'éradication de ce que nous appelons la trypanosomiase. Nous avons également, en soutien au gouvernement avec tout l'ensemble des partenaires, introduit trois nouveaux vaccins en 2024, celui contre le paludisme, celui contre les diarrhées à rotavirus et celui contre les infections respiratoires, germes qu'on appelle l'hémophilus influenzae, portant dans le nombre des vaccins qui sont offerts à la population tchadienne à près de 15 vaccins qui sont offerts gratuitement par l'État, même s'il y a derrière quelqu'un qui paye. Je pense que ça, c'est un certain nombre de résultats qui contribuent vraiment à améliorer la santé de la population. Récemment également, l'année passée, nous avons lancé le régime 3 de l'assurance maladie au niveau du Tchad. C'est encore dans trois districts pilotes, c'est pas encore étendu à tout le pays, mais c'est déjà quelque chose dans l'accès des populations à la gratuité des soins. Alors, par rapport au mécanisme de suivi, nous avons des groupes de concertation au niveau des systèmes des agences des Nations Unies. Nous avons un cadre de concertation coordination entre les Nations Unies et le gouvernement du Tchad qui se réunit trimestriellement sous la houlette du ministère en charge du ministre des Finances. Donc c'est un cadre de concertation que le groupe les Nations Unies, tous les partenaires qui travaillent non seulement au niveau de la santé mais dans tous les domaines, nous appelons ça le comité des partenaires techniques et financiers. Tous ces partenaires se mettent ensemble et se réunissent trimestriellement avec le gouvernement du Tchad et y compris le secteur privé. Maintenant nous avons un autre cadre de coordination qui est uniquement Nations Unies et gouvernement pour voir un peu comment est la mise en œuvre du plan national de développement Tchad Connexion en lien avec le plan national que nous avons développé au niveau des Nations Unies. Et maintenant, dans ce grand groupe, nous avons des groupes sectoriels. Et dans le groupe sectoriel, on a le groupe sectoriel santé. Il y a 11 groupes sectoriels, différents domaines. Il y a ceux qui parlent de la macroéconomie, ceux qui parlent de l'énergie, ceux qui parlent du secteur privé. Dans le groupe sectoriel santé coordonné par l'OMS, nous avons également des réunions trimestrielles avec tous les partenaires techniques et financiers. Et nous rendons compte au grand groupe. Donc, il y a des mécanismes qui sont en place et ces réunions-là, justement, font l'évaluation de l'état de mise en œuvre du plan de coopération que nous avons dans les domaines spécifiques. Mais il faut dire qu'il y a un autre cadre de coordination entre les Nations Unies et les banques. Nations Unies, Banque mondiale, Nations Unies avec l'Union européenne. Bref, il y a plusieurs mécanismes pour s'assurer que nous sommes en synergie et que chacun ne fait pas des choses séparément et que, effectivement, on se retrouve de manière à être synergique et travailler ensemble de manière coordonnée pour apporter l'appui qu'il faut au niveau du gouvernement.
7: Très bien. Alors, le docteur Tata Olivier.
4: De façon globale, le résultat majeur que l'UNFPA essaie d'accompagner le ministère de la Santé à atteindre, c'est la réduction de la mortalité maternelle. C'est un résultat un peu lointain, mais depuis quelques années, nous avançons sur ces résultats parce que l'objectif, c'est de réduire le niveau de mortalité maternelle en ce moment qui est très élevé, qui est autour de 860 décès maternels pour 100 000 naissances vivantes, d'après les derniers chiffres, de le réduire autour de 140. Ça, c'est l'objectif qui a été fixé par les ODD pour les pays où la mortalité maternelle est très élevée. En attendant d'atteindre ces résultats, nous accompagnons le ministère de la Santé du point de vue stratégique et du point de vue opérationnel à évoluer vers ces résultats. Et un des résultats majeurs qu'on peut citer ici, c'est d'abord le renforcement des ressources humaines au Tchad. Avec l'appui de UNFPA, le gouvernement du Tchad a pu augmenter le nombre de gynécologues au Tchad. Donc cet appui a permis vraiment la création du DS de gynéco qui a permis vraiment d'augmenter le nombre de gynécos. On a renforcé les capacités en matière de sages-femmes en déployant une centaine de sages-femmes dans les points reculés. On a essayé de les fidéliser dans ces milieux-là pour permettre de résoudre le problème de mortalité maternelle à ce niveau. Nous travaillons aussi sur les questions des politiques de planification maternelle, de politiques de lutte contre la fistule obstétricale qui font partie des morbidités. Lorsqu'une femme ne meurt pas, elle sort avec des séquelles et la fistule est une des séquelles liées à la santé maternelle. Nous avons aussi des résultats dans le domaine de la lutte contre les violences basées sur le genre parce que nous travaillons à mettre en place des CISM qui sont des centres de prise en charge, des VBG, centres intégrés de services multisectoriels de prise en charge. On a 11 CISM qui ont été mis ensemble au Tchad dans des hôpitaux et ces CISM permettent d'offrir une prise en charge holistique des violences basées sur le genre au Tchad. Nous travaillons à mettre en place aussi avec le gouvernement du Tchad, ça c'est un résultat majeur, la mise en place de ce qu'on appelle l'OPEC. L'OPEC qui est l'Observatoire pour la promotion de l'égalité et l'équité du genre, qui permet de suivre un peu la prise en charge des VBG. Et nous pouvons dire qu'en 2024, grâce à l'OPEC, on a pu répertorier 6292 cas de violences basées sur le genre qui ont été prises en charge de façon holistique. L'offre de services a été faite au niveau médical, au niveau juridique, au niveau sécuritaire, mais aussi la réinsertion sociale. Donc, il y a un certain nombre comme ça de résultats qui sont des résultats d'étape, mais l'objectif, vraiment, c'est de réduire la mortalité maternelle en renforçant les capacités du système de santé, en mettant en place les maternités capables de prendre en charge les complications obstétricales qui tuent les femmes.
7: Très bien. Docteur Chakitidantan, oui. Vous avez là quelque chose aussi à ajouter?
3: Tout à fait. On a quand même atteint des résultats assez appréciables dans nos appuis, dans notre collaboration avec le gouvernement. Si je prends par exemple le domaine de la survie de l'enfant, nous avons contribué au renforcement du système de santé à travers la mise en place d'un certain nombre d'unités de néonatologie vraiment modernes, équipées avec les personnels formés et qui fonctionnent entièrement sur une énergie solaire, qui fait que les services sont vraiment continus. Avec nos trois organisations ensemble, parce que vous savez, pour réduire la mortalité, une des choses essentielles, c'est la qualité des soins. L'OMS a développé des directives pour l'amélioration de la qualité des soins aux nouveau-nés et aux mères. Et ensemble, nous avons travaillé à faire promouvoir la qualité des soins au niveau des différentes structures, notamment dans les hôpitaux provinciaux, pour contribuer à la réduction de la mortalité néonatale, mais aussi de la mortalité des mères. Sur le plan de la prévention. Et ensemble avec l'OMS, on a appuyé le gouvernement à quand même introduire de manière historique dans ce pays-là trois nouveaux vaccins. Un vaccin contre le paludisme, un vaccin contre les maladies diarrhéiques, un vaccin contre les infections. infection respiratoire. Ça, c'est vraiment quelque chose qui est une très grande avancée. Au-delà de ça, l'UNICEF travaille à améliorer l'accès des enfants à l'immunisation à travers des approches assez spécifiques. Une des approches développées aussi par l'OMS qui s'appelle ACD nous assure que vraiment les services de vaccination arrivent aux enfants au niveau les plus reculés. Il y a aussi un certain nombre d'enfants qui manquent les opportunités de vaccination, ce qu'on appelle les 0-12 ou les enfants qui sont insuffisamment vaccinés. Il y a tout un travail avec les communautés justement pour essayer d'identifier et de rattraper ces enfants 0-12-là et ces enfants qui n'ont pas été complètement vaccinés.
7: Très bien, merci beaucoup Dr. Echek Tidjantal. J'allais vous demander quelles sont les prochaines étapes à envisager pour améliorer durablement la santé de la population. Là, la question est adressée à Dr. Blanche Alia. Je ne vous ai pas trop acculé, j'espère.
2: Non, c'est bon, merci. Merci beaucoup. Les prochaines étapes, je pense, c'est vraiment de consolider les acquis et surtout d'accélérer les progrès parce que nous sommes à moins de 4 ans des échéances des objectifs de développement durable. Le rendez-vous, c'est 2030. Avec la COVID et d'autres problèmes que les pays ont connus, on risque de ne pas être au rendez-vous. Donc, il est question qu'on puisse accélérer. Il y a

0: C'est important que la communauté soit au cœur de nos actions. Pas seulement qu'on ait à lui dicter ce qu'elle doit faire, mais que la communauté s'approprie ce qui doit être fait. Et parmi les acquis à consolider, donc, nous avons les capacités qui ont été renforcées, que ce soit le personnel de santé, les structures de santé dont les capacités, les plateaux techniques ont été mis à jour. Il faut qu'on puisse continuer à garder ces plateaux techniques, les utiliser pour ce pourquoi ça a été alloué. Que les capacités qui ont été renforcées, que ce personnel de santé utilise les connaissances qui ont été acquises pour pouvoir mettre en œuvre ce pourquoi ils ont été formés. La carte sanitaire, nous devons contribuer à cela. La carte sanitaire, c'est quoi? C'est un document qui définit où est-ce qu'on doit implanter les formations sanitaires en fonction de la population. Chacun de nous veut le centre de santé devant sa porte. Ça ne fonctionne pas comme ça. Nous devons suivre la carte sanitaire qui a été élaborée par le ministère de la Santé parce qu'il y a des normes. Des centrales d'oxygène qui ont été mises en place pour pouvoir donner l'accès des populations qui sont dans les centres de réanimation à l'oxygène. Ça aussi, c'est un acquis qu'on doit être préservé, des mécanismes pour pouvoir assurer la maintenance. Et je voudrais terminer par quelque chose de très, très important. Nous sommes actuellement dans une phase de réduction des financements des donateurs. Il est important que l'État augmente sa contribution nationale pour pouvoir soutenir ses acquis.
1: Très bien, docteur Blanche Alia. Alors, on va se tourner un peu vers le docteur Cheikh Tidiane. Quels sont les programmes prioritaires en faveur de la santé des enfants au Tchad?
2: Nous appuyons tout ce qui est priorité pour nous, c'est vraiment la survie et le développement de l'enfant. C'est vraiment de lutter contre les principales maladies qui tuent les enfants et de travailler dans le domaine de la prévention à travers la vaccination et l'immunisation. Maintenant, sur la question de la durabilité, peut-être je vais dire un mot et en commençant par là où Madame la représentante avait terminé la question du financement. La question du financement, elle est essentielle. On dit que la santé n'a pas de prix, mais elle a sans doute un coût. Et ce coût-là, il faut que ça soit payé quelque part. C'est vraiment un risque très fort de voir les niveaux de dépendance de notre système de santé nationale du Tchad, des financements extérieurs. Et avec tout ce qu'il y a aujourd'hui comme rareté des ressources, s'il y a un retrait des partenaires aujourd'hui, alors que l'État ne commence pas à augmenter sa contribution, on risque de connaître des problèmes assez sérieux. La deuxième chose pour la durabilité, c'est vraiment un engagement maintenu et soutenu des communautés. Pour le paludisme, depuis plus de 7 ans, l'UNICEF soutient entièrement la province de Guéra par rapport à la chimio prévention, à la chimioprophylaxie du paludisme. C'est vraiment des centaines de millions que nous investissons vraiment pour soutenir cette chimioprophylaxie-là dans la province du Guéra. Dans les domaines de la prévention, ensemble avec l'OMS, on a quand même appuyé à l'introduction de 3 vaccins qui sont essentiels pour la prévention des maladies qui affectent les enfants. L'introduction du vaccin contre la paludisme, l'introduction du vaccin contre les maladies diarrhées et contre les infections respiratoires. Les pratiques traditionnelles, les croyances sont autant d'obstacles pour l'accès des enfants au traitement. C'est pourquoi il est essentiel que les communautés soient impliquées dans nos services.
1: Très bien. Alors, docteur Tarda Olivier, vous êtes spécialiste en santé maternelle. Alors, dites-nous comment l'UNEPI intervient-il dans le domaine de la santé de reproduction, de la prévention et de la prise en charge des violences basées sur le genre.
3: L'appui que l'UNEPI donne au gouvernement tchadien dans le cadre de la mise en œuvre des programmes de santé de la reproduction et de lutte contre les violences basées sur le genre se situe à deux niveaux, au niveau d'abord stratégique et au niveau opérationnel. Donc au niveau stratégique, nous appuyons le gouvernement du Tchad, donc notamment le ministère de la Santé, à définir des politiques et des stratégies de lutte contre ces fléaux, notamment la politique nationale de planification familiale, la stratégie d'élimination de la fistule obstétricale ou la mise en place du réseau de maternité soignée. Donc ça, c'est du point de vue stratégique. Du point de vue opérationnel, nous essayons de renforcer les capacités des structures sanitaires, notamment les formations sanitaires, les maternités, pour qu'ils puissent prendre en charge tout ce qui est complications. Autre axe d'intervention, c'est le travail que nous faisons aussi directement avec les communautés. Parce que d'une part, nous travaillons avec les ministères sectoriels, mais nous travaillons aussi avec les communautés, notamment les ONG, les groupements de femmes. Parce qu'il y a un aspect qui est très important dans la réduction de la mortalité maternelle, c'est tout ce qui est lutte contre les pratiques néfastes. Nous travaillons avec les CESAI, avec les leaders religieux, pour faire en sorte à ce que l'environnement puisse être favorable à la planification familiale. On aide le gouvernement du Tchad à définir cette politique en matière de planification familiale, mais on travaille aussi avec les communautés pour que les communautés puissent avoir l'information nécessaire sur tout ce qui est méthode contraceptive et qu'ils puissent faire un choix éclairé en matière de planification familiale.
1: On va toujours rester avec Dr. Olivier Tarda. Dans le cadre du partenariat entre l'UNEPI et le gouvernement tchadien, quels résultats souhaite-t-on obtenir ou atteindre?
3: Le résultat que nous voulons atteindre, ce sont des résultats qui sont définis d'abord dans le plan national de développement sanitaire qui est très aligné sur les politiques nationales du Tchad, aligné sur la connexion du Tchad que nous voulons d'ici 2030. Donc ce sont ces résultats, mais de façon spécifique, qu'est-ce que nous voulons atteindre au Tchad? C'est de faire en sorte que le niveau de mortalité

0: maternelle plus réduite, qui est zéro décès maternel évitable, qui est zéro besoin non satisfait en planification familiale et qu'il n'y ait pas aussi de violence basée sur le genre. Donc nous travaillons avec le gouvernement du Tchad à atteindre ces objectifs-là. C'est un travail de longue durée et nous nous fixons des étapes. La mise en place, par exemple, du réseau de maternité SONU qui va prendre en charge les complications obstétricales, donc renforcer ce plateau technique. Nous travaillons aussi à élever la prévalence contraceptive qui est très bas. Au Tchad, il y a 8% au niveau de prévalence contraceptive, alors que les besoins non satisfaits en matière de planification sont très élevés. Ils sont autour de 23%. Donc nous travaillons à élever ce niveau. Vous voyez les données du Tchad, le niveau de fécondité est très élevé. C'est 6,4 enfants par femme. Si on n'essaie pas de maîtriser la fécondité, surtout chez les adolescents, il serait difficile d'impacter la réduction de la mortalité maternelle. Voilà quelques résultats que nous fixons. Mais de façon globale, nous travaillons à réduire la mortalité et la morbidité maternelle au Tchad.
1: Nous remercions tous nos invités qui ont fait le déplacement ici au studio de l'ONAMA pour répondre à ces questions sur le thème « Les Nations Unies et le gouvernement agissent pour la santé ». Alors pour parler de ce sujet, nous avons reçu dans ce studio la représentante de l'OMS, Dr Blanche Ania, représentante de l'OMS au Tchad, Dr Cheikh Tidjantal, chef de section santé à l'UNICEF, et Dr Tarda Olivier, spécialiste santé maternelle au niveau de l'UNEP. Prise de son Omel Medamje, à la réalisation Abdoulaye Touche, coordination Amélie Dolmia. Au micro pour animer ce débat, je m'appelle Mbaïoudou Yamine Sébastien.
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0: Mesdames, Messieurs, bienvenue sur ce plateau consacré exclusivement au bilinguisme au Tchad. Le bilinguisme s'apprête à franchir une nouvelle étape dans notre système éducatif. Cette réforme ambitieuse suscite à la fois espoir, curiosité et interrogation au sein de l'opinion publique. Et quels sont les objectifs poursuivis par les autorités éducatives? Les ressources humaines, pédagogiques et financières sont-elles réunies pour garantir sa réussite? Et comment cette réforme sera-t-elle appliquée sur le terrain? Et quels bénéfices peut-elle apporter à la cohésion nationale et au développement du pays? Pour en parler, nous recevons sur ce plateau des responsables et experts du secteur de l'éducation afin de nous éclairer sur les enjeux, les défis et les perspectives du bilinguisme au Tchad. Nous avons sur ce plateau M. Remadi Nangodjal, il est conseiller du ministère en charge des ordres d'enseignement. Bienvenue.
1: Merci.
0: Ensuite, nous avons Ali Koré, directeur général du Centre national des curricula. Bienvenue.
2: Merci.
0: Nous avons la seule dame qui est parmi nous, Mme Rodumta Madingue, directrice générale des enseignements, apprentissage et de la promotion civique. Bienvenue.
3: Merci.
0: Et enfin, nous avons M. Mahmoud Ali Adoum Abdoulaye, directeur de stage à l'école normale des instituteurs bilingues de N'Djamena. Bienvenue.
4: Merci.
0: Vous allez parler en arabe ou en français?
4: Il n'y a pas de problème.
0: D'accord.
4: Comme le bilinguisme existe.
0: D'accord.
4: Je peux parler en français et en arabe aussi.
0: Merci beaucoup. Dites-nous la question à qui veut apprendre. Quelles sont les bases ou bien les fondements du bilinguisme au Tchad?
5: Bien, merci. Le bilinguisme est d'abord constitutionnel. La constitution de la République du Tchad de 2023 consacre en son article 10 les deux langues officielles au Tchad sont le français et l'arabe. Ensuite, sur le plan éducatif, nous avons la loi 16 portant orientation du système éducatif qui stipule en son article 6 que la formation et les enseignants sont dispensés dans les deux langues officielles. Sur le plan sociologique, vous savez que les deux langues permettent la cohésion des populations tchadiennes et constituent aussi l'unité du Tchad. Et sur le plan stratégique, le bilinguisme offre un environnement aux jeunes tchadiens, futures générations, à être dans des espaces soit francophones, soit arabophones. Donc c'est une opportunité pour le jeune Tchadien de demain d'être national, régional et international.
0: D'accord. Vous avez parlé des côtés positifs du bilinguisme, mais beaucoup de Tchadiens n'entendent pas de cette oreille-là. Dites-nous, le doute se situe où exactement?
3: Je peux?
0: Allez-y.
3: Merci d'abord. Je pense que le conseiller a déjà posé les bases, les jalons même du bilinguisme.
0: Oui.
3: Mais c'est vrai ce que vous dites. Le Tchadien lambda se demande, se pose cette question, pourquoi le bilinguisme, quelle est la finalité et tout.
0: Mm-hmm.
3: Nous, au niveau du ministère de l'Éducation nationale, du bilinguisme et de la promotion civique, nous voulons vraiment que les téléspectateurs qui nous suivent, les parents d'élèves qui sont les enseignants, les élèves eux-mêmes, les rassurer que le bilinguisme ne vient pas remplacer, imposer un autre programme. Le bilinguisme, on ne vient pas pour enseigner la religion aux enfants.
0: Mm.
3: Nous avons des écoles conventionnelles qui font ce travail déjà. Nous avons des écoles qui enseignent la religion et nous ne sommes pas là pour renforcer.
0: Mmh.
3: Nous sommes là pour l'apprentissage dans les deux langues.
0: Oui.
3: Les programmes sont là, on a travaillé. Les parents n'ont qu'à être tranquilles. Enseigner l'arabe, les matières en arabe, ce n'est pas veut dire enseigner la religion aux enfants.
0: Mmh.
3: Que les gens fassent la part des choses. Aujourd'hui, nous avons des Tchadiens qui ne sont pas des musulmans, mais qui parlent l'arabe parfaitement. Et c'est un atout.
0: Et qu'ils l'écrivent aussi.
3: Qu'ils l'écrivent et qu'ils le parlent. Donc c'est un atout et notre vision d'ici 10 ans, que ces jeunes qui embrassent ce bilinguisme soient parfaitement bilingues, qu'ils soient à l'aise dans les deux langues.
0: Mmh.
3: Merci.
0: D'accord. Il y a également la stratégie qu'il faut adopter pour pouvoir sensibiliser le public ou sensibiliser les parents à accepter ce bilinguisme. Vous, monsieur, dites-nous, quelles sont les stratégies que vous avez mises sur pied pour pouvoir pousser tout doucement les parents à accepter ce bilinguisme, à imposer même depuis leur maison à leurs enfants?
6: Au ministère, nous avons commencé par mettre en place une stratégie claire pour pouvoir appliquer ce bilinguisme dès 2026-27. Et cette stratégie prend en compte plusieurs aspects. Donc, parmi les aspects les plus importants, nous avons mis le temps pour étudier les moyens les plus importants, c'est-à-dire en termes de personnel, c'est-à-dire d'enseignants, en termes de matières didactiques, c'est-à-dire de support pédagogique. Donc, actuellement, les étapes que nous suivons nous assurent que dès la rentrée prochaine, de façon graduelle, nous pouvons, c'est-à-dire le Tchad peut commencer à enseigner le bilinguisme dans la classe de CP1. Pourquoi CP1? Ils vont vous expliquer. Parce que c'est une stratégie. Nous n'allons pas enfoncer les écoles d'enseignement de façon non organisée et éviter des perturbations. Donc, de façon graduelle. Raison pour laquelle nous avons des stratégies. Les stratégies, c'est qu'on le dit en 6 étapes qui sont pratiquement faisables. Vous voyez, le ministère, l'autorité éducative actuelle ont décidé, vous savez le bilinguisme, tout à l'heure il a parlé des fondements, plusieurs choses. On savait très bien que le Tchad cherche à être bilingue depuis longtemps, vous voyez. Mais l'autorité actuelle, ils ont constaté qu'il y a des obstacles qui freinent cette application réelle.
1: À quel niveau?
6: À plusieurs niveaux.
1: Okay.
6: On voit, s'il y a du temps, on va discuter à plusieurs niveaux. Mm-hmm. Ces obstacles doivent être balayés.
1: Oui.
6: Et tracer le chemin. Tout à l'heure, il a parlé des fondements, au niveau physiologique. Mais qui aujourd'hui ne souhaite pas qu'il y ait bilingue?
1: C'est ça.
6: Même plusieurs langues. Donc, ça, c'est déjà fondé. Vous voyez? Donc, raison pour laquelle les petits Tchadiens, les petits élèves CPA 2026-2027, c'est la top départ.
1: D'accord.
6: Vous allez voir, d'ici 10 ans ou 15 ans, le fruit va être récolté et les gens vont remercier l'autorité éducative actuelle qu'ils ont décidé d'appliquer réellement.
1: Mais les gens ne comprennent pas. Les gens pensent que c'est à partir du CP1 et les autres classes n'auront pas de profs ou bien de maîtres d'arabe ou bien. Qu'est-ce que ça veut dire concrètement? Les gens se posent la question. On commence au CP1. Mais ceux qui sont en classe de CP2, CE1, CE2, est-ce qu'ils auront également cette chance d'avoir des enseignants arabes dans leur classe?
2: Oui, merci beaucoup. Vous savez, le bilinguisme ne date pas d'aujourd'hui. On parle de bilinguisme depuis le bilinguisme, mais il n'y a pas une avancée. Mm-hmm. Donc maintenant, le ministère a pris les choses en main, a fait une stratégie. Pas seulement, vous dites que la classe intermédiaire, mais on va d'abord s'articuler, se paix, pour que les jeunes apprennent normalement, se paix, se paix, dans la classe préparatoire. Okay. À partir de là, parce que l'enfant, s'il passe dans le classement, une bonne base, l'anglisme en tant que tel va appliquer dans tous les niveaux, dans toutes les classes. Mm-hmm. Le ministère maintenant insiste sur le CPD pour que l'élève ait une base solide avant d'avancer.
1: Mm-hmm.
2: Voilà.
1: D'accord. Oui, allez-y, allez-y.
5: En fait, le fait même de commencer par le CP1, le CP1 c'est le niveau de base. Les enfants de CP1 ont cette capacité cognitive d'apprendre rapidement, facilement les langues. Et le CP1, on le fait en ce moment comme expérimental pour avoir à réajuster s'il y a des insuffisances dans la mise en œuvre. Mmh. On réajuste pour que au CP2, nous n'ayons pas trop d'embûches et graduellement, on va jusqu'à CE1, CM1, jusqu'à CM2.
1: C'est comme les cobayes. Pour asseoir un bon système.
5: Un bon système.
1: Et continuer.
5: Exactement.
1: Oui. Voilà. Oui, un test, voilà.
5: Oui.
1: Exactement. Test d'expérimentation. Oui.
4: Et ça, c'est une bonne stratégie.
1: Oui.
6: Parce que ça permet des responsables éducatifs de faire une suivi.
1: Oui, faire un dernier réglage.
6: Exactement.
1: Oui.
6: Et ça, après, comme elle a dit, on va voir dans CP2, CA1, qu'est-ce qu'il faut ajouter, qu'est-ce qu'il faut modifier, qu'est-ce qu'il faut supprimer. Vous voyez, dans tous les moyens qui sont déployés. Mm-hmm. Et comme ça, il y a un aspect de sensibilisation. Tout à l'heure, vous allez parler, ils vont parler, pour que toutes les communautés éducatives doivent être convaincues que ce projet, c'est un projet rentable.
1: Tout à fait.
6: Sans ça, ce sera difficile.
1: D'accord. Avant, vous avez parlé du programme du ministère. Est-ce qu'il y a une possibilité de nous donner un aperçu sur le chronogramme de la mise sur pied ou bien de l'effectivité de ce bilinguisme?
6: Non, les stratégies, oui.
3: Merci. Oui. Madame. Merci, je vais commencer et me faire compléter parce que l'équipe qui est là, c'est l'équipe qui a porté la réflexion.
1: Tout à fait.
3: Nous avons commencé depuis la sortie de la circulaire du ministre.
1: La date de quand?
3: 20 avril. Et dès le mois de mai, nous avons commencé à réfléchir. C'est un travail intense que nous avons associé les pédagogues, toutes les sensibilités, le CNC dans la conception. Nous avons commencé d'abord par chercher les ressources, les ressources humaines disponibles. Nous les avons eues, c'est les étapes.
1: Est-ce qu'elles sont disponibles?
3: Nous avons déjà identifié le nombre pour commencer.
1: D'accord.
3: Voilà. Nous avons déjà une idée sur les classes pédagogiques, les CPN sur l'étendue du territoire. Nous les avons pour permettre maintenant à ce qu'il faille redéployer ces enseignants vers ces classes pédagogiques.
1: Oui.
3: Et nous avons travaillé avec les pédagogues pour voir le programme. Nous ne venons pas changer le programme officiel du ministère. Non, les pédagogues, ils ont regardé le programme et ils ont identifié des modules, des thématiques qu'il faudrait enseigner en français. Une thématique qui doit être enseignée en arabe, mais alternée. On parle de français qui est la lecture et tout. On parle des mathématiques aussi. au CP. Voilà. Donc, dans la formation des ENI, nous avons des enseignants arabophones, bilingues et francophones. Si nous trouvons que l'enseignant il est bilingue, il prend une seule classe. Voilà. Il est à l'aise dedans, il prend une seule classe. Maintenant, s'il est francophone et arabophone, il y a une équipe derrière qui est en train de faire un travail pour la formation des enseignants, pour mettre ces enseignants-là au bain, pour prendre deux classes. Nous sommes partis très loin. Dans notre stratégie, nous avons déjà l'étape, les fiches pédagogiques qui sont déjà disponibles. Nous avons des emplois du temps adaptés à ce programme que nous prenons et que nous espérons lancer d'ici la rentrée prochaine. Les étapes sont là. Nous avons l'étape de la conception. Le DG du CNC est venu avec quelques manuels pour vous dire que nous ne sommes pas en train de parler au hasard.
7: C'est ça.
3: Voilà. Il y a des manuels qui existent et d'ici là, il est en train de s'organiser pour la distribution de ces manuels dans les académies pour que chaque académie puisse avoir son lot. Le ministre, avec la direction des ressources humaines, sont en train de travailler aussi qu'on mette à sa disposition les arrêtés d'affectation d'ici quelques jours qui vont sortir pour permettre à ces enseignants de regagner les académies, les provinces, ainsi de suite. Donc c'est un travail qui continue.
7: Oui. Parce que dans le public, mais dans le privé, comment les écoles privées peuvent avoir également des enseignants qui vont enseigner l'arabe? Est-ce que le ministère s'est penché également de ce côté-là pour pouvoir les envoyer en appui dans ces écoles?
2: Merci beaucoup. Oui, s'agissant des écoles privées, les ministères d'abord donnent priorité d'abord aux écoles publiques et aux écoles privées de s'adapter au contenu des écoles publiques. Nous ne pouvons pas aller envoyer des enseignants de l'État pour...
7: Puisque c'est un système éducatif voilà, qui se met sur pied.
2: Pour qu'ils se mettent sur pied. Donc nous mettons d'abord l'accent sur les écoles publiques. C'est à aider rejoindre le programme officiel que nous mettons à notre disposition. Et comme madame a dit déjà, nous avons des ressources qui sont vraiment mobilisées. L'arrêté de redéploiement est déjà signé. Il reste l'arrêté d'affectation. Que les gens sont déçus, les gens sont déjà déçus. Donc les ressources n'en manquera pas. Ils seront sur le terrain. L'applicabilité qui peut déterminer.
7: Vous voulez ajouter quelque chose?
2: Oui.
5: Au fait, l'enseignement privé, les ressources sont au niveau de la fonction publique. Des milliers et des milliers de jeunes diplômés sortis des institutions de formation. Je pense que les responsables des écoles, des établissements privés peuvent piocher dans cette banque des enseignants formés pour les utiliser dans l'application du bilinguisme. Le ministère éprouve aussi quelques difficultés. Il ne serait pas à mesure de pourvoir tous les établissements privés. Il faut que les promoteurs des établissements privés, comme je le dis, voient dans ce dispositif d'avoir des enseignants plus qualifiés que de ramasser des gens qui n'ont pas une qualification enseignant dans le privé.
7: Surtout les gens qui n'ont pas la notion de la pédagogie.
5: Exactement.
7: C'est difficile. Mais ils n'ont pas à appliquer la même méthodologie que ceux qui sont aguerris.
5: Aguerris, voilà. Exactement.
7: D'accord. D'accord. Dites-nous, est-ce que le ministère a des ressources humaines, financières, et que sais-je encore, suffisantes pour pouvoir appliquer ce système que vous voulez mettre sur pied?
5: Les ressources, je commence par les ressources humaines seulement. Je pense que la directrice générale avait expliqué que nous avons quantifié les besoins en personnel. Et nous sommes en train de pourvoir les postes. Et je suis sûr que jusqu'en octobre, le ministre va lancer le bilinguisme dans toutes les écoles du Tchad au niveau de CPE1.
7: Et en termes de ressources didactiques également?
5: Didactiques, je pense qu'il est mieux placé. Il est dans la phase, dans notre chronogramme, en juillet-août, c'est l'impression. Et en septembre, c'est la distribution des manuels dans toutes les académies.
7: D'accord. Monsieur le DG, vous êtes à combien de pourcents?
8: En termes de manuels scolaires, les choses avancent très bien.
7: Très bien.
8: Et tout à l'heure, vous avez parlé de ressources. Ressources, le ministère a beaucoup de ressources. Ressources qui viennent de nos partenaires et des projets qui sont aujourd'hui des milliards. D'accord. Les ressources d'État aussi, ils sont là. Moi, je pense, l'obstacle de ressources, ça n'a pas trop aujourd'hui, mais le problème principal, c'est au niveau des déploiements des enseignants, parce que, tout à l'heure, il a dit, il y a trois types d'enseignants nous avons. Enseignants français, arabes et bilingues. Donc, ils ont tout identifié, maintenant, ils sont sur la phase de déploiement. D'autres ressources, c'est ressources pédagogiques, matières didactiques, manuels scolaires et des cahiers. L'État a déjà lancé appel d'offres, la semaine passée, pour avoir une quantité suffisante des manuels scolaires. Auparavant, nos manuels sont des manuels, un manuel en arabe, un manuel en français pour la même classe. Mais maintenant, la politique actuelle, l'instruction actuelle, c'est que nous allons faire un seul manuel, fusionner les deux manuels pour avoir un manuel bilingue.
7: Bilingue, très bien.
8: C'est ce projet déjà entamé. voyez, en termes de quantité, nous avons beaucoup d'élèves. Je ne sais pas au CP combien, mais en 6 premières classes, nous avons près de 3 millions de petits et petites. Donc, ce qu'on a essayé de faire avant, c'est double de manuels. Si on a besoin de 3 millions de manuels, il faut 6 millions. Mais maintenant, on est en train de faire des manuels uniques.
7: Ok. Vous
8: voyez? Et à part ça, nous avons des cahiers. Ce type de cahier, par exemple, facilite au débutant qui va apprendre la langue arabe ou langue française à écrire avec des feutres effaçables. C'est-à-dire, ces cahiers-là, c'est plastique. Tu peux écrire, effacer, écrire, effacer à plusieurs reprises. Donc, nous avons des choses comme ça. Et d'autres manuels de CP ou CP1 comme ça, tous ces matières didactiques qui sont complémentaires à nos manuels officiels pour pouvoir accélérer dans les processus d'apprentissage.
7: Ouais.
8: Vous voyez? Donc, les ressources, moi, je pense que ce ne sera pas un obstacle, mais les logistiques administratives et déploiement d'enseignants et les formations d'enseignants, faites attention, c'est un aspect très difficile, hein, parce que former un enseignant nécessite de temps. Donc, l'objectif actuel, c'est plus tard, tous les enseignants tchadiens doivent être bilingues. Tout à l'heure, il y a quelqu'un parlé d'un enseignant qui vient enseigner deux langues à la fois. Aujourd'hui, ils viennent enseigner en arabe. Demain, ils viennent enseigner en français. Ailleurs, c'est fait déjà. Donc, il y a beaucoup de ressources. Il suffit de bien orienter, bien exploiter. Nous avons des projets. Banque mondiale, le partenariat mondial d'éducation, il met beaucoup de fonds. En plus de ça, la Banque mondiale. Donc, tous ces fonds-là sont là, mais il faut les bien orienter, bien exploiter pour pouvoir achever ce projet. Donc, bilinguisme, parmi d'autres projets de ministère, hein, ministère pas que de bilinguisme, hein, c'est un petit projet, mais il y a d'autres projets qui sont aujourd'hui plus tenaces que ça.
7: C'est ça.
8: Oui.